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0: passe pas le temps d'aller se coucher, là.
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0: Ça se poursuit au retour.
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2: Le soleil brille fort, une belle journée d'été.

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0: fait.
1: On le dit, on le répète, un blind date, c'est dangereux. Tu vois la personne pour la première fois sur la webcam. Bon, je le dis plus.
2: Ah, c'est ça, là.
3: Hey, depuis le temps qu'on clavarde, il était temps qu'on se voit sur la webcam.
2: Ah, tu le dis, hein? La webcam, c'est vraiment clavarde.
3: Non, je t'ai pas trouvé sur Facebook.
2: Ah non, au moins Facebook.
3: Et moi là-dessus?
2: Ouh, c'est des maudites niaiseries.
3: Ben, des maudites niaiseries. Trois quarts de la planète sont là-dessus.
2: Ben oui. Voyons. Chacun sait que la planète va très bien en ce moment.
3: Toi, je te devine, là.
2: Oui.
3: T'es un pince sans rire.
2: Ah, je suis bien pire que ça.
3: Ah oui.
2: Un vase grippe avec pleurs.
3: Drôle, je te sens un petit peu plus morose que quand on te chattait.
2: Ouais, écoute.
3: Je trouvais que t'avais une belle plume, mais...
2: Ouais, mais là, j'ai autant de plumes qu'une butterball congelée.
1: En démocratie, les citoyens ont droit à une manifestation publique. Mais il y a des meetings avant ces manifestations-là.
4: En tout cas, premièrement, les règles à suivre, on va peut-être être violent, mais on va pas faire d'insultes personnelles.
2: Non, non.
4: Genre, je veux pas entendre personne appeler une police un poulet.
2: Ben alors,
5: on sait ça, Jim.
4: Ouais, ben...
5: J'ai faim, on se fait tenir du monsieur l'agent chez Saint-Hubert?
4: Là, on n'a pas le temps, lui.
1: Il faut dire les choses correctement.

0: Salut, c'est la gang de Ça rentre au poste. Jen, tu vas nous jaser de quoi?
1: Je vais jaser des choses qu'on trouvait cool quand on était jeune, qu'on voulait avoir parce que les gens cool, il y avait ça.
0: Mm-hmm. Mais toi, c'était un peu étrange, par exemple.
1: Ben, tu sais, personne ne souhaitait avoir ça, puis ceux qui en avaient étaient vraiment pas ravis.
0: Exactement.
1: Mais moi, j'en voulais, c'était mon plus grand souhait.
0: Et hey, Lucien Cassegrain va être avec nous?
2: Ben oui, on va dire bonne fête aux Français.
0: Ah oui, ben oui, c'est vrai, c'est aujourd'hui ça. Alors, y aura-tu des tunes également, des chansons, j'imagine?
2: Surprise,
0: bon. Fait que pour le savoir, faut écouter le show de 1455 à Énergie.
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4: J'entends le mot tranche de vie, puis j'ai comme un petit frisson. Ça s'est mal commencé vendredi, notre fin de semaine. On s'en allait, toute la famille, à notre roulotte, à Chambord, au lac. On avait bien hâte. Ça faisait comme trois fins de semaine qu'on n'était pas allé à cause de notre voyage pour le mariage de ma sœur et tout ça. Fait qu'on on avait bien hâte d'aller au camping, d'aller à la roulotte, de passer avec la belle température qu'il annonçait en fin de semaine aussi. On était bien de bonne humeur. On arrive là vers 3h30 vendredi. Tout le monde est heureux, tout le monde est content. Ma plus jeune s'en va chercher son kit, là, un sac avec plein de bébelles qu'elle a dedans pour attraper des bébites, des papillons, puis se faire une soupe au gazon. Là, elle aime ça. Aller chercher plein d'affaires de même. On y goûte pas, Diguy, si ça t'inquiète, c'est juste pour le fun.
5: Ah, bon, mais Mylène, si bientôt tes enfants vont dire, finalement, on reste à la maison.
4: Ah, non, c'est ça.
5: Ça s'en vient. Une couple d'années,
4: ouais,
5: ça va être ça.
4: C'est sûr.
5: Après ça, ça va être l'autre.
4: Ah, ouais. Non, ils suivent pas mal. Les cousins et cousines sont là, c'est bien le fun. Mais bref, je te dis à peu près 10-15 minutes après qu'on soit arrivé, je finissais de mettre le stock dans le frigo. Et ma plus jeune arrive justement avec ce sac-là dans la roulotte. Puis elle veut me parler, puis elle bouge un peu son bras sur le bord de son corps. Puis elle dit, on dirait que je me suis fait mal, maman. Il y avait un filet à papillons dans ce sac-là. Puis tu sais, les petits filets à papillons pour enfants avec le bâton de métal qui était cassé. Ça fait longtemps qu'il est cassé, puis on dit, hey, faites attention avec ça. Mais je savais pas qu'il fallait faire attention à ce point-là. Elle s'est tellement coupée. Écoute, comme une feuille de papier ou qu'on pourrait dire comme dans du beurre sur la cuisse, à peu près 2,5 cm de long, mais ça a ouvert, là. Genre...
5: Non, c'est dangereux, ça.
4: Genre, on disait, là, faut-tu qu'on aille faire mettre des points à l'hôpital où on est correct avec les fameux petits tapes de rapprochement, on savait pas trop. Ça saignait, mais t'sais, pas en fou. T'sais, on voyait que c'était comme la première couche de peau, mais hey, écoute, Non, c'était pas super hot, là.
5: Puis là, commencement avec première couche de peau.
4: Je le sais, puis elle aime vraiment pas ça, les bobos, puis le sang, puis ça. C'est comme, on regarde pas Léon, on regarde ça. Puis là, ma plus vieille était avec. Je dis, va juste aller chercher papa pour qu'il vienne regarder. Là, je suis comme, Éric, viens donc voir. Léa s'est coupée. Mais genre, j'avais jamais vu une coupure de main, moi, de ma vie. Mais pas que c'était coupé jusqu'à l'os, mais dans le sens que moi, visuellement, là, j'ai pas... Non, c'était pas... C'est ça, je te dis, c'était pas jusque-là. C'était la première couche de peau, mais c'était ouvert. Là. Genre, c'était pas juste un petit plaster, merci, bonsoir, on désinfecte ça. Là. Ça prenait plus. Fait que bref, mes beaux-parents étaient en montant, ça a comme bien fait. Ils sont allés arrêter de chercher des petits tapes de rapprochement. Puis on a mis ça là-dessus.
5: Ça fait bien, hein?
4: Et ça fait vraiment bien, parce que dès qu'on

0: Alors, je quitte un moment donné, là. On va rester à la maison.
1: Oui.
2: Puis là, papa va sentir le prédateur qui approche. À quel âge t'as plus vieille, là?
1: 14.
2: Et
1: 14 ans.
2: Les petits prédateurs juniors, ça s'en vient, là.
1: Pas encore.
2: Ça va faire pipi tout le tour du terrain bien vite, là. Oh, ça s'en vient.
1: Hey, ça te dérange pas, on s'en vient.
2: T'as les yeux de sa mère, là. Oh! T'as dit une affaire. Moi, t'as une gueule à faire pipi autour de la maison. C'est autour du quartier. Ils vont commencer à faire pipi au Place du Royaume. Prenons pas de chance. C'est pas de bonne.
1: Voyons, ils ont bien envie de pipi, ce monde-là.
2: Ah, les jeunes prédateurs.
1: Les jeunes prédateurs. Hey, on s'en va dans la question inutile. Pas que ton sujet m'intéresse pas, mais...
2: Ah, ça s'en vient, je te l'avais dit. Ils vont l'avoir appris ici en premier. Les jeunes prédateurs qui vont faire pipi tout le tour du quartier.
1: On en a parlé la semaine passée, je sais pas pourquoi. On parlait des bobettes que tu magasinais pis que toi t'essayais pas, hein, avant de les acheter, ben les boxeurs pis tout ça. Puis finalement, il y a des gars qui en essayent. C'est juste que toi, t'en essayes pas. Puis d'autres aussi, t'étais pas tout seul dans ta gang.
2: Beaucoup,
1: là.
2: La majorité n'essayait pas.
1: Ah, il y en a plein qui se m'ont dit, moi, après coup, moi, j'en essaye. C'est juste Dickie qui en essaye pas. Il y en a qui m'ont dit ça.
2: Qui, ces jaunes-là?
1: Ah, déjà.
2: Bon, notre boss.
1: Déjà.
2: Notre boss, c'est sûr. Toujours ça.
1: David m'a dit qu'il essayait.
2: Bah, ça y ressemble tellement.
1: Mais la question est-elle plus en lien avec les vêtements neufs en général? Est-ce que vous autres, vous êtes du genre à laver les vêtements neufs avant de les porter pour la première fois? Puis là, on parle pas juste de bobettes. Des fois, ça peut être un chandail, un pantalon, des bas, tu sais, des affaires. C'est sûr que les bobettes, tu dis, ouais, je vais les laver pour être sûr. Tu sais, des bas, un chandail, un t-shirt, des shorts.
2: Bien.
1: Est-ce que vous les lavez avant de les porter pour la première fois? C'est ça notre question initiale ce matin. 6-12-12, micro IR, ou le 690-9400 pour nous répondre.
2: Des bas, t'essayes pas ça.
1: Pas les essayer, dis qu'il les laver.
2: Oh, okay.
1: Suis, écoute-moi.
2: Ils sont propres.
1: Les laver. C'est beau. La question, c'est lavez-vous, pas essayez-vous. OK? C'est ça comme ça.
2: Il y a vraiment du monde. Ils vont laver des bas qu'ils viennent d'acheter.
1: Non, les bas, je pense pas.
2: Alors, comment?
1: Les pantalons, les chandails, t'es porté tout de suite ou bien tu le laves une fois avant de les mettre? C'est ce qu'on veut savoir ce matin, question inutile. Au 6-12-12, vous êtes sur le micro ailleurs.
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9: Bonjour.
7: Mon Dieu, qui êtes-vous?
9: J'arrive de l'an 2026.
7: Ouais.
9: Vous êtes bien Nostradamus et on est bien en 1550?
7: Oui, mais comment vous avez fait pour voyager jusqu'ici?
9: Oh, avec une machine.
7: Alors, on coûte combien une machine de main?
9: Oh, ça dépend. Il y en a que ça coûte tant, puis il y en a que ça coûte tant.
7: Ben, tabarouette.
9: C'est ça que ça s'appelle une machine à voyager dans le temps.
7: OK.
9: Mais vous, là...
7: C'est ça, vos jokes en 2026.
9: Vous êtes bien le Nostradamus qui prédisait l'avenir, là.
7: Oui, mais vous me connaissez à votre époque.
9: Ben oui, tout le monde connaît Nostradamus.
7: Ben voyons donc.
9: Tout le monde mange la pizza à notre époque.
7: Hein, je comprends.
9: C'est comme des pizzas d'Estra-fromage.
7: OK.
9: Des pizzas d'Estradamus.
7: Ah, c'est assez bon quand on met plus de damus.
9: Vous prédisez l'avenir, mais vous avez pas prédit que personne rirait à ces deux premières jokes-là.
7: Bon, qu'est-ce que je peux faire pour vous, là?
9: Ben, écoutez, ça va très mal en 2026.
7: Ouais,
9: là.
7: Il me semble que j'avais prédit ça, ouais.
9: Ben, c'est ça, je suis venu vous demander qu'est-ce que vous prédisez pour la suite.
7: Là. Oh, ben, attends un petit peu, là.
9: Va-tu empirer ou...
7: Attends un peu, je vois en 2026
9: ouais.
7: Une vache chez le vétérinaire.
9: Mais ça veut dire quoi, ça?
7: Que ça va aller de mal en pis.
9: C'est pas mal au pis que vous venez
7: de voir. Attends un petit peu, je vais recommencer.

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2: C'était ma fête.
3: Ah oui, en fin de semaine? Okay.
2: Non, au mois de décembre. Ah. Mais depuis ma fête au mois de décembre, depuis que j'ai eu 44 ans, j'angoisse comme un bon vin qui tourne lentement au vinaigre. Il vient un temps dans la vie où tout devient plus amer. Je me rends compte aujourd'hui à 44 ans que j'ai rien fait d'utile. Toi, t'as-tu fait quelque chose d'utile? Moi, j'ai pas construit d'hôpital. Je sais rien faire de mes mains. J'ai pas aidé la société à devenir meilleure. Je cultive pas des légumes pour nourrir le peuple. Non, moi, je fais des jokes. Je fais des jokes sur demande. Fais-moi rire. Fais-moi une petite joke. J'ai exactement la même valeur que le petit jokebox qu'il y avait sur les tables chez Nichols. Que tu mettais 50 cents. Mets-nous en dessous. Fais donc jouer un peu de Beach Boys pendant que je mange mon smoke meat. Pas durable, les Beach Boys. Dans la hiérarchie des choses importantes, j'ai exactement la même valeur que ce jukebox. Et là, tu vois, j'ai un deuxième problème.
3: Okay.
2: Je fais une crise existentielle, puis j'ai envie d'un bon smoke meat. Ça me donne faim, cette chronique. Je pense souvent aux hommes qui m'ont précédé. Mm-hmm. Je regarde Alexandre Legrand qui, à 35 ans, avait conquis la majorité de l'Europe, de l'Asie et du monde connu de l'époque. Moi, j'ai 44 ans, puis j'ai passé ma fin de semaine à essayer d'enlever un petit bloc Lego coincé dans le drain de l'évier du lavabo de la salle de bain. Hey, Lego!
3: Oui.
2: J'ai même pas d'enfant. Pourquoi y a-t-il un Lego dans mon drain de lavabo de salle de bain? Parce que je l'ai la réponse pour toi. Parce que je me suis acheté une boîte de Lego. Pourquoi? Parce que je suis un homme seul et triste. Puis en fin de semaine, j'ai décidé que personne m'appelle. Est-ce que ça allait sur une terrasse? Fait que je me suis dit, mon frère le Vatican en Lego. Hein?
4: Non.
2: Puis là, ben il me manque une pinouche pour finir la crise de la place Saint-Pierre.
4: C'est pas vrai.
2: Oh, à 44 ans, on est à la croisée des chemins. Il y en a autant devant qu'il y en a derrière. Hein?
3: Ouais.
2: Et là, j'ai de grandes questions existentielles. Est-ce qu'il y a une vie après la mort? Il y a des gens qui disent qu'on vit dans une simulation. Ah ouais? Ah ouais, une simulation? Eh ben alors, si on vit dans une simulation, est-ce que quelqu'un peut m'expliquer pourquoi j'ai simulé un bloc de Lego dans le drain de la semaine?
5: Avant de mourir, j'aimerais ça accomplir quelque chose. J'aimerais ça réaliser un rêve. J'aimerais ça faire quelque chose de meaningful. J'aimerais ça, c'est-tu quoi mon rêve, moi? C'est quoi mon rêve? J'aimerais ça visiter l'entrepôt du Structube sur la 13. Parce que moi aussi, je suis curieux de savoir ce qu'il y a là-dedans. En avant, c'est tout vitré. Il y a des petits meubles, hein?
3: Ouais.
5: Mais ça, c'est une fronde. Parce qu'en arrière, c'est là que ça se passe. C'est un bâtiment fermé, quasi militaire. On sait pas ce qu'il y a là-dedans. Je suis pas mal sûr que les petits meubles en vitrine, là, c'est un front.
3: Ouais.
5: Le bâtiment, le vrai, c'est l'entrepôt. Puis personne sait ce qu'il y a là-dedans. Ça pourrait être un mini-zoo. Ça pourrait être une ferme de singes. Ouais, j'ai ça, j'imagine. L'entrepôt Structure, ça, à 13. Ouais, une petite ferme de singes. Juste des petits singes capucins qui se lancent leur marde. J'adore les singes. Bon sang que j'adore les singes. J'ai toujours voulu avoir un singe. Hein. J'avais vu, quand j'étais petit, un reportage à la télé. Il y avait un monsieur qui avait un singe. Son singe, à lui, il portait une couche. Puis à un moment donné, il avait mis sa couche dans le micro-ondes. Puis là, le monsieur criait, « Non, non, Julot, fais pas cuire ta marde. »
2: Okay. Puis là, le petit singe était devant la porte du micro-ondes. Il était collé la face dans la fenêtre, puis il regardait sa couche tournée, il faisait...
5: Avoir un singe au Canada, est-ce que c'est possible? Ah, c'est un pensez-y bien, en fait.
3: Oui, oui.
5: Parce que la seule façon, la réglementation a changé il y a une trentaine d'années, et maintenant la seule façon d'avoir un singe au Canada, c'est d'être quadraplégique. Oui, parce que dans ce temps-là, le petit... Oui, c'est un animal d'assistance.
3: Ah, oui.
5: Le gouvernement, il autorise un petit singe d'assistance pour qu'il ouvre les lumières puis qu'il te donne du jello à manger. Mais pour ça, il faut être quadraplégique. Alors, oui, je suis en réflexion parce que d'un côté, j'aimerais bien avoir un petit singe, mais en revanche, j'aimerais bien aussi être capable de pouvoir le flatter. À demain.
3: C'est vrai pareil, hein?
5: C'est un client de vérité.
4: Juste à dire, l'entrepôt de Structube 113, je suis déjà allé dedans.
3: Oh!
5: Puis?
6: pipi.
2: Y a-t-il des singes?
6: Oui.
4: C'est que des
6: singes. Ce n'est que des petits singes.
4: C'est que des petits singes.
6: En fait, t'avais raison.
2: Là, là.
4: C'est que des petits singes puis un miroir doré sur pattes. Moi, plusieurs exemplaires.
2: Moi, là, je suis pas un gars de marketing.
4: Non.
2: Mais si, mettons, tu travailles chez Structure, t'es pas cave. Tu m'inbox, tu m'appelles,
6: ah oui.
2: On fait de quoi ensemble?
4: Ah ouais, ouais.
2: Okay. Regarde, là, je viens de te mettre ça, là, mais de te mettre ça direct. Okay.
6: Direct.
2: T'as le droit de pas m'appeler. Après ça, hey. Ça passe au feu, pas de ma faute.
6: Chiale pas.
2: Ça passe au feu, j'avoue. Hey, c'est une joke, c'est une joke.
4: Menace
2: c'est
4: pour
2: encore,
4: les hommes.
2: C'est encore, le... Hey, c'est... Penses-tu m'en faire brûler des singes? Mais non,
6: hey,
2: je suis encore le personnage. Mais oui. Tu fais la part des choses, là.
6: Julie a mis ça, Julie a dit, merci Olivier de me faire rire à l'aube de mes 45 ans dans quelques semaines, je te comprends. Yes, Solide Martineau, ça c'est Bruno Tarzan Boy. Écoute, il y en a plein. Il faut jamais abandonner nos rêves. Crois en tes rêves, Olivier.
2: J'ai plein de rêves comme ça. J'en ai un autre. Là, je t'ai pas parlé.
4: Okay, quoi?
2: J'aimerais ça être capable d'aller au Carlos and Pepe sans pantalon blanc. Je vais l'essayer.
6: Tu
2: me fais pas confiance, hein?
6: Non.
2: C'est une question de confiance.
6: C'est ça. C'est, faut que tu sois,
2: faut que tu fasses confiance.
4: Oui. Ouais.
6: Exactement.
2: Alors. Sinon, ouais. En tout cas, c'est ça. J'ai pratiqué ma phrase. Si jamais, j'ai une phrase, au cas où, en pantalon blanc, hein.
4: Ouais, c'est quoi?
2: Oups. Je pense que je me suis assis sur un petit chocolat.
6: C'est ça. Mais oui. Non, mais. Ça m'est déjà arrivé. Moi, une fois que j'ai porté un pantalon blanc, je me suis assis sur un chocolat. Mes amis me l'ont jamais dit. J'ai passé la journée. Non, je vous le jure. J'étais sur une terrasse. J'ai passé la journée avec,
2: Je suis arrivé
6: chez nous, je fais comme, j'ai des chiens sales.
4: Non, non, il y a des, y a certaines personnes qui peuvent se le permettre, là, le lin blanc, dans le pantalon puis tout ça. Puis c'est vraiment tout respect pour vous autres, messieurs, mais nous trois ici autour de cette table, personne peut.
6: Non, non,
4: on peut pas se permettre ça.
6: Non,
4: on est dans la catégorie, ben surtout Seb,
2: non.
4: Toi et moi, on est dans la catégorie des gens qui va vraiment salir ça en deux étapes.
6: Oui, sûr à 100%.
2: Pour ça, moi, je prends ma chance. C'est toujours un legging noir.
4: Ouais,
2: c'est
4: ça, un legging noir.
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0: bonjour.
1: Mon Dieu, qui êtes-vous?
2: J'arrive de l'an 2026.
1: Quoi?
2: Vous êtes bien Nostradamus et on est bien en 1550?
1: Oui, mais comment vous avez fait pour voyager jusqu'ici?
2: Oh, avec une machine.
1: Voyons, on le coûte combien, une machine de main?
2: Oh, ça dépend. Il y en a que ça coûte tant, puis il y en a que ça coûte tant.
1: Ben, tabarouette.
2: Ça, ça s'appelle une machine à voyager dans le temps.
1: OK.
2: Mais vous, là...
1: C'est ça, votre joke en 2026?
2: Vous êtes bien le Nostradamus qui prédisait l'avenir, là.
1: Oui, mais vous me connaissez à votre époque?
2: Ben oui, tout le monde connaît Nostradamus.
1: Ben, voyons
2: donc. Tout le monde mange la pizza à notre époque.
1: Hein, je comprends.
2: C'est comment des pizzas d'Estra fromage,
1: okay,
2: des pizzas d'Estradamus.
1: Ah, c'est assez bon quand on met plus de Damus.
2: Vous prédisez l'avenir, mais vous avez pas prédit que personne rirait à ces deux premières jokes-là.
1: Bon, qu'est-ce que je peux faire pour vous, là?
2: Ben, écoutez, ça va très mal en 2026.
1: Ouais, il me semble que j'avais prédit ça, ouais.
2: Ben, c'est ça, je suis venu vous demander qu'est-ce que vous prédisez pour la suite.
1: Ah, oh, ben, attends un petit peu, là.
2: Va-tu empirer ou
1: bien? Ben, je vois en 2026
2: ouais.
1: Une vache chez le vétérinaire.
2: Mais ça veut dire quoi, ça?
1: Que ça va aller de mal en pis.
2: C'est pas mal au pis que vous
1: venez de voir. Un petit peu, je vais recommencer.

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2: Question inutile aujourd'hui en ce lundi 13 juillet. On veut savoir si vous lavez les vêtements que vous achetez avant de les porter. Est-ce que vous lavez un t-shirt que vous venez d'acheter ou vous le portez direct, que ça vous dérange pas pantoute, les pantalons, même affaire, peu importe le morceau de vêtement. Là, c'est sûr qu'on parlait tantôt des sous-vêtements, ça comme ça, direct sur la peau, je sais pas, un endroit où on n'a pas envie que quelqu'un d'autre l'ait essayé, malgré que souvent quand on essaye ça en magasin, disons des sous-vêtements, on est supposé de garder les autres sous-vêtements. Il les essayait par-dessus, mais est-ce que tout le monde respecte la règle? On peut se poser ben la
3: là,
2: question,
3: les,
2: hein?
3: Les gars, pis là, les sous-vêtements, là, ouais. Les femmes, c'est une chose, mais les gars, moi, je m'achète des boxeurs, moi, sont en sachet, là.
2: Ça dépend lesquels, c'est pas toujours en sachet.
3: C'est bien rare que, moi, en tout cas, c'est tout le temps ça. Fait ouais. Que, je veux jamais laver aucun boxeur que je me suis acheté.
2: En sachet, t'es passes même pas, même pour le tu sais, des fois, quand ils sont à cause de la teinture pis tout ça, là, ils disent des laver une première fois, c'est comme moins irritant pour la peau, là, non?
3: En 51 ans d'histoire, ben non, c'est pas vrai, là, mais non.
2: T'es ça jamais lavé?
3: Non.
2: Ouais. Il y a Pete, que je salue, qui nous a lâché un coup de fil tantôt, qui disait que lui, il lave tout. Il dit même les gros cotons ouatés, tout ça. Il dit, je sais pas, il dit, le monde les a essayés. Il dit, moi, c'est sûr que je lave tout avant de porter ça. Puis il voulait saluer, d'ailleurs, en même temps, sa gang de la construction. C'est la construction qui tombe en vacances vendredi midi. Lâchez pas la gang. Soyez prudents aussi, c'est ce qu'on disait, pour bien commencer les vacances en pleine forme.
3: Ça dépend si tu vas prendre tes vêtements hauts. Si tu prends tes vêtements, genre, tu sais, des fois, il y a des lots de liquidation, là, dans
2: ouais.
3: Tout, ouais, là, oui, par exemple.
2: Ouais, t'as raison.
3: Là, oui, par exemple. Tu sais, là, mais... De pas, non, honnêtement, moi, c'est bien rare que je lave du linge neuf que j'achète. Là.
2: Moi, c'est...
3: Si c'est du linge qui arrive en ligne, encore bien moins.
2: Tu le laves moins?
3: Je le lave pas. Je pense même pas.
2: Ça dépend, moi, des chandails, de faire comme ça.
3: Ça arrive en ligne, là. Comme là, regarde, c'est niaiseux comme comparaison, mais...
2: Oui, mais pourquoi en ligne? C'est quoi la différence en temps en ligne? Tu penses que le monde, ils ont pas essayé?
3: En ligne, il n'y a pas de salle d'essayage.
2: Non, c'est ça. Mais des fois, il y a des affaires que tu retournes.
3: Il est dans un paquet, tout défait. Ouais. Il est tout plié.
2: Quand tu vois qu'il a pas été déplié pantoute, jamais, là.
3: Pis tu sais, regarde, c'est niaiseux, mais on a eu du linge promo l'autre jour, là.
2: Ouais.
3: Lave pas ça.
2: Ah, j'ai pas lavé, t'as raison. Regarde, là, je l'ai mis le coton ouaté, là. Ouais. Mais sinon, ça m'arrive. Moi, quand c'est du plus foncé, on dirait quand c'est du noir, ça fait de même. Des fois, moi, j'ai la peau sensible, puis c'est vrai que je le sens un petit peu, là, au niveau de la teinture. Il y a quelqu'un qui nous écrit pour le lavage de vêtements. À mon examen final de français du ministère au secondaire, il y a plusieurs années, était sur le textile. Et ce qui paraît, c'est préférable de laver avant parce qu'il y a des personnes qui peuvent être sensibles aux produits chimiques utilisés pour les couleurs. C'est vrai, c'est ça. Et ça aide à éviter de déteindre aussi si vous lavez seul le morceau la première fois. Une bonne journée à vous autres. Ouais, c'est ce que j'avais entendu aussi. C'est ce que j'ai déjà lu aussi. Des fois, ça peut être... Mais tu sais, si c'était un t-shirt blanc ou des couleurs plus pâles, on dirait que c'est moins tannant. Mais quand c'est des couleurs plus foncées, plus pigmentées, là, des fois, il peut avoir un petit peu plus de teinture.
3: Hey, tu me fais penser. Le chandail qu'il y a sur moi présentement du FC Cincinnati, là, je l'ai acheté avant d'aller à la game. Puis je l'ai mis.
2: Ben oui.
3: Je l'ai mis de même, puis c'est ça.
2: Un chandail, on dirait que c'est moins tannant. Des soutiens-gorge ou des bobettes.
3: Ouais, soutiens-gorge, moi, c'est tranquille. Depuis que j'ai perdu du poids, j'en mets plus.
2: Moi, bobette, c'est sûr et certain. Ben, t'es correct. Au moins, t'as plus ce problème-là. Chanceux, va. Ouais. Mais les bobettes, ça, c'est sûr à 100% que j'ai là avant de les porter, même s'ils viennent d'un emballage, peu importe. Mais les filles, c'est plus rare, tu sais, dans un emballage, quoi.
3: Une brassière, coup de chier.
2: Ben oui. Fou, hein. Il est fou comme Dicky. André à la mallette. Dans le bus. Bon lundi matin.
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0: On le dit, on le répète, un blind date, c'est dangereux. Tu vois la personne pour la première fois sur la webcam. Bon, je le dis plus.
1: Ah, c'est ça, là.
2: Hey, depuis le temps qu'on clavarde, il était temps qu'on se voit sur la webcam.
1: Ah, tu le dis, hein? La webcam, c'est vraiment clavarde.
2: Non, je t'ai pas trouvé sur Facebook.
1: Ah non, au moins Facebook.
2: C'est pas là-dessus?
1: Ou c'est des maudites niaiseries.
2: Ben, des maudites niaiseries. Trois quarts de la planète sont là-dessus.
1: Ben oui. Voyons. Chacun sait que la planète va très bien en ce moment.
2: Toi, je te devine, là. Oui. T'es un pince sans rire.
1: Ah, je suis bien pire que ça.
2: Ah oui.
1: Un vase grippe avec pleurs.
2: C'est drôle, je te sens un petit peu plus morose que quand on te chattait.
1: Ouais, écoute.
2: Je trouvais que t'avais une belle plume, mais...
1: Ouais, mais là, j'ai autant de plumes qu'une butterball congelée.
0: En démocratie, les citoyens ont droit à une manifestation publique. Mais il y a des meetings avant ces manifestations-là.
3: En tout cas, premièrement, les règles à suivre, on va peut-être être violent, mais on va pas faire d'insultes personnelles.
1: Non, non.
3: Genre, je veux pas entendre personne appeler une police un poulet.
1: Ben non. On le sait, ça, Jim.
3: Ouais, ben...
1: J'ai faim. On se fait tenir du monsieur l'agent chez Saint-Hubert?
3: Non, on n'a pas le temps, lui.
0: Il faut dire les choses correctement.

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1: Dans Saint-Anthropost, bienvenue dans la...
2: Comme des juges d'American Idol et on va évaluer des nouvelles tunes. La nouveauté de Green Day, c'est le premier morceau inédit de Green Day depuis l'album Saviors en 2024. Ça a été lancé le 7 juillet dernier. C'est pour le film, un film qui s'appelle Nimrods.
3: Vous entendez
2: pas? Nimrods, une comédie coproduite par le groupe Green Day. Okay. Et la tune s'appelle I'm Never Gonna R.I.P. Rest in Peace. What?

0: c'est pas mauvais.
1: J'aime ça, ça fait...
2: OK, ben on est dans du rockabilly, là.
0: C'est pas mauvais, mais tu sais, ça a été mieux fait, je trouve, par...
2: Lil Richard?
0: Non, mais oui. Cherry Poppin' Daddies, puis Zoot Suit Riot, puis tout ça, là, c'était bien fait à l'époque. Squirrel Nut Zippers, je cherchais le nom du band.
2: Dans les dernières secondes, t'as inventé des mots, puis j'ai juste...
0: Squirrel Nut Zippers, c'était vraiment... Non, c'était un band qui faisait justement là, du 50s revival. Ah oui, c'était très bon. Là.
2: Absolument. C'est faux.
1: Bref.
0: OK. voilà. Mais je sais pas.
2: Moi, j'aime ça.
1: Je trouve ça bien.
3: C'est générique.
1: On pourra le rebaptiser Rockabilly Joe Armstrong.
2: Rockabilly Joe Armstrong, c'est bon.
1: Là, je sais qu'il y a... Bravo. Je pense que... Bravo. En tout cas, Olivier n'est pas un fan de YouTube. Je sais plus.
0: YouTube, c'est pas vrai. Je regarde full de vidéos.
1: Non, c'est ça.
2: Ben, je suis pas fan, mais moi, je m'en...
1: Mais écoute, c'est là ils sont en fait leur nouveauté s'appelle Street of Dreams. On disait que c'est une tune qui existe déjà
2: du tout.
0: Mais leur titre là, titres sont déprimants. tout le temps. Écoute, c'est quoi les autres titres de tunes de YouTube là?
1: Where the streets have no name.
0: Regarde, le money là.
2: Sunday Bloody Sunday.
0: Oui, c'est ça. Le money là, c'est un peu là. Regarde, je sais pas.
2: With or without you.
0: C'est ça.
1: C'est le premier extrait de leur 15e album studio. On va en écouter un extrait, c'est particulier.
0: Coudon, le drummer était-tu dans la même pièce?
2: Ben, c'est vraiment une toune. Ça aurait dû être genre la toune de la Coupe du Monde.
1: Ouais, ça pourrait être
2: comprends?
1: Ça.
2: Comprends? Une espèce de comme.
1: Non. Mais c'est ça. Ouais.
0: C'est ça là. C'est gars. C'est tu quoi cette toune là? Attends un petit peu, gars. On va faire le test. Bouge pas. Coupe-moi ça. On va faire le test là. Cette toune là. C'est tu où ce que je la verrais?
1: Vas-y.
4: Oui, bonjour. Votre appel est important pour nous. Gardez la ligne.
2: Ben, 100%.
0: C'est vrai ça, c'est blend, c'est beige, c'est dégueulasse. YouTube, êtes-vous à l'écoute? On a fait le tour.
1: Oh boy, hein?
2: Normal,
1: bon, là, ça, c'est quand même, on tourne dans le plus intéressant, je vous dirais. Les Rolling Stones sont de retour avec un nouvel album et ils ont fait appel à un jeune bassiste du nom de Paul McCartney qui s'ennuyait de jouer avec un groupe. Puis là, ils ont dit, ben, viens jouer avec nous autres sur une toune au moins. Et ça a l'air qu'il a vraiment trippé.
2: Mais
1: la toune. C'est quand même, là, on va en entendre un petit extrait, c'est Covered in You, et ça sonne comme du bon vieux Rolling Stones.

0: Moi, j'adore ça.
1: Quand ça fait 50 ans que tu joues, pis t'as déjà un paquet de hits, joue tes hits.
0: Joue tes
1: hits. Là, à un moment donné, là, c'est beige.
2: Non,
1: c'est
2: non, bon, je suis pas d'accord du tout.
0: J'aime ça, moi, ça.
3: Non, mais voyons donc.
2: Non, là, c'est tu fais ton personnage de mauvaise foi.
3: C'est quoi, là? Tu sais quoi? Avec votre attitude, invitez-moi même pas en tontant avec vous autres la semaine prochaine.
2: Non, non, moi, je trouve ça franchement excellent.
0: Dans un tout autre style, Adam Lambert est de retour avec un nouvel extrait et vous allez me dire à quoi ça vous fait penser. Je pense que l'inspiration est assez évidente.

0: Bon.
1: Tu sais, au karaoké, quand quelqu'un choisit une toune, puis qu'il n'y a plus les paroles, puis qu'il invente au fur et à mesure, sais-tu, au moins ce que j'ai aimé des tounes précédentes, c'est que c'était à chier, mais c'était original. Là, c'est à chier, puis t'as copié sur quelqu'un d'autre.
2: Dans les Nine Inch, évidemment, ça ressemble tellement à Closer.
3: C'est très Nine Inch
1: Nails. Je te poursuivrais ça, mon gars, pour tout, puis rien, man.
3: En fait, on dirait qu'il a pris du Nine Inch Nails, mais il l'a refait au son.
2: Oui.
3: Il n'a jamais lu les paroles, comme tu dis, là, Oli.
1: Ça sonne, mettons que tu essaies de décrire la toune à quelqu'un, puis qu'il repique au fur à mesure que j'explique.
3: C'est
1: mettons,
3: vrai.
1: Si j'explique à un extraterrestre c'est quoi du Nine Inch Nails, c'est ça que ça
3: complètement
1: donnerait.
3: D'accord.
2: Bon, il nous en reste encore deux pour en trouver une que
3: mais
2: tout le monde va aimer.
3: Ben non, mais
2: Rolling Stones, oui, ça marche.
3: Le Seb, là, on va mettre quelque chose au clair.
2: Ah, non,
3: Olivier va rien aimer là aujourd'hui.
2: Non,
3: là,
2: pas ça,
3: ça. Faut tirer à plug sur
1: non.
3: Cette belle fantaisie que t'as.
1: Excuse, aujourd'hui, c'est tough. Je suis à méthadone.
2: C'est sûr. C'est... méthadone. Bon, on se souvient. Sabrina, c'est là que j'aurais dû dire OlivierMartineau.com. Hein?
1: Oui, okay.
3: Oui,
1: c'est ça.
3: OlivierMartineau.com.
1: Bon, c'est ça.
2: Sabrina Carpenter a fait la tourne Espresso, évidemment.
1: T'aimes ça, ça?
3: Chiale pas sur Sabrina Carpenter.
1: Chiale pas sur elle, on parle de la toune. T'aimes ça, ça?
3: Ouais.
2: Oui, puis ça, okay. Ça pointe dans
1: la qu'est-ce que t'aimes spécifiquement dans cette toune-là?
3: La chanson, moi, okay. J'aime super. Moi, j'aime la pop, fait que c'est sûr okay. Que...
2: Mais une...
3: Son dernier album, je l'adorais. C'est-tu sur son dernier album, la toune, qu'elle vient de sortir?
2: C'est pas elle, en fait. C'est un groupe qui a repris la toune. C'est une reprise de la toune Espresso, donc c'est Good Neighbors. Et donc, ils l'ont repris à leur façon.

0: marche, ça.
1: Ah, ouais.
0: Ça, ça marche. Bon, on en a deux qui passent à date. Et là, on a une dernière.
2: Ouais, OK.
0: Okay. C'est Simple Minds, l'original, Don't You, évidemment. Ooh, don't you.
2: C'est pas nouveau, ça.
0: Ça, c'est pas nouveau. La reprise, ça vient du groupe Continuum. Je sais pas si ça prononce bien, avec la chanteuse Lila Dupont qui l'accompagne. Et donc, c'est une reprise un peu différente, par exemple.

0: C'est malade.
1: Ça, ça, t'es sérieux, j'aime ça.
0: J'adore ça.
1: Oui.
0: Wow. Ça vient de me traverser.
1: Ah, ça, ça a marché.
2: C'est bon.
1: Ça marche.
2: C'est bien.
0: C'est malin.
2: Je me tire pas en bas de ma chaise, mais je trouve ça bien.
0: C'est malin.
2: Ça va être sa trame sonore de genre Grey's Anatomy prochaine saison, là.
1: Ah,
2: c'est exactement cette musique-là. Ouais, ouais.
0: Ça, là. Non, ça, c'est dans Deadpool, quand il tire du monde au ralenti.
1: Oui.
0: Non, c'est pour vrai. C'est vraiment vrai, ça. C'est genre... Ça, là. Oh, oui, c'est dans un. Oh, non, non, c'est un film de gangster quand il y a une explosion. C'est vraiment.
2: Ou Grey's
0: cool.
2: Anatomy.
1: Il y a quelqu'un au téléphone qui veut te jaser, Olivier. Allô, Énergie.
3: Hello, this is Bono. Can I talk to Olivier Martino?
1: Yeah, là, il écoute,
0: oh,
1: là.
0: Oui. Yes, hello, Bono.
3: Fuck you.
1: Il était pas content.
0: C'est de valeur, je parle pas anglais.
1: Je parle pas anglais. Je vais traduire ça pendant la toune.
0: Ce qui se passe, c'est que ça coûte de l'argent, téléphoner ici. On vient de l'avoir.
1: Oubliez de le pogner.
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0: bonjour.
1: Oh Dieu, qui êtes-vous?
2: J'arrive de l'an 2026.
1: Quoi?
2: Vous êtes bien Nostradamus et on est bien en 1550?
1: Oui, mais comment vous avez fait pour voyager jusqu'ici?
2: Oh, avec une machine.
1: Voyons, on le coûte combien, une machine de main?
2: Oh, ça dépend. Il y en a que ça coûte tant, puis il y en a que ça coûte tant.
1: Ben, tabarouette.
2: C'est ça que ça s'appelle une machine à voyager dans le temps.
1: OK.
2: Mais vous, là...
1: C'est ça, votre joke en 2026?
2: Vous êtes bien le Nostradamus qui prédisait l'avenir, là.
1: Oui, mais vous me connaissez à votre époque.
2: Ben oui, tout le monde connaît Nostradamus.
1: Ben voyons.
2: Tout le monde mange la pizza à notre époque.
1: Hein, je comprends.
2: C'est comment des pizzas d'Estra fromage,
1: okay,
2: des pizzas d'Estradamus.
1: Ah, c'est assez bon quand on met plus de Damus.
2: Ben, vous prédisez l'avenir, mais vous avez pas prédit que personne rirait à ces deux premières jokes-là.
1: Bon, qu'est-ce que je peux faire pour vous, là?
2: Ben, écoutez, ça va très mal en 2026.
1: Ouais, il me semble que j'avais prédit ça, ouais.
2: Ben, c'est ça, je suis venu vous demander qu'est-ce que vous prédisez pour la suite.
1: Oh, ben, attends un petit peu, là.
2: Va-tu empirer ou
1: bien? Ben, je vois en 2026
2: ouais.
1: Une vache chez le vétérinaire.
2: Mais ça veut dire quoi, ça?
1: Que ça va aller de mal en pis.
2: C'est pas mal au pis que vous
1: venez. Attends un petit peu, je vais recommencer.

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1: Et mon application santé. Salut, là.
2: Un autre moment de Martino aujourd'hui dans Ça rentre au poste avec Seb Trudel et Geneviève Hébert-Dumont en compagnie d'Olivier Martino. 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Et jeudi, d'ailleurs, l'équipe sera en direct du Festival d'été de Québec. Alors, ça va être trippant, ça aussi. Une nouvelle qui est tombée, écoutez, dans les dernières minutes, je vous dirais, concernant un acteur très connu. Le nom, peut-être, que vous allez dire, ah, voyons, c'est qui déjà lui? Mais quand on va vous dire dans quoi vous l'avez déjà vu, vous allez tout de suite allumer, vous allez avoir le visage certainement qui va vous venir en tête. L'acteur de Jurassic Park, Sam Neill.

0: série télé là qui a été bien populaire.
1: Ouais, un méchant là-dedans. Puis mais Sam Neill, on le voyait beaucoup début années 90. Tu vois des films, puis hop, il était dedans. Sam Neill, ouais. Finalement, bon, la leçon de piano qui est plus un film de répertoire que d'autres choses, mais
0: moi qui était vraiment bon.
1: Je
0: l'ai vu dans le public, ouais.
1: Ouais, c'est la fille qui écrivait sur son tableau, là, ouais. Tout, là. Ouais, je trouve ça, à toi.
0: Ouais, c'est plus tranquille un peu, là.
1: The Hunt for Red October, là, à la poursuite d'Octobre Rouge, c'est ça en français avec, voyons, tabarouette, mais ce qu'il s'appelle, lui. Voyons, Sean Connery.
0: Ah oui.
1: Ouais, ça, je me rappelle l'avoir vu là-dedans. Il y a eu des films comme ça, là, ouais. Mais ouais, je pense que Jurassic Park, c'est son film.
0: C'est son haut fait d'armes, qu'on pourrait dire. Donc, décédé, Sam Neill, dans les dernières heures, subitement assigné, entouré de sa famille à l'âge de 78 ans, c'est ce qu'on a appris ce matin. Il est 6h52 minutes, Louise attaque. Et amour ce matin dans le beau. On vous souhaite un beau lundi matin. Merci d'être là avec vous autres, la gang. On est ensemble jusqu'à 9h.
2: Mon père, et je ne sais pas.
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17: On le dit, on le répète, un blind date, c'est dangereux. Tu vois la personne pour la première fois sur la webcam. Bon, je le dis plus.
18: Ah, c'est ça, là.
19: Hey, depuis le temps qu'on clavarde, il était temps qu'on se voit sur la webcam.
18: Ah, tu le dis, hein? La webcam, c'est vraiment clavarde.
19: Non, je t'ai pas trouvé sur Facebook.
18: Ah non, au moins Facebook.
19: Et moi là-dessus?
18: Ou c'est des maudites niaiseries.
19: Ben, des maudites niaiseries. Trois quarts de la planète sont là-dessus.
18: Ben oui. Voyons. Et chacun sait que la planète va très bien en ce moment.
19: Toi, je te devine, là. Oui. T'es un pince sans rire.
18: Ah, je suis bien pire que ça.
19: Ah oui.
18: Un vase grippe avec pleurs.
19: Et donc, je te sens un petit peu plus morose que quand on te chattait.
18: Ouais, écoute.
19: Je trouvais que t'avais une belle plume, mais...
18: Ouais, mais là, j'ai autant de plumes qu'une butterball congelée.
17: En démocratie, les citoyens ont droit à une manifestation publique. Mais il y a des meetings avant ces manifestations-là.
20: En tout cas, premièrement, les règles à suivre, on va peut-être être violent, mais on va pas faire d'insultes personnelles. Non, non. Genre, je veux pas entendre personne appeler une police un poulet.
21: Ben alors, on sait ça, Jim.
20: Ouais, ben...
21: J'ai faim, on se fait tenir du monsieur l'agent chez Saint-Hubert?
20: Non, on n'a pas le temps, lui.
17: Il faut dire les choses correctement.

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0: comprends.
1: Vous avez compris. Donc, il y a trois réponses possibles à ce que je vous présente. Vous jugez la personne, vous la plaignez, vous la comprenez, parce que peut-être vous vous reconnaissez. On va y aller avec une première. Tu acceptes de l'argent pour faire de la pub d'un produit que tu détestes sur Instagram, mais tu vas dire que tu l'aimes, puis aux gens de l'acheter.
2: Non, je te juge.
1: Ouais.
3: Oui, je te jure.
2: J'ai pas de problème avec les gens qui vont faire la pub sur Instagram, mais faut que t'aimes le produit pour vrai.
3: Quand t'endoses quelque chose, écoute, je pense que tu peux pas être détaché à ce point-là. Mais je te jugerais pas sévèrement. On est que tout le monde a besoin de gagner sa croûte.
2: Je suis à la même place que toi.
3: C'est dans le sens où je pourrais faire une pub de café, j'en bois pas.
2: Ok, alors tu sais quoi? Peut-être que finalement, on plaint la personne. Parce que c'est comme là, t'es obligé d'un peu piler sur ton affaire pour devoir gagner ta vie. Fait que peut-être qu'on te plaint.
3: Je suis d'accord avec toi parce que moi, je me jugerais de faire ça. Je serais pas capable moralement de le faire.
2: Mais on peut comprendre quelqu'un qu'il faut que tu manges.
3: Ben oui.
1: Tout à fait. Parfait, ok, ça c'est réglé. Tu renoues avec un vieil ami cet été juste parce qu'il y a un bateau. On le juge, on le plaint ou on comprend?
2: Je comprends.
1: Juge-toi.
2: J'ai jamais fait ça puis je fais pas ça.
3: Qu'est-ce que ça change dans ma vie? Là, tu utilises l'humour pour faire tu prenais la température de l'eau, c'est ça que tu faisais. Non. Tu voulais voir ma réaction, voir si j'allais te ramasser.
2: Non, mais non, je sais pas si t'as remarqué, mais on n'a pas les mêmes goûts musicaux non plus, puis je vire pas folle avec ça, là. Non, je l'aurais dit, je m'en fous, là.
3: Ah ouais?
2: Non, mais je le fais pas, mais quelqu'un qui le ferait, ça change pas quoi dans ma vie.
3: Mettons que quelqu'un qui ferait, ça serait toi.
2: Mettons, moi, si j'ai un bateau puis quelqu'un est ami avec moi juste pour l'été, ben après ça, je vais être, c'est à moi d'accepter ou pas, là, de m'en rendre, que les gens s'en rendent.
3: Mais en même temps, quand t'achètes un boat, c'est un peu pour ça. Tu le sais que...
2: Ouais, ils sont seuls.
3: C'est ça.
2: Tu vas chercher des amis.
1: T'en as besoin.
3: Parce que si tu veux vraiment être sur l'eau puis pas avoir un sidou.
2: Non, ça, tu vas te tuer. C'est très dangereux.
1: Ça peut être dangereux. Ça dépend qui conduit, je te dirais. Oui. Je me suis déjà cassé deux côtes, c'est pour ça que je dis ça.
2: Bon, c'est ça. C'est très dangereux. Okay, ça peut
3: être dangereux.
2: Okay. Mais tout est fait en porte-à-main.
3: Plus facile maintenant, là. Plus facile.
1: Tu pars en camping dans une tente, mais t'apportes une cafetière Nespresso, un air fryer, puis une petite télévision portable.
2: Je comprends.
1: Oh!
3: Je te quitte. Ça, j'aurais dit ça comme option. C'est épouvantable. Tu pars en camping, tu pars pas en camping. Non, mais reste chez vous, rendu là.
1: J'avoue.
3: Mais non.
1: Parce qu'il y en a vraiment qui traînent beaucoup de stock en camping, puis.
3: Non,
2: camping, ton choix.
1: Ton camping, ton choix. Pendant la canicule, tu gardes quand même ton chauffe-eau de piscine à 95 degrés, là.
2: T'avoue que je te juge.
1: Moi, je juge.
3: J'ai pas la référence, malheureusement. Il va falloir m'expliquer.
1: Ben, dans le fond, il fait déjà chaud dehors, pis là, tu vas te baigner, puis là, l'eau est plus chaude que la température extérieure, quasiment.
2: Il fait 40 dehors. Ton eau, elle va monter toute seule, là.
3: Ah oui? Mais la nuit, elle retombe pas? Parce que des fois, pour la planète, faut penser demain.
1: Oui.
3: Si, mettons, tu coupes la clim, tu dis, moi, sauver le jour, puis le soir, c'est super chaud, puis là, t'as besoin de repartir la clim, tu vas forcer 10 fois plus. Tu sais, le monde, des fois, ils ont un frigidaire dans le garage, en disant, hey, le frigidaire dans le garage, je l'ouvre moins, ou le congélateur, je l'ouvre moins, je le ferme moins, ça sauve de l'énergie. Non, parce que le garage, il est chaud l'été. Fait que là, ton congélateur, il full pin. Le monde pense pas à ça.
1: Non, mais toi, tu y penses, c'est bon.
3: Le monde pense pas à ça. T'es-tu en train de bailler?
2: Tu m'as perdu, là.
3: Hey, tu vas voir, toi,
2: tu m'as perdu.
3: Sais-tu quoi, là? C'est toi, là, tu vas capoter. La décoration dans le bureau des ressources humaines est hallucinante. C'est moi qui aurais décoré.
1: C'est toi.
3: Il y a ben du stock qui vient chez moi. À chaque fois, j'amène un petit bibelot. Ça a l'air d'une brocante, mon gars. C'est de toute beauté.
1: Oui.
3: Ok, envoyez-en donc un autre. Ouais, si Jen puis moi, on s'entendrait peut-être.
1: Tu vas voir tous les festivals de musique en portant une couche pour pas manquer une seconde des shows. Ça se fait vraiment pour vrai.
3: Je te... Moins que t'aies un problème d'incontinence, ou que t'aies un trouble médical, qu'est-ce que tu fais en couche? Si c'est par paresse, ou c'est parce que tu penses que t'es un... Même si c'est le monde qui pense que t'es un fin renard. Hey, je manquais rien du show, parce que mon fer dessus, t'es où dans ta tête?
2: Non, c'est ça. Il y a des petits enjeux, là.
1: C'est ça. Mais ça arrive souvent. Il y a eu un article là-dessus récemment, puis je fais, c'est une pratique répandue.
3: Je connaissais l'histoire parce qu'il y avait des gens, des gamblers, là, au casino qui voulaient pas lâcher leur place.
1: Oui.
3: Mais dans un show.
1: Festival, Tu vas pas faire le line-up des toilettes chimiques, puis tout ça, là. Fait que là, tu fais, c'est bien mieux de faire ça moi-même.
2: T'es pointable.
1: Dans mes pantalons.
3: OK.
1: On a jugé, ça c'est parfait. C'est demain la fête des Français. Tu sors sur la rue avec un béret puis un chandail rayé pour le célébrer.
2: J'ai honte pour la personne.
3: Oui. Mais, moi, Colin, attends, j'ai comme un conflit, là. J'ai un conflit interne. C'est un problème moral. Parce que mon premier réflexe aurait été de dire, hey, c'est drôle, on le fait.
1: Oui.
3: Mais en même temps, c'est de l'appropriation culturelle. Ben oui. La ligne est quand même franchie. C'est pas, on a-tu le droit de porter un sombrero au Cinco de Mayo? C'est quoi la ligne?
1: C'est quoi la ligne?
3: Qu'est-ce qu'on peut faire maintenant? Les règlements ont tellement changé.
2: Là. Non, mais oui, tu sais que les Français, là, demain, ils vont pas se mettre un béret, là, puis un chandail rayé, là. Mais... Fait que ça n'a pas rapport. C'est comme un vieux stéréotype, puis là, tu sais, comme si...
3: Oui, mais à quelque part, t'as bien beau, pour la plupart des gens qui habitent sur le territoire, t'as bien beau dire ce que tu voudras, on est d'origine française.
1: Ouais, c'est nos cousins.
3: T'as comme le droit. C'est pas de l'appropriation culturelle. À partir de combien de générations que ça devient offensant?
1: Je sais pas.
2: Mais je pense que c'est pas que c'est offensant, c'est que, tu sais, ça a pas rapport. C'est pas eux, là. Tu vas en France, y a personne de bien de même.
3: Ça a rapport.
2: Ça a pas rapport?
3: Ben, ça a rapport.
2: Les gens s'habillent pas de même, pour vrai?
3: Les gens s'habillent comme ça. Mais voyage un peu. Voyage un peu. En Espagne, le monde, toute une petite couverte rouge.
2: Oui,
3: ah,
2: exact.
3: Ah, mais sors de chez toi.
2: Mon
3: Dieu, ça a vu Verdun puis Saint-Henri puis ça pense que ça a vu la planète au complet. Voyage, il n'y a pas que l'Italie, ma chère. Il n'y a pas que l'Italie. Ah ouais, regarde en Italie, tout le monde est en gondole.
2: Tout le monde. 100% des gens.
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0: Bonjour.
1: Mon Dieu, qui êtes-vous?
2: J'arrive de l'an 2026.
1: Quoi?
2: Vous êtes bien Nostradamus et on est bien en 1550?
1: Oui, mais comment vous avez fait pour voyager jusqu'ici?
2: Oh, avec une machine.
1: Et alors, ça coûte combien, une machine de main?
2: Oh, ça dépend. Il y en a que ça coûte tant, puis il y en a que ça coûte tant.
1: Ben, tabarouette.
2: C'est ça que ça s'appelle une machine à voyager dans le temps.
1: OK.
2: Mais vous, là...
1: C'est ça, votre joke en 2026?
2: Vous êtes bien le Nostradamus qui prédisait l'avenir, là.
1: Oui, mais vous me connaissez à votre époque.
2: Ben oui, tout le monde connaît Nostradamus.
1: Ben voyons donc.
2: Tout le monde mange la pizza à notre époque.
1: Hein, je comprends.
2: C'est comme des pizzas d'Estra fromage.
1: OK,
2: des pizzas d'Estradamus.
1: C'est bon quand on met plus de Danus.
2: Vous prédisez l'avenir, mais vous avez pas prédit que personne rirait à ces deux premières jokes-là.
1: Bon, qu'est-ce que je peux faire pour vous, là?
2: Ben, écoutez, ça va très mal en 2026.
1: Ouais,
2: là.
1: Il me semble que j'avais prédit ça, ouais.
2: Ben, c'est ça, je suis venu vous demander qu'est-ce que vous prédisez pour la suite.
1: Oh, ben, attends un petit peu, là.
2: Va-tu empirer ou
1: bien? Ben, je vois en 2026 une vache chez le vétérinaire.
2: Mais ça veut dire quoi, ça?
1: Que ça va aller de mal en pis.
2: C'est pas mal ou pis que vous
1: voyez. Attends un petit peu, je vais recommencer, OK?

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3: Dis quoi?
4: Ouais, il y a un Québécois qui a été repêché en fin de semaine lors du repêchage du baseball majeur. Deaton Lachance, qui est un gars de la région de l'Outaouais. Puis le baseball majeur, c'est spécial. Hein, ils font le repêchage pendant la saison. La façon qu'ils procèdent, eux autres, ils attendent que l'école soit finie. Et après ça, le gars, c'est compliqué. Le gars peut rester universitaire s'il veut, donc il retourne au repêchage l'année d'après, ou il peut signer son contrat. Dans le cas de Lachance, lui, il a terminé son stage universitaire, donc va signer, puis va se présenter. Puis, tu sais, Mylène, le baseball majeur, là, c'est pas comme le hockey.
5: Ouais.
4: C'est encore moins comme le football, parce que au baseball majeur, là, t'as tellement de clubs écoles, mais c'est moins pire qu'avant. Maintenant, tu envoies des premiers choix, ça peut prendre un an, deux ans avant qu'atteigne les majeurs, là. Mais un joueur correct, ça peut prendre 3-4 ans, 5 ans, parce que là, ils vont commencer, ils vont arriver, la Ligue des recrues. Là, ça va être la Ligue des recrues. Si ça va bien, là, ils vont te classer dans le A. Tu sais, t'as le A, le 2A, puis le 3A. Ben, t'as peu, là. Dans le A, t'as le A faible, le A moyen, puis le A fort.
5: C'est bien compliqué.
4: Fait que là, si tu réussis à passer à travers le A, là, tu t'en vas dans le 2A. Puis normalement, à moins que ça ait changé, j'ai déjà été plus assidu que ça au baseball. Mais la façon qu'on procède, quand t'es dans le 2A, puis que t'es vraiment bon, c'est là qu'on le voit. Si tu vas jouer dans le baseball majeur, là tu vas jouer 3A peut-être un peu, puis après ça, ben, dans les majeurs. C'est de même, ça marche pas mal. Puis dans le 3A, quand tu commences à avoir 28, 27, ben, c'est que là, c'est un peu comme au hockey. C'est des gars de 27-28 dans la Ligue mineure.
5: C'est vieux?
4: C'est pas mal des gars de Ligue mineure, tu comprends? Ouais. Et donc, on va voir Deaton Lachance, ça va ressembler à quoi ça, sur son palmarès. Il y en a un qui a été repêché l'an passé. Hein? Deuxième ronde, un choix compensatoire, Charles Davalan, qui a été repêché par les Dodgers. Puis lui, je suis son parcours,
5: ouais.
4: Ça va bien à date, ça va bien, puis ça va très très très bien pour Charles Davalan, donc à suivre. Puis, te souviens-tu, Mylène, dans un passé pas si lointain, on disait tabarouette, il y a quasiment plus de Québécois au baseball qu'au hockey.
5: Ouais.
4: On a déjà dit ça. Ouais, peut-être pas cette année, là.
5: Ouais.
4: Il y a Otto Lopez, présentement, avec les Marlins, puis c'est tout. Puis Otto Lopez... Bon, il est né en République dominicaine, mais il a grandi à Montréal. Tu sais, il a fait ses classes au Canada. Tu sais, fait que on peut le mettre comme un Montréalais. Comme, tu sais, Vladimir Guerrero Jr. est né à Montréal. Mais il s'est pas développé au Québec une Christine Minute. Fait que tu te classes pas Vladimir Guerrero Jr. comme Canadien, là. Tu peux pas faire ça, là. Puis c'est drôle parce que c'est un anniversaire quand même important qui s'en vient. Parce que le premier Québécois qui a eu de l'impact dans le baseball majeur, Mylène. Puis c'est drôle parce que, tu sais, encore là, moi, ça me vieillit aussi, là. Il y a 60 ans, Claude Raymond devenait le premier Québécois à participer au match d'étoiles. 60 ans.
5: Ah ouais.
4: Parce que, tu sais, nous autres, on a connu une phase dans le baseball avec des vedettes québécoises. Russell Martin, puis Éric Gagné. Puis Éric Gagné, là, vous avez bien beau dire qu'il était sur le Gator. C'est vrai qu'il était sur le Gatorade magique, mais il affrontait des frappeurs qui étaient sur le Gatorade magique.
5: Ouais. C'est égal, finalement.
4: Tu sais, ces affrontements contre Barry Bonds, je m'excuse, là, pis je sais que c'est pas fin de dire ça, parce que les deux étaient sur le Gatorade magique, mais calique, c'était quelque chose. C'était quelque chose. Fait que, tu sais, pis avec Claude Raymond, c'est 60 ans qu'il avait participé au match des étoiles. Fait que, tu sais, sauf que là, il y en a un, là. Tu sais, il y a Abraham Taureau. Pis Abraham Taureau, là, malheureusement, présentement, il est dans les mineurs. Pis Abraham Taureau, c'est fini. Il a fait 4 clubs en 4 ans. Je veux dire, ça serait surprenant. Fait que, on a connu des bonnes bases, mais c'est complètement faux de dire qu'il y a beaucoup de Québécois dans le baseball majeur. Du moins, pas cette année. Il y en a qui vont frapper à la porte. Moi, je pense que Charles Davalan, ça serait une possibilité. Pas encore là, les Dodgers. Moi, je pense qu'ils vont l'échanger une année pour aller chercher un gros salarié. Là. On verra la suite des choses. Mais j'ai hâte de voir les prochains Québécois qui vont s'illustrer au baseball parce que présentement, on a une grosse année de vache mec, on va se le dire. En tout cas, Cotto Lopez connaît une mauvaise de bonne saison, là, c'est encourageant. Mais j'ai hâte de voir l'avenir pour les Québécois. Parce que là, il y en a plus dans la NFL présentement. puis même dans NBA, il y a plus, hey, c'est incroyable, hey, pareil.
5: C'est incroyable,
4: hein?
5: Mais ça, là, dans NBA. Ouais,
4: MLS aussi, mais MLS, tu sais, ouais. c'est moins, ben, pas prestigieux, là, mais tu sais, il y a tellement de ligues de soccer à travers le monde que, tu sais, c'est pas la plus forte, la MLS, là. Mais il y a plus de Québécois dans NBA. Et dans le football, football. La NFL, je te parle pas de la Ligue canadienne, de la NFL.
5: Ouais.
4: Quand même incroyable, pareil.
5: Mais, hein.
4: Donc le baseball, ça marche en vague, on va voir la prochaine vague de jeunes joueurs québécois. On va en avoir d'autres. Je sais pas si Nathan Lachance va en faire partie ou Charles Devalant, mais ça s'en vient.
1: Merci beaucoup, Dicky. On nous a écrit là, dans les dernières minutes au 6-12-12 qu'il y avait un gros accident à Saint-Fulgence. On parle face-à-face. Là, ça vient d'arriver. Là, les secours sont en route. La personne qui nous texte a communiqué avec les secours, justement. Là, on dit que sur la route, il y a un camion qui est complètement plié en accordéon. Le deuxième est dans le fossé. On dit que le camion au milieu de la route semblait aller vers Sainte-Rose. Ce serait dans cette direction-là. Donc, secteur peut-être à éviter là pour les prochaines minutes en espérant là, que ce soit pas trop grave. On va attendre quelques informations supplémentaires dans ce secteur-là. Merci beaucoup de prendre le temps de nous envoyer ça via le 6-12-12. C'est vraiment très apprécié. On s'en va jouer dans les prochaines minutes pour gagner vos bracelets pour tous les manèges de l'Expo agricole du 22 au 26 juillet prochain à Chicoutimi. On joue à The Price is Right. Déjà, beaucoup de gens qui ont texté, c'est populaire ce prix-là. Ben, allez-y. Après Yellow. Ça, c'est bon, ça. Coldplay. Bon lundi matin. On joue ensemble dans quelques minutes dans le Boost.
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0: On le dit, on le répète, un blind date, c'est dangereux. Tu vois la personne pour la première fois sur la webcam. Bon, je le dis plus.
1: Ah, c'est ça, là.
2: Hey, depuis le temps qu'on clavarde, il était temps qu'on se voit sur la webcam.
1: Ah, tu l'as dit, la webcam, c'est vraiment clavarde.
2: Non, je t'ai pas trouvé sur Facebook.
1: Ah non, au moins Facebook.
2: Et moi là-dessus?
1: Ou c'est des maudites niaiseries.
2: Ben, des maudites niaiseries. Trois quarts de la planète sont là-dessus.
1: Ben oui.
2: Voyons.
1: Et chacun sait que la planète va très bien en ce moment.
2: Toi, je te devine, là.
1: Oui.
2: T'es un pince sans rire.
1: Ah, je suis bien pire que ça.
2: Ah oui.
1: Un vase grippe avec pleurs.
2: Drôle, je te sens un petit peu plus morose que quand on te chattait.
1: Ouais, écoute.
2: Je trouvais que t'avais une belle plume, mais.
1: Ouais, mais là, j'ai autant de plumes qu'une butterball congelée.
0: 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Mais il y a des meetings avant ces manifestations-là.
3: En tout cas, premièrement, les règles à suivre, on va peut-être être violent, mais on va pas faire d'insultes personnelles.
1: Non, non.
3: Genre, je veux pas entendre personne appeler une police un poulet.
1: Ben alors. On le sait, ça, Jim.
3: Ouais, ben.
4: J'ai faim. On se fait tenir du monsieur l'agent chez Saint-Hubert.
5: Là, on n'a pas le temps, lui.
0: Il faut dire les choses correctement.

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1: Préparez-vous, c'est l'heure. Le coup de 16h20.
2: Allô?
3: On vous présente le meilleur du coup de 16h20. Ça, c'est une fille qui nous a contacté pour qu'on piège son chum. Elle lui a fait croire qu'elle avait inscrit un concours de pour gagner des Red Bull. Parce qu'il en consomme plusieurs par jour. Okay. Et là, lui, donc, il était emballé quand sa blonde l'a rappelé pour lui dire « Hey, je pense qu'ils vont t'appeler puis c'est ça va être toi le gagnant. » Donc, ça part comme ça pour qu'il gagne du Red Bull à vie.
4: Oui, allô?
5: Hey, salut! Est-ce que je parle avec Steven?
4: Ben, c'est moi-même.
5: Salut, Steven! Comment ça va aujourd'hui? C'est Anaïs Presso, t'es chez Red Bull Canada.
4: Ça va bien?
5: Ça va bien, mais tant que ça va bien. Hey, aujourd'hui, j'ai une super bonne nouvelle pour toi. Tu t'es inscrit, toi, pour gagner là du Red Bull à vie?
4: Ouais, mon frère Carl m'a inscrit pour ça.
5: Ben, tu vas pouvoir remercier ton frère, mon chum, parce que t'es dans le top 2 des finalistes. C'est le fun, hein?
4: Ah, yes!
5: Hey, c'est pas juste le fun, c'est cool, c'est comme à ma bosse, c'est même trippant, c'est écœurant, ce que j'entends, c'est capoté de rapper dans le mille, c'est complètement des milles, yeah! Wow, c'est cool!
4: Ah, ouais!
5: Hey, depuis que je travaille ici, ils sont gratis, fait que j'en bois pas mal. Hey, là, l'affaire, c'est que l'Auto-Québec doit approuver, par exemple, ta candidature, parce que c'est en collaboration avec eux autres qu'on fait ce concours-là, OK? Fait que là, je vais devoir te transférer au réalisateur de la campagne publicitaire, puis lui, il va t'expliquer là, tout ce que t'as à faire, mais tu vas voir, c'est simple, OK?
4: Pas trop.
5: T'es prêt? OK, je te transfère tout de suite. All right, merci, Steven!

0: Salut, est-ce que c'est Stephen Turgeon?
1: Oui, c'est moi-même.
0: Je me présente, Denis Arcand, l'appareil, réalisateur. Les invasions barbares, le déclin de l'Empire américain, excusez-moi, mademoiselle, je vais jouir, entre autres, là. Donc, vous êtes dans nos deux finalistes pour gagner du Red Bull la vie, là.
1: Ouais, c'est ça que j'ai rien de m'annoncer, là, la patate.
0: Ben, moi, j'en ai pris quatre ce matin, là. Habituellement, je suis vraiment plus mollo, là. Présentement, je suis sur un crisse de rail, on va te le dire. Ça a l'air que toi aussi, t'en bois beaucoup de Red Bull, là. On m'a dit 48 canettes par mois, là, c'est ça?
1: Ah, oh, j'en commande, mais ça, c'est
0: à compter
1: sur le
0: jet au dépanneur. C'est ça, en plus. Hein, vous êtes le candidat idéal. T'es le candidat idéal, Stephen, en fait. On t'a dit que t'es en collaboration avec l'Auto-Québec, j'imagine?
1: Je ne sais pas.
0: Oui, ben, en tout cas, c'est en collaboration avec l'Auto-Québec, puis c'est pour ça, tu connais sûrement M. Yves Corbeil, hein?
1: Oui, oui,
0: Ben, Yves Corbeil.
1: Dans mon temps, c'était pas de banane, là.
0: Ah, c'est ça, c'est en plein ça. T'sais, là, il est plus jeune, là, fait qu'il va falloir le suivre, là, parce qu'il a quand même accepté de sortir de sa retraite pour venir t'aider avec ce grand concours-là. Fait que juste, il va falloir que t'embarques, c'est ça ton test, là. Ton test, là, c'est que t'embarques avec lui, là, comme si on tournait dans un studio de télé pour vrai. Fait que si tu veux gagner, il faut que t'en mettes, OK?
1: OK, j'ai
0: essayé. OK, on est prêt. 3, 2, 1, faites rentrer M. Corbeil.
2: Eh oui, n'est-ce pas, ma chère? Suivez-moi, Yves Corbeil, avec la petite barre en dessous, là, pour bien montrer que c'est moi, Yves Corbeil. Mais attention, hein, c'est pas moi le spécialiste, c'est Corbeil. Mais le vrai spécialiste aujourd'hui, il nous vient de Valleyfield, hey! Un campi valencien pur laine, Monsieur Stephen Turgeon!
1: C'est moi, ça!
2: Oui, hein, vous allez bien, Monsieur Turgeon?
1: Ben oui!
2: Comme ça, on vient de Valleyfield, là. Est-ce qu'il y a des gens, là, de Valleyfield qu'on aimerait saluer aujourd'hui, hein? Allez-y, M. Turgeon, ils nous écoutent, là. Saluez les gens de Valleyfield qu'on aimerait saluer, là.
1: Ben, mes clients que je sers avec Uber, là.
2: Ah, les clients, toute la gang Uber. Est-ce qu'on a des noms ou c'est juste des clients comme ça, là?
1: Ben, c'est des clients.
2: Des clients. Et dites-moi, Monsieur Turgeon, là, hein, est-ce que vous avez déjà remarqué, là, que si on prend le S de votre prénom et qu'on enchaîne avec votre nom de famille, ça fait S Turgeon? C'est quand même pas banal, ça. Hein? Hey, comme ça, on est un amateur de pêche. Parlez-nous un peu de votre passion. On vous écoute.
1: La pêche?
2: Ben, oui, allez-y.
1: Des gros poissons.
2: Hey, ben, c'est fantastique. C'est quand même pas mal pour un petit deux. Mais parlons de votre autre passion aujourd'hui. Hey, n'est-ce pas, mon cher? Hey, on tourne la roue. Le Red Bull. Aujourd'hui, là, vous courez la chance, là, Monsieur Turgeon, comme ça, ma petite madame, de gagner du Red Bull à vie. Et j'imagine que ça vous fait rêver, ça, hein? Du Red Bull à vie, ça fait rêver, ça. Même si le Red Bull vous empêche de dormir, là, dites-moi en plus.
1: Ben non, ça donne des ailes.
2: Ben oui, hey! Bon, ben personnellement, moi, j'ai fait le tour, là. Je vous ferai faire une petite publicité test avec un texte qu'on va vous envoyer, là, Monsieur Turgeon, sur votre cellulaire. Est-ce que vous avez envoyé le texte, Monsieur le réalisateur? Attention, oui. Donc, je répète la séquence.
0: Ça devrait être envoyé sur son cellulaire, là.
2: Le réal suivi du isatant.
0: Merci, Monsieur Corbeil. Donc, est-ce que t'as reçu le texte, Stephen?
2: Est-ce qu'on a reçu le texte,
1: là? Oui, je viens de
0: recevoir. Très bien, ça. Quand tu commences à entendre la musique, tu pars, puis tu lis le texte, OK? Comme une
2: ben on doit entendre la musique avant. Oh, attention, okay. Dans 3, 2, 1. Allez-y.
1: Salut, ici Esturlo. Vous êtes comme moi. Vous êtes amateur de pêche et de Red Bull. Vous aimez faire de l'arythmie cardiaque dans votre réveil. Le café n'est pas assez puissant pour vous provoquer des tremblements incontrôlables. Faites comme moi. Réduisez votre espérance de vie.
2: Hey, continuez, c'est bon.
1: Avec Red Bull, chaque canette vous rapproche du paradis parce que Red Bull donne des ailes.
2: C'est fantastique, hein? Ah ouais, t'es tellement bon, là. Je pense qu'on est prêt à enchaîner, peut-être avec la deuxième, mais juste avant, là, vous m'avez donné le goût de m'ouvrir une petite canette de Red Bull. Hey, ça vient de kicker solide, là. Oh, pot de banane, on paye les deux times jusqu'à dimanche, hein. Hey, Marguerite Fleischmann, c'est un avis, c'est un bébé. Hey, dis que j'ai déjà couché avec Louise Deschâtelet. Simple fait, ça. Hey, c'est fantastique.
0: Est-ce que ça va? Okay. Ça va-tu, M. Corbeil?
2: C'est... Oui, tout est fantastique.
0: Je pense qu'il n'y aurait pas de prendre de Red Bull.
2: Hey, je pense qu'on est prêt à enchaîner.
1: Vous avez gagné, là?
2: Ah non, faut tester une deuxième publicité, là. Puis mettez-en en plus. Prenez le temps de bien lire ce qu'on vous envoie. Mais ça sent bon. Attention, on enchaîne avec la deuxième pub.
0: Ça reste envoyé, c'est envoyé.
2: Est-ce que vous avez reçu le texte, n'est-ce pas, monsieur?
1: Pas encore.
2: Mais attendez, ça va rentrer.
0: Ça va rentrer, là.
2: Avez-vous, là?
1: Oui.
2: OK, attention, okay. Même principe, monsieur le réalisateur.
0: Ouais, dès qu'il entend la musique,
2: il parle. Mais on veut plus dynamique, là. On veut de la vente, là. OK, faites-moi ça, monsieur Esturgeon. Attention, c'est parti.
1: Bonjour. Toi aussi, tu trouves que la vie ne va pas assez vite? Tu cherches désespérément un stimulant pour passer à travers ta journée plate? T'es à la recherche d'un high? Toi, non plus, tu n'as pas de moyen d'acheter de la coke? Tout le monde parle du prix du pétrole. Mais as-tu vu le prix du gramme? C'est quoi ça? Faites comme moi, Steven, le grand gagnant de Red Bull à vie, il a développé une addiction qui entraînera de graves problèmes dentaires grâce à tous ses ingrédients chimiques. Merci, Red Bull!
0: Oh oui.
2: Wow.
0: Parce que t'as bonne celle-là.
2: Oui, oui, c'est fun. Oh, oui. La deuxième était direct dessus. Hein?
0: Direct dessus, oui.
2: Wow.
0: T'as l'air à trouver le texte bizarre, Steven?
1: Ben, je regarde ça, pis c'est spécial, là.
0: Pourquoi? Parce que ça parlait de grammes pis de tout ça, là?
1: Ouais, c'est ça.
0: OK. Parce,
2: qu'on n'a pas les moyens d'acheter la coke.
0: Parce qu'en fait, écoute... C'est
1: Ouais, puis l'ingrédient chimique.
0: Voyons donc. Il n'y a rien de chimique dans le Red Bull, pourtant. Il n'y a rien du tout. En fait, Steven, il faut qu'on t'avoue quelque chose. T'es pas vraiment en audition pour Red Bull. T'es en onde à la radio, partout au Québec, à Énergie. C'est l'idée de ton frère, Carl Turgeon. Fait qu'il t'a pas inscrit à un concours, il t'a inscrit au coup de 16h20. Tu parlais avec Mario Tessier.
2: Salut, Steven.
1: Salut, mais j'ai gagné, là.
0: C'est Cathy Gauthier à qui tu parlais au début, qui faisait la fille de Red Bull bien énervée.
3: C'est complètement buzzant, c'est même trippant ce que j'entends, mais malheureusement, t'as pas gagné.
0: Non, malheureusement. Et moi, c'est ça.
1: J'avais pas de Red Bull.
0: C'est, ben, écoute, on va...
2: On peut peut-être te faire parvenir une caisse, on va t'en acheter une, puis on va t'en...
3: On va te donner quelque chose en échange.
1: J'aime de voir les textes, là. Mes chums m'est en train de migrer, qu'est-ce que tu fais de niaiser?
0: Ben oui.
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0: Bonjour.
1: Mon Dieu, qui êtes-vous?
0: J'arrive de l'an 2026.
1: Quoi?
0: Vous êtes bien Nostradamus et on est bien en 1550?
1: Oui, mais comment vous avez fait pour voyager jusqu'ici?
0: Oh, avec une machine.
1: Et on le coûte combien, une machine de main?
0: Oh, ça dépend. Il y en a que ça coûte tant, puis il y en a que ça coûte tant.
1: Ben, tabarouette.
0: C'est ça que ça s'appelle une machine à voyager dans le temps.
2: OK.
0: Mais vous, là...
2: C'est ça, votre joke en 2026.
0: Vous êtes bien le Nostradamus qui prédisait l'avenir, là.
1: Oui, mais vous me connaissez à votre époque.
0: Ben oui, tout le monde connaît Nostradamus.
1: Ben voyons
0: donc. Tout le monde mange la pizza à notre époque.
1: Hein, je comprends.
0: C'est comme des pizzas d'Astra fromage.
1: OK.
0: Des pizzas d'Astradamus.
1: C'est bon quand on met plus de damus.
0: Vous prédisez l'avenir, mais vous avez pas prédit que personne rirait à ces deux premières jokes-là.
1: Bon, qu'est-ce que je peux faire pour vous, là? Bon,
0: écoutez, ça va très mal en 2026.
1: Ouais,
0: là.
1: Il me semble que j'avais prédit ça, ouais.
0: C'est ça, je suis venu vous demander qu'est-ce que vous prédisez pour la suite.
1: Oh, ben, attends un petit peu, là.
0: Va-tu empirer ou
1: bien? Ben, je vois en 2026
0: ouais.
1: Une vache chez le vétérinaire.
0: Mais ça veut dire quoi, ça?
1: Que ça va aller de mal en pis.
0: C'est pas mal au pis que vous venez de voir.
1: Attends un petit peu, je vais recommencer.

0: Salut, c'est la gang de Ça rentre au poste. Jen, tu vas nous jaser de quoi?
1: Je vais jaser des choses qu'on trouvait cool quand on était jeune, qu'on voulait avoir parce que les gens cool, il y avait ça.
0: Mm-hmm. Mais toi, c'était un peu étrange, par exemple.
1: Ben, tu sais, personne ne souhaitait avoir ça, puis ceux qui en avaient étaient vraiment pas ravis.
0: Exactement.
1: Mais moi, j'en voulais, c'était mon plus grand souhait.
0: Et hey, Lucien Casgrain va être avec nous.
2: Ben oui, on va dire bonne fête aux Français.
0: Ah oui, c'est vrai, c'est aujourd'hui ça. Alors, y aura-tu des tunes également, des chansons, j'imagine?
2: Surprise!
0: Bon. Fait que pour le savoir, faut écouter le show de 14h55 à Énergie.

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3: 7h38 minutes, on va parler d'un sujet qui va vous faire réagir assurément, puis n'hésitez pas à embarquer dans la discussion à tout moment là via le 6-12-12 avec le micro AIR ou encore directement au téléphone 690-9400. Depuis la légalisation de la marijuana, on a l'impression qu'il y a plus de règles. Les gens fument du pot partout à tout moment, qu'il y ait des enfants, pas d'enfants autour, peu importe.
4: Moi, c'est la première année que je suis allé à Montréal.
3: Ouais.
4: Écoute, ça sentait à moufette partout.
3: C'est l'enfer.
4: C'était spécial. C'était très spécial.
3: Moi, chez nous, en arrière, on était assis sur le patio, puis ça sent souvent, là. Les enfants se trouvent que ça sent souvent à moufette, là.
4: Ouais. C'est légal.
3: Ben, c'est légal. C'est juste que ça peut être tannant pour les gens autour. Ça être des gens, ça être fermé, puis contre ça à 100%. Je veux dire, c'est sûr que quand ça sent fort, puis quand t'es avec les enfants, c'est plus ordinaire un peu. Et il y a un propriétaire d'une entreprise que vous connaissez assurément là à Saint-Bruno, Idéoutil, là, qui a fait une sortie sur les réseaux sociaux avec une vidéo qu'on fait entendre à l'instant. Il a quitté un spectacle à cause des fumées de potes.
5: J'ai dû quitter un show de Fouquier avec mes enfants à cause du cannabis. Les fumeux de potes dans les festivals, là, veux-tu se parler, s'il vous plaît? Moi, je pense que votre liberté arrête là où ce que ça brime la mienne. Je suis allé voir Fouquier en fin de semaine avec mes quatre enfants. Là, on débarque de la voiture, puis il y avait une petite odeur de cannabis là, qui flottait, là, mais c'était quand même tolérable, mettons un 3 sur 10. Puis je me suis dit, bon, ben, OK, c'est correct, ils se cachent dans le parking pour faire ça à l'abri des regards. C'est cool. Puis là, après ça, le show d'école... À peu près quatre personnes alentour de moi qui s'allument un joint en même temps. Et ça sentait tellement mauvais, là. Il a fallu qu'on quitte le spectacle malgré que c'était un très bon show, là. Et tout a été gâché par l'odeur du cannabis, là. Les enfants étaient stone à la fin. Ça n'avait aucun rapport.
4: Alors, Gisèle, là, la capote à la reine, c'était le même. Je suis pas petite. Quand tes enfants de 12 ans sortent avec les yeux rouges, là, c'est parce que
5: quand la crowd d'un show, là, c'est 13 ans et moins, là, ton cannabis, au pire, là, c'est chez vous, là, c'était ma montée de lait du samedi matin. Écris-moi en commentaire, toi, qu'est-ce que tu penses de ça?
3: Ah, écoute,
4: honnêtement!
3: Je sais pas si vous c'est parce que, en l'écoutant de même, juste à la radio, sans voir l'image, la guitare est très présente.
4: C'est juste un guitariste.
3: Tout un guitariste. C'est pas lui qui joue la guitare, en passant.
4: Je ne sais plus son nom, mais c'est tout un guitariste.
3: Ouais. Oui, qu'est-ce que ça allait dire? Excuse-moi.
4: C'est tout un guitariste. Qu'est-ce
3: que ça allait dire?
4: Mais l'autre, non, mais l'autre chose là-dedans, ses enfants étaient... Les enfants étaient stone un peu.
3: Ouais, là, je suis pas sûr que c'était allé loin non plus. Là, je suis pas sûr que t'allais jusque là.
4: Les enfants, peut-être les enfants mettaient, là.
3: C'est une façon de parler aussi,
4: trop,
3: là.
4: Mais
3: tu sais, je le comprends. Puis dans les commentaires, il y en a qui disaient, ah, tu sais, à quel moment t'es devenu mon oncle.
4: Ah, ben là, c'est ça.
3: C'est pas d'être mon oncle que de trouver que, ben, puis oui, dans un spectacle. C'est sûr, tu vas dans un show de Fouquier, tu t'attends que ça va sentir la pote, c'est sûr, là. Il y a certains shows qui sont plus propices, disons, à fumer du cannabis pendant le spectacle.
4: Mylène, j'avais 12 ans et 3 quarts quand j'étais exposé à ça.
3: Ouais.
4: C'était Pink Floyd au Stade Olympique en 88.
3: C'est sûr que...
4: Mon défunt parrain, Marc, il disait, non, mais ça, c'est du tabac magique. C'est du tabac magique.
3: Ah oui, le premier tabac magique.
4: Ah, mais c'était pas si intense que ça. Tu sais, je chantais, mais tu sais...
3: Mais regarde, dans sa vidéo, comme il dit, au début, ça sent un peu, tout ça, c'est correct. Tu t'attends ça, mais là, peut-être que là, c'était bien, tu sais, ben intense. Quand t'es avec des jeunes enfants, Manny, tu te dis, je veux pas qu'ils respirent ça toute la soirée. Fait que...
4: Parce que techniquement, t'as pas le droit de fumer une cigarette.
3: Dans un show, ouais, c'est ça. Fait...
4: Tu sais, putain, un cigarette, c'est légal. Ouais, mais t'as pas le droit d'un show.
3: Ouais, mais c'est légal aussi le cannabis maintenant.
4: Fait, ouais, mais tu devrais pas non plus.
3: Ouais.
4: Tu devrais pas non plus.
3: Sur la plage, d'autres, en fin de semaine. Mon Dieu, 3-4 mètres de nous autres. Là, on était sur une plage où c'était pas bondé de monde, là. Puis on avait un certain espace, mais il y avait bien plein d'enfants, là. Et
4: Daniel Fortin, son nom, Marcel Jerry, que je salue d'ailleurs.
3: Il est aussi de Saint-Bruno, ouais, celui qui a fait la vidéo, que vous pouvez aller voir d'ailleurs, qui est encore disponible sur sa page. Vous allez pouvoir réagir de ce côté-là aussi. Mais c'est ça. Encore grosse odeur de pote sur la plage. Ça nous plaisait pas. Puis ça a duré 3-4 minutes le temps qu'il fume son bat. il va-tu le finir, va-tu l'écraser? Mais, tu sais, quand c'est sans arrêt puis que ça sent fort dans un show, je comprends que ça peut être dérangeant. Puis il y a bien des affaires qui peuvent être dérangeantes dans un spectacle. C'est notre question,
2: d'ailleurs. Mais le point n'est pas là. On commencera pas à juger Daniel. Pis c'est
3: non,
2: le point
3: n'est
2: pas là. Moi, je suis pas en désaccord avec ce qu'il dit nécessairement. Même si l'odeur du pot me dérange pas tant. Tu sais, il y a Michael qui écrit, il est pas allé à Snoop Dogg. Ouais, mais je vous jure, t'avais pas besoin de fumer. Ouais, mais Snoop Dogg, si tu rentres pas le stone, tu rentres pas.
3: Non, c'est ça. C'est ça.
2: J'exagère, là, mais c'est correct, là. Mais c'est pas... Mais oui, dans des shows, il y a des comportements qui sont plates.
3: Ah, il y a des affaires qu'on n'est pas capable d'endurer, puis c'est ça qu'on veut savoir dans notre machine à café ce matin. Qu'est-ce que vous n'êtes pas capable d'endurer dans un spectacle? 6-12-12, micro IR, ou encore le 690-9400. Là, il y en a plein d'affaires qui sont rentrées dans les dernières minutes. Entre autres, il y a quelqu'un qui nous dit, c'est Pascal, il dit, milieu public, ah, interdiction de fumer, le 9 mètres, mais c'est, ouais, je sais pas si ça s'applique dans, je sais pas, dans des choses, t'as pas le droit de fumer. Je sais pas c'est quoi la règle.
2: Bon, écoute,
3: on va essayer de trouver
2: ça. J'allais voir Kiss au Centre Bell, qui a la tournée à Réunion en 96, ouais. Hein, mon Dieu, il y a 30 ans, puis il y avait un gars à côté de moi qui s'est roulé un joint, là. Pendant le show, là, tu sais, pis y a personne qui est venu l'avertir, pis y a personne, pis y avait même du monde de sécurité qui le voyait, là.
3: Ah ouais.
2: Tu sais, fait que ça encore là, c'est une culture qu'on tolère, j'imagine, je sais pas trop. Mais sur Facebook, il y a déjà plusieurs bonnes réponses.
3: Ouais.
2: Et je t'arrête à chercher exactement ce que la personne a dit.
3: Qu'est-ce qui vous dérange? Qu'est-ce qui, que vous endurez pas dans un spectacle? C'est ça qu'on veut savoir.
2: Et ça, celle-là, je l'adore. Pendant un show d'humour, quelqu'un qui raconte les jokes d'avance.
3: Ah, c'est-tu agressant, ça?
2: Pis c'est Benoît qui écrit ça. Ben, ceux qui ont déjà vu le show, ils racontent les blagues en avance ou en même temps. Ceux qui interviennent avec l'humoriste quand c'est pas le temps et ceux qui se croient plus drôles que celui qu'on a payé pour voir.
3: Ouais, c'est ça, là. C'est comme, tais-toi. C'est pas toi qu'on est venu voir en show, là. Fais-toi-en un, crise-en un show, pis on viendra peut-être te voir. François qui dit, la personne qui va chercher sa bière à toutes les 20 minutes et qui m'accroche en passant à l'aller-retour. Écoute, t'es-tu venu voir un show ou t'es venu dans une beuverie? Tu sais, c'est correct que tu y ailles une fois ou deux pendant le show. C'est sûr que si t'es aux 20 minutes,

0: peu pour pire tu parles. Tu fais comme lui qui a envoyé cette vidéo-là. Mais on va poursuivre dans les prochaines secondes. Ah, quelqu'un au téléphone?
1: Oh.
0: On va aller voir qui est là. Allô, Énergie?
2: Salut.
0: Salut! Salut, comment ça va?
2: Ça va!
0: Ton nom, c'est quoi?
2: Sylvain.
0: Sylvain. Toi, Sylvain, qu'est-ce que t'endures pas dans un spectacle?
2: Ben, c'est quand tu vas voir Roxane Bruno pis t'entends pas la chanteuse, t'entends rien que le monde chante à côté de toi pis qu'ils fausse comme deux.
1: Ben, ouais. C'est quoi la différence avec Roxane? Non, c'est pas vrai, c'est une chose.
0: T'as raison, tu sais, tu vas pour entendre la toune pis tu l'entends pas ta toune, t'entends le monde à côté. En même temps, le monde trippe pis ils veulent chanter, tu sais. Mais...
2: Moi, j'ai fait comme le gars un matin qui passait, là.
0: Ouais.
2: Au bout de deux tounes, j'ai sacré mon camp, ben, j'étais écœuré d'entendre les kills.
0: Ah oui, bon. Ben, écoute, tu te resserreras peut-être.
1: Attends que le DVD saute.
0: Attends que le CD saute.
2: Attends que ça, je mets la radio.
0: Ben, ça, c'est un bon réflexe.
2: Vous autres,
0: ah, c'est parfait, ça, Sylvain. Merci beaucoup pour ton appel.
2: Salut, bonne soirée.
0: Salut, à toi aussi. Lonely Road, il dit bonne soirée, d'après moi. Sa journée est avancée.
1: C'est parfait, ça. J'adore ça.
0: Jelly Roll et Lonely Road à 7:46 dans le boost.
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7: On le dit, on le répète, un blind date, c'est dangereux. Tu vois la personne pour la première fois sur la webcam. Bon, je le dis plus.
8: Ah, c'est ça, là.
9: Hey, depuis le temps qu'on clavarde, il était temps qu'on se voit sur la webcam.
8: Ah, tu le dis, hein? La webcam, c'est vraiment clavarde.
9: Non, je t'ai pas trouvé sur Facebook.
8: Ah non, au moins Facebook.
9: C'est pas là-dessus?
8: Ou c'est des maudites niaiseries.
9: Ben, des maudites niaiseries. Trois quarts de la planète sont là-dessus.
8: Ben oui. Voyons. Et chacun sait que la planète va très bien en ce moment.
9: Toi, je te devine, là.
8: Oui.
9: T'es un pince sans rire.
8: Ah, je suis bien pire que ça.
9: Ah oui.
8: Un vase grippe avec pleurs.
9: C'est drôle, je te sens un petit peu plus morose que quand on te chattait.
8: Ouais, écoute.
9: Je trouvais que t'avais une belle plume, mais...
8: Ouais, mais là, j'ai autant de plumes qu'une butterball congelée.
7: En démocratie, les citoyens ont droit à une manifestation publique. Mais il y a des meetings avant ces manifestations-là.
10: En tout cas, premièrement, les règles à suivre, on va peut-être être violent, mais on va pas faire d'insultes personnelles.
11: Non, non.
10: Genre, je veux pas entendre personne appeler une police un poulet.
11: Ben alors,
12: on le sait, ça, Jim.
10: Ouais, ben...
12: J'ai faim, on se fait tenir du monsieur l'agent chez Saint-Hubert.
10: Là, on n'a pas le temps, lui.
7: Il faut dire les choses correctement.

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1: C'était ma fête.
2: Ah oui, en fin de semaine? Okay.
1: Non, au mois de décembre. Ah. Mais depuis ma fête au mois de décembre, depuis que j'ai eu 44 ans, j'angoisse comme un bon vin qui tourne lentement au vinaigre. Il vient un temps dans la vie où tout devient plus amer. Je me rends compte aujourd'hui à 44 ans que j'ai rien fait d'utile. Toi, t'as-tu fait quelque chose d'utile? Moi, j'ai pas construit d'hôpital. Je sais rien faire de mes mains. J'ai pas aidé la société à devenir meilleure. Je cultive pas des légumes pour nourrir le peuple. Non, moi, je fais des jokes. Je fais des jokes sur demande. Fais-moi rire. Fais-moi une petite joke. J'ai exactement la même valeur que le petit jokebox qu'il y avait sur les tables chez Nichols. Que tu mettais 50 cents. Mets-nous en fait donc jouer un peu de Beach Boys pendant que je mange mon smoke meat. Pas durable, les Beach Boys. Dans la hiérarchie des choses importantes, j'ai exactement la même valeur que ce jukebox. Et là, tu vois, j'ai un deuxième problème.
2: Okay.
1: Je fais une crise existentielle, puis j'ai envie d'un bon smoke meat. Ça me donne faim, cette chronique. Je pense souvent aux hommes qui m'ont précédé. Mm-hmm. Je regarde Alexandre Legrand qui, à 35 ans, avait conquis la majorité de l'Europe, de l'Asie et du monde connu de l'époque. Moi, j'ai 44 ans, puis j'ai passé ma fin de semaine à essayer d'enlever un petit bloc Lego coincé dans le drain de l'évier du lavabo de la salle de bain. Hey, Lego!
2: Oui.
1: J'ai même pas d'enfant. Pourquoi y a-t-il un Lego dans mon drain de lavabo de salle de bain? Parce que je l'ai la réponse pour toi. Parce que je me suis acheté une boîte de Lego. Pourquoi? Parce que je suis un homme seul et triste. Puis en fin de semaine, j'ai décidé que personne m'appelle. Est-ce que ça laisse une terrasse? Fait que je me suis dit, mon frère le Vatican en Lego. Hein?
3: Non.
1: Puis là, ben il me manque une pinouche pour finir la crise de la place Saint-Pierre.
3: C'est pas vrai.
1: Oh, à 44 ans, on est à la croisée des chemins. Il y en a autant devant qu'il y en a derrière. Hein? Ouais. Et là, j'ai de grandes questions existentielles. Est-ce qu'il y a une vie après la mort? Il y a des gens qui disent qu'on vit dans une simulation. Ah ouais? Ah ouais, une simulation? Eh ben alors, si on vit dans une simulation, est-ce que quelqu'un peut m'expliquer pourquoi j'ai simulé un bloc de Lego dans le drain de la semaine? Avant de mourir, j'aimerais ça accomplir quelque chose. J'aimerais ça réaliser un rêve. J'aimerais ça faire quelque chose de meaningful. J'aimerais ça, c'est-tu quoi mon rêve, moi? C'est quoi mon rêve? J'aimerais ça visiter l'entrepôt du Structube sur la 13. Parce que moi aussi, je suis curieux de savoir ce qu'il y a là-dedans. En avant, c'est tout vitré. Il y a des petits meubles, hein? Ouais. Mais ça, c'est une fronde. Parce qu'en arrière, c'est là que ça se passe. C'est un bâtiment fermé, quasi militaire. On sait pas ce qu'il y a là-dedans. Moi, je suis pas mal sûr que les petits meubles en vitrine, là, c'est un front. Ouais. Le bâtiment, le vrai, c'est l'entrepôt. Puis personne sait ce qu'il y a là-dedans. Ça pourrait être un mini-zoo. Ça pourrait être une ferme de singes. Ouais, j'ai ça, j'imagine. L'entrepôt Structure 113. Ouais, une petite ferme de singes. Juste des petits singes capucins qui se lancent leur marde. J'adore les singes. Bon sang que j'adore les singes. J'ai toujours voulu avoir un singe. Hein. J'avais vu, quand j'étais petit, un reportage à la télé. Il y avait un monsieur qui avait un singe. Son singe, à lui, il portait une couche. Puis à un moment donné, il avait mis sa couche dans le micro-ondes. Puis là, le monsieur criait, « Non, non, Julot, fais pas cuire ta marde. » Puis là, le petit singe était devant la porte du micro-ondes. Il était collé la face dans la fenêtre, puis il regardait sa couche tourner, il faisait... Avoir un singe au Canada, est-ce que c'est possible? Ah, c'est un pensez-y bien, en fait.
2: Oui, oui.
1: Parce que la seule façon, la réglementation a changé il y a une trentaine d'années, et maintenant la seule façon d'avoir un singe au Canada, c'est d'être quadraplégique. Oui, parce que dans ce temps-là, c'est un animal d'assistance. Ah, oui. Le gouvernement, il autorise un petit singe d'assistance pour qu'il ouvre les lumières puis qu'il te donne du jello à manger. Mais pour ça, il faut être quadraplégique. Alors oui, je suis en réflexion parce que d'un côté, j'aimerais bien avoir un petit singe, mais en revanche, j'aimerais bien aussi être capable de pouvoir le flatter. À demain.
2: C'est vrai pareil, hein?
1: C'est un client de vérité.
3: Juste à dire, l'entrepôt de Structure 113, je suis déjà allé dedans.
2: Oh!
1: Puis?
0: pipe.
4: Y a-tu les singes?
0: Oui.
3: C'est que ça.
0: Ce n'est que des petits singes.
3: C'est que des petits singes.
0: En fait, t'avais raison.
1: Là, là.
3: C'est que des petits singes puis un miroir doré sur pattes. En plusieurs exemplaires.
4: Moi, là, je suis pas un gars de marketing.
3: Non.
4: Mais si, mettons, tu travailles chez Structure, t'es pas cave. Tu m'inbox, tu m'appelles, on fait de quoi ensemble?
3: Ah, ouais, ouais.
4: Okay. Regarde, là, je viens de te mettre ça, là, mais de te mettre ça direct. Okay.
0: Direct.
4: T'as le droit de pas m'appeler. Après ça, si ça passe au feu, pas de ma faute.
3: Je chiale pas.
0: Je chiale pas.
4: Si ça passe au feu, j'avoue. Hey, c'est une joke.
3: C'est une joke. Ah oui, c'est une joke. Menace pour les hommes.
1: Vas-tu m'en faire brûler des singes? Mais non. C'est encore le personnage.
0: Ben oui.
1: Peux-tu faire la part des choses, là?
0: Et Julie a mis ça. Julie a dit, merci Olivier de me faire rire à l'aube de mes 45 ans dans quelques semaines. Je te comprends. Yes, solide Martino. Ça, c'est Bruno Parson Boy. Écoute, il y en a plein. Il faut jamais abandonner nos rêves. Crois en tes rêves, Olivier.
4: J'ai plein de rêves comme ça. J'en ai un autre. Là, je t'ai pas parlé.
3: Okay, quoi?
4: J'aimerais ça être capable d'aller au Carlos and Pepe sans pantalon blanc. Un jour, je vais l'essayer.
1: Tu me fais pas confiance, hein?
0: Non.
4: C'est une question de confiance.
0: C'est ça. C'est, faut que tu sois,
4: faut que tu fasses confiance.
3: Oui. Ouais.
0: Exactement.
4: Alors. Sinon, en tout cas, c'est ça. J'ai pratiqué ma phrase. Si jamais, j'ai une phrase, au cas où, en pantalon blanc, hein.
3: Ouais, c'est quoi?
4: C'est, oups, je pense que je me suis assis sur un petit chocolat.
0: C'est ça. Mais oui. Non, mais. Ça m'est déjà arrivé. Moi, une fois que j'ai porté un pantalon blanc, je me suis assis sur un chocolat. Mes amis me l'ont jamais dit. J'ai passé la journée. Non, je vous le jure. J'étais sur une terrasse, j'ai passé la journée avec,
4: Je suis
0: arrivé chez nous, je fais comme, j'ai des chiens sales.
3: Non, non, il y a des, il y a certaines personnes qui peuvent se le permettre, là, le lin blanc, dans le pantalon puis tout ça. Puis c'est vraiment tout respect pour vous autres, messieurs, mais nous trois ici autour de cette table, personne peut.
0: Non, non,
3: on peut
0: pas
3: se permettre ça.
0: Non,
3: on est dans la catégorie, ben, surtout Seb,
4: non.
3: Toi et moi, on est dans la catégorie des gens qui va vraiment salir ça en deux étapes.
0: Oui, sûr à 100%.
4: Pour ça, moi, je prends ma chance. C'est toujours un legging noir.
3: Ouais,
4: c'est ça, un legging noir.
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25: On le dit, on le répète, un blind date, c'est dangereux. Tu vois la personne pour la première fois sur la webcam, bon, je le dis plus.
26: Ah, c'est ça, là.
27: Hey, depuis le temps qu'on clavarde, il était temps qu'on se voit sur la webcam.
26: Ah, tu l'as dit, la webcam, c'est vraiment clavarde.
27: Non, je t'ai pas trouvé sur Facebook.
26: Ah non, au moins Facebook.
27: C'est pas là-dessus?
26: Ou c'est des maudites niaiseries.
27: Ben, des maudites niaiseries. Trois quarts de la planète sont là-dessus.
26: Ben oui, voyons. Chacun sait que la planète va très bien en ce moment.
27: Toi, je te devine, là, oui. T'es un pince sans rire.
26: Ah, je suis bien pire que ça.
27: Ah oui?
26: Un vase grippe avec pleurs.
27: C'est drôle, je te sens un petit peu plus morose que quand on te chattait.
26: Ouais, écoute.
27: Je trouvais que t'avais une belle plume, mais...
26: Ouais, mais là, j'ai autant de plumes qu'une butterball congelée.
25: En démocratie, les citoyens ont droit à une manifestation publique. Mais il y a des meetings avant ces manifestations-là.
26: En tout cas, premièrement, les règles à suivre, on va peut-être être violent, mais on va pas faire d'insultes personnelles. Non, non. Genre, je veux pas entendre personne appeler une police un poulet.
27: Ben alors, on sait ça, Jim.
26: Ouais,
25: j'ai faim, on se fait tenir du monsieur l'agent chez Saint-Hubert?
26: Là, on n'a pas le temps, lui.
25: Il faut dire les choses correctement.

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1: 5h25 minutes sur Énergie 94.5. On vous souhaite un excellent début de journée. Bon mardi.
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1: Vous avez probablement tous et toutes eu le même réflexe que Diquet et moi ce matin. Salut Diquet.
2: Salut Mylène.
1: Comment ça va?
2: Ben ça va. Là, je suis rassuré. Là.
1: Ouais, c'est ça. Tu me dis ça en rentrant en studio, puis moi j'ai eu exactement le même feeling en m'emmenant travailler dans l'auto. J'étais comme, voyons, j'ai... Il est-tu bien cette heure-là, mon? Tu levé trop de bonheur? Je suis parti trop de bonheur. Tu sais, des fois, tu te lèves, tu penses qu'il est à l'heure, tu te prépares, tu te rends compte que t'es trop de bonheur. Ça nous est tout déjà arrivé, là. J'étais sûr que c'était ça que j'avais vécu un matin parce que c'est vraiment sombre. Puis on n'est pas habitué à ça à cette heure-là d'habitude. C'est plus clair, là, l'été. C'est la veille d'orages violents qui rend le paysage pas mal plus sombre. Ben moi, d'ailleurs, il y avait comme une partie de la ville. D'un côté, c'était très sombre, puis l'autre côté, c'était un beau ciel rose, mais avec les gros nuages qui s'en venaient par-dessus, c'était vraiment beau.
2: Moi, je voyais un peu de rose en arrière de moi quand je descendais vers Chicoutimi, là, sur le bord Saguenay, mais là, à la fin...
1: C'est pas mal fini, hein?
2: J'ai eu un beau spectacle, par exemple.
1: Ouais.
2: Ouais, je descendais à la côte de Saint-Jean-Eudes en écoutant du Docu au Bain Obscur. Puis un moment j'ai vu les éclairs arriver et puis tout.
1: Ouais, c'est ça, hein.
2: C'était parfait.
1: Ouais.
2: Tout était parfait. C'était aligné, là. C'était parfait. Les ténèbres m'attendent.
1: Bon.
2: J'arrive, t'es là. Effectivement, hey, les ténèbres m'attendent. C'est beau ton eyeliner noir. Là.
1: Ah ouais, t'aimes ça, hein.
2: Ouais, ton gel lèvres noir, au début, j'étais pas sûr, finalement.
1: Ouais, t'aimes ça, hein.
2: Moi, tes mains, ouais.
1: Ouais,
2: gars. Ah, le vernis noir aussi.
1: Ouais, ben, du vernis noir, j'en mets d'habitude, mais pas avec l'eyeliner noir, ni avec le reste noir.
2: Non, mais ça se filait gothique un matin.
1: C'est ça.
2: En plus, avec la pluie, ça a coulé un peu où tes yeux.
1: Ouais, c'est merveilleux. C'est beau, hein.
2: J'adore.
1: Ah ouais.
2: J'adore.
1: Ben, merci, j'essayais de quoi. Je suis contente que tu ailles remarquer. Mais il y a pour vrai une veille d'orage violent en vigueur. Ça veut dire qu'on n'est pas encore dans l'alerte météo, mais c'est ce qui s'en vient, c'est ce qui est à surveiller aujourd'hui. Là, avec des possibilités d'averses à 60%, risque d'orage violent, des rafales à 60 km/h quand même ce matin. Et c'est encore chaud et humide, 27 au mercure prévu, 35 avec l'humidex, c'est la même chose du côté du lac Saint-Jean également. Et en ce moment, ben, c'est 19 justement du côté du lac et on a 18 au Saguenay. Alors
2: c'est
1: ça
2: chaud,
1: va ressembler à ça. Oui, c'est
2: tu
1: chaud.
2: Tu sors puis tu fais, ouh, oh, je vais me préparer à geler quand je suis sorti dans le parking ici, mais finalement, non, pas gelé pendant tout.
1: Non. On est bien.
2: Ah, j'ai suinté, là.
1: Suinté?
2: Ah, ouais.
1: Un peu dégueulasse, on dirait, non?
2: Non, c'est ce que, non, quand je sors de la douche, là.
1: Tu suintes.
2: Puis que je m'en vais dehors, puis que tout de suite, puis c'est chaud, mais on a fait de même, là. Je suinte.
1: C'est de la petite sueur. C'est comme de la bruine.
2: Ouais, c'est comme.
1: Une petite bruine de sueur.
2: Ma vie va être désolorisante, hein.
1: Ah oui, ben oui.
2: Pas c'est qui, là, qui inventait ça, là.
1: Ah, mais, je sais pas,
2: non. On va le trouver.
1: On l'aime beaucoup.
2: On va le saluer tantôt.
1: Merci,
2: voyons, on va
1: dédier infiniment. Isabelle est là. Déjà, nous souhaite une belle journée. Dani qui nous dit souhaite un bon mardi matin sous la pluie aujourd'hui, 14 juillet. On va aller jeter un coup d'œil justement dans les prochaines minutes dans l'actualité, quoi.
2: Il y a des recettes de désodorisant à maison. Jamais m'en embarquer là-dedans.
1: Ah ouais.
2: Parce que ça, tu testes ça pis t'es foutu, là. Ça arrive, tu comprends?
1: Tu veux dire quoi?
2: Ben, si tu le testes, puis t'arrives à la job, ça marche pas.
1: Ben non, c'est ça. Non, mais tu le testes avant d'arriver à la job, idéalement. Tu le testes chez vous à fin de semaine. Ou par les soirs.
2: Ouais. Ou dans l'après-midi.
1: Ou dans l'après-midi.
2: Dans l'après-midi.
1: Oh, ouais, va pas tester ça à job, le faites pas ça. La pierre, as-tu déjà essayé? C'est un genre de pierre de...
2: Ah, j'ai déjà vu ça,
1: là. Mais pour vrai, ça fonctionne. Il n'y a pas d'odeur, tu sais, je veux dire, c'est pas comme acheter un petit antidorifique à telle odeur, mais ça fonctionne pour la sueur.
2: On dit déodorant, hein?
1: Déodorant. Ouais. Non, ça dépend. C'est antidorifique. Ça peut être juste tu sais, il peut être juste déodorant, ton bâton, là, que t'achètes. Mais être moins antidorifique, en tout cas. Hey, écoute, on n'est pas des, on se porte pas une shop de déodorant matin, là.
2: Hey, ça a été inventé un Fred Elfi.
1: Oui, ben ouais. Merci.
2: En 1898.
1: On sait-tu qui?
2: Non, ça s'appelait Mum. M-U-M.
1: Ah oui?
2: Oui. Parce que Mum a pué, je sais pas, en tout cas.
1: Non, c'est une môme qui a fait ça pour un de ses enfants ados qui commençait à sentir peut-être un petit peu trop.
2: Peut-être.
1: Bon matin, Imagine Dragons, on part ça d'une magnifique façon. I bet my life sur Énergie.

0: 5h32, dans le beau, c'est un beau mardi matin, vous autres, les chums, des fois on reçoit des, puis ça arrive souvent, qu'on reçoit des beaux messages via texto, vous êtes bien fins de prendre le temps de nous envoyer ça, ça nous fait chaud au cœur. Kevin Godreau qui nous écrit ce matin, bon matin ma gang préférée, même à Val-d'Or, je vous écoute via le iHeart Radio, facile, il dit qu'est-ce que je vous aime, j'ai besoin de vous autres dans mon matin, c'est fin ça, c'est bien le fin, puis nous autres on a besoin de vous autres dans notre matin, ça tombe bien,
1: ben oui.
0: C'est une belle relation équilibrée.
1: Là, Kevin, quelle heure qu'il est à Val-d'Or là?
0: Ben là...
1: Ben, c'est loin, ça. On est même plus horaire à Val-d'Or.
0: Ah, d'après moi, oui.
1: Ah, par contre, t'es dans l'Ouest. Moi, je sais qu'il était 3 heures du matin à Val-d'Or.
0: Non.
1: Ah, bon.
0: Pas vraiment,
1: je
0: mon beau
1: discret. Mais Kevin, oui, ben fais attention, ça a l'air que les mouches, là, ils partent avec des chars, des fois.
0: Tu as besoin d'un passeport pour aller à Val-d'Or, Kevin?
1: Ben non, bien, franchement.
0: Ben non, mais
1: un passeport,
0: pas.
1: Tout le monde sait c'est où.
0: C'est où?
1: C'est à Saint-Bruno.
0: Ah, c'est ben ça, oui. C'est vrai, je me trompe. Me trompe tout le temps.
1: Je sais. Quand je suis là pour te ramener ça à la drague, parce que ça ferait pitié.
0: Mais
1: on va se le dire, ça ferait pitié. Hey, j'ai trop dormi, mauvaise nouvelle. Bon.
0: Ah bon, ça, vous savez ce que ça veut dire, hein, les chums du boss, quand on dit qu'il a trop dormi, ça veut dire que, ouh! Il y a de l'énergie.
1: Ou que j'ai pas assez dormi. Quand j'ai pas assez dormi, j'ai niaiserie.
0: Ouais.
1: Mais là, je devrais pas dire de niaiserie, je devrais juste être fatiguant.
0: C'est bien parti,
1: ça. C'est bien rendu, ça. Écoutez-moi, je suis fatiguant.
0: C'est ça. Ça nous tente au bout. On va aller jeter un premier coup d'œil dans l'actualité ce matin. Ce qui fait jaser, bien sûr, c'est cet accident dont on vous a parlé là, une bonne partie hier de l'émission. Ils sont venus sur la 172 un petit peu avant 6h45, celle sur la route de Tadoussac là, à Saint-Fulgence. C'est une camionnette là, qui circulait en direction sud, qui aurait dévié de sa voie pour une raison inconnue encore, qui se rentrait en collision avec un camion cube qui circulait en sens inverse. Je sais pas si vous avez vu les images, là, mais ça faisait mal au cœur et malheureusement, il y a un homme qui est décédé dans cette collision-là, donc à Saint-Fulgence, un homme de 67 ans qui avait été transporté au centre hospitalier. Son décès a été confirmé par la Sûreté du Québec un petit peu plus tard en journée.
1: Il y a des gens qui nous avaient envoyé, puis je veux juste préciser quelque chose, Milan, il y a des gens qui nous ont envoyé des infos hier. Puis,
0: oui.
1: Tu sais, par norme journalistique, par respect pour la famille, on peut pas... T'sais, on peut pas aller, tu sais, il y avait des...
0: Publier les photos, ça, tu veux dire, là? Ben
1: pas juste les photos, mais... La condition de là, on le savait.
0: Ouais,
1: mais
0: ouais.
1: Tu sais, on peut pas tant que...
0: Non, ben non, nous, on attend toujours la confirmation officielle des policiers de toute façon.
1: Parce qu'imaginez que quelqu'un dans votre entourage passe par ce chemin-là, décède, puis vous la prenez à la radio. Là.
0: Non, c'est ça.
1: Poche.
0: Tu veux pas ça, là.
1: Non.
0: Effectivement, c'est bien de le préciser. Et on vous a parlé ce matin un petit peu plus tôt là de cette veille d'orage violent. Il pleut, on a eu des averses également hier. On y reviendra en détail dans la météo un petit peu plus tard ce matin. Mais, entre autres, ça aide les feux de forêt, puisque là, l'interdiction de faire des feux à ciel ouvert en forêt là, qui est en vigueur depuis le 6 juillet s'est levée pour le Saguenay-Lac-Saint-Jean. C'est la SOPFEU là, qui a levé cette interdiction-là là, au cours des dernières heures. Alors, ce matin, c'est ce qu'on a pour l'instant.
1: Ouais. Dans le monde du sport, écoute, hier, c'était le concours de coups de circuit, puis le match des étoiles, bien évidemment, c'est ce soir. Mais sinon, c'est le vulture des Cards de Saint-Louis, Jordan Walker, qui a remporté le coup de circuit. Walker qui a gagné une longue balle lors de ses 5 derniers élans. Il a battu le favori local, Kyle Schwarber. Et également, la Coupe du monde, ça se poursuit aujourd'hui. La France, l'Espagne. D'ailleurs, on joue une petite game mentale. Hein? Didier Deschamps, le sélectionneur français. On appelle ça un sélectionneur, hein? Tu savais ça qu'on appelait le rouge?
0: Je ne savais pas, je l'ai appris là pendant la
1: ouais.
0: Coupe du monde,
1: ouais. Mais tu sais pourquoi on appelle ça un sélectionneur? Puis c'est pas fou comme nom non plus. Parce que c'est lui qui choisit les joueurs.
0: Ouais.
1: Le coach ou l'entraîneur au foot, au soccer, il choisit ses joueurs. Normalement. Fait que tu sais, c'est pour ça qu'il y a un rôle vraiment important. Mais du côté d'Arlington, à 15h, donc la France contre l'Espagne, et les Français disent déjà que les Espagnols sont favoris. Il n'y a pas tort. Et demain, ça sera l'Angleterre contre l'Argentine à East Rutherford. Mais tu sais, quel prix des billets dans ton qui me paraît une bulle de prendre congé demain, là, pour voir ce game-là. Tu sais, c'est pas si loin que ça, là. New Jersey, je vais aller voir comment ça pourrait me coûter, puis probablement que je prendrai pas congé puis que je vais travailler demain.
0: J'aimerais ça, sinon je vais être tout seul.
1: Et ben non, ils vont trouver quelqu'un. Non. Il y a tellement de monde qui aimerait se travailler avec toi, Mylène. Inquiète-toi même pas pour ça. Vous allez être 8 en studio.
0: Bon, OK, je suis rassuré.
1: Et ça a été confirmé hier en fin de matinée. Mais bon, je vous le rappelle, Daniel Jacob a été nommé entraîneur-chef du Rocket de Laval. Lui qui est 5e entraîneur a occupé ce poste au sein de la formation lavalloise. Succès à Pascal Vincent. Il était adjoint, Daniel Jacob, avec Pascal Vincent. A fait 2 séjours avec le Rocket comme adjoint. On va en parler dans ce qui est dit quoi un peu... dans la catégorie, c'est qui ce gars-là?
0: J'aime ça.
1: Parce que je pense pas que c'est une mauvaise nomination. Hein.
0: Ouais.
1: En fait, je pense que c'est une bonne nomination. C'est tout ça que j'aurais dû dire. Ouais. C'est positif. Et tout.
0: Ben parfait.
1: Plaisir.
0: On va être là pour les prochaines pour avoir un petit peu plus de détails. Là-dessus, 5:37, n'hésitez pas, 6-12-12, si vous voulez nous rejoindre en studio. Les textos, les messages vocaux, c'est possible aussi de les faire via le 6-12-12 ou encore avec la fonction micro sur le iHeart Radio et le 690-9400. On vous le disait il y a quelques instants d'ouverture d'émission, on a regardé l'heure à 2-3 reprises là, en s'en venant dans l'auto en se disant, coudon, je me suis levé de trop de bonheur, je suis trop d'avance à la job, il fait bien sombre dehors. Ben c'est vraiment très sombre parce que on a cet avertissement de ben en fait c'est pas encore un avertissement, c'est une veille d'orages violents pour le Saguenay, le lac Saint-Jean, les orages là, qui s'amènent tranquillement. Tu disais que tu voyais les éclairs dans le ciel.
1: J'ai vu ça juste une fois par exemple.
0: Ouais,
1: et c'est beau.
0: Ça s'en vient aujourd'hui, ça s'en vient au courant de l'avant-midi, des rafales à 60 km/h également. Summer, justement, est avec nous autres. 12 to 12. Dans les prochaines minutes, tout est dans tout.
1: Summer.
0: Ouais.
1: C'est Summer
0: un matin.
1: C'est malade.
0: Ben, on l'a invité. On a dit, viens donc faire une toune, et il a dit oui.
1: Ben oui.
0: Il est smart de même.
1: Hey, have a seat, man.
0: Viens-t'en.
1: Yeah.
0: Yeah. Come on. Ooh. In.
1: It's Mylene. Yeah.
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0: 5h47 minutes. Ben oui, tu nous as fait un beau respire dans le micro.
1: Ça va-tu?
0: Hey, la bonne nouvelle, c'est que tu respires.
1: Ben, on
0: est content.
1: Je respire, c'est pas entravé, c'est tout va bien, c'est non, pas saccadé pas, non plus.
0: C'était pas un cœur qui soupire de pas ce qu'il désire, là. C'était une respiration.
1: Tu sais, à ce temps-là, je les ai pas grand-chose.
0: On a parlé il y a quelques instants de cette veille d'orage violent qui est en vigueur pour le Saguenay, le Lac-Saint-Jean. On disait que ça s'en venait, là, sur la région. Puis, oui, ça part un peu du lac et ça s'en vient vers le Saguenay. Puis, on nous le confirme au 6-12-12. On nous dit qu'entre autres à Saint-Édouard, là, tonnerre éclair, c'est commencé depuis 4h30 environ ce matin. Et Sébastien, nous disait aussi que depuis à peu près 4 heures ce matin dans le coin de Mistassini, là, tonnerre, éclair, la pluie, de la maison tremblait tellement le tonnerre était fort, intense. Ben ouais. Hein, quand c'est humide de même, là, c'est comme des orages intenses.
1: Quoi, ça fait, je sais pas, ça fait 16 ans, 17 ans que je fais de la radio le matin. Là.
0: Ouais.
1: Puis, je pense que c'est la première fois que je voyais les éclairs à venir travailler.
0: Ah ouais?
1: Le matin. Ouais, je pense que j'avais jamais vu ça.
0: Ah.
1: Tu aimes ça, toi?
0: Ben, je pense que oui.
1: À cette heure-là,
0: il n'y a pas d'heure pour les éclairs.
1: Je sais bien, mais on dirait que le matin de même, à cette heure-là,
0: Je pourrais pas te dire.
1: T'as remarqué que l'hiver, c'est tranquille aussi, les éclairs.
0: C'est tranquille.
1: Très tranquille.
0: Au mois de janvier, là, c'est plutôt tranquille.
1: Ah, ouais.
0: Ben, continuez à nous indiquer comme ça, c'est rendu où, justement, pour les orages à ce matin ou pour n'importe quoi d'autre que vous avez envie de nous mentionner. Vous voulez faire partie de la discussion avec nous autres dans le boost. Allez-y, gênez-vous pas, vous le savez, là. La porte est grande ouverte pour vous autres, on aime ça. Vous entendre sur le micro iHeart, sur l'application iHeart, c'est le micro rouge, la fonction micro que vous utilisez pour les messages vocaux. Le 6-12-12, c'est possible aussi de texter et aussi d'envoyer des messages vocaux. Et également avec le 690-9400. Hey, on a dit même que ça a réveillé les enfants, le tonnerre du côté de Mistassini ce matin, tellement c'était intense.
1: Ben, la nuit a été courte, ils sont pas passés à l'école aujourd'hui.
0: Il n'y a pas d'école, là, c'est l'été.
1: Ah, c'est vrai?
0: Ouais, ouais, ouais. C'est ça qui est le fun. Duquet, suis Duquet. Reviens-nous, reviens dans la bonne saison. Ah. Elle sait que tu nous niaises, là, c'est ça qui arrive. Hey, on vous souhaite un bon matin.
1: Ah oui.
0: On est content que vous soyez là.
1: Ah, écoute, on est heureux.
0: Vraiment.
1: Hey, d'ailleurs, là, oui. Textez-nous, là, si vous êtes là, là.
0: Ah,
1: 6-12-12, hey, mon nom, c'est ça, je suis là. Ah, j'ai besoin de vous sentir.
0: Ben, je vois bien ça.
1: Ah ouais, ça me prend un petit... C'est un mauvais jeu de mots, ça me prend un petit boost, ce matin.
0: Un petit boost pour le boost, ce matin.
1: Il y a des journées de même,
0: ah,
1: c'est ça. Dis, ah ouais, ça me prend... Manger ma fraise sur le maillot.
0: Tour de table. Ça s'en vient. Dans les prochaines minutes, on revient sur cet accident survenu hier matin, un petit peu avant 7h à Saint-Fulgence. On a les détails pour vous autres dans quelques instants.
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2: Il est 5h54 minutes. On vous souhaite un excellent mardi matin, le 14 juillet, les chums.
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2: Ah, il y a bien du monde qui sont à l'écoute du Boost ce matin. On aime ça. On a du Calbanel aussi vers 4 heures ce matin. Le tonnerre faisait trembler la maison. Ça l'a réveillé en sursaut, la personne qui nous a texté. On n'a pas ton nom. N'hésitez pas à mettre votre nom hein, quand vous textez. On aime ça savoir ça vient de qui, ces beaux messages-là. Raph nous écrit « Je suis là. »« Je suis là, les chums », nous dit LP Boivin. Salutations. Dom Fever, tout le temps là. On le sait, Dom. C'est le fun de te savoir là ce matin encore. Marjorie, petit boost pour le booster, pour booster Dicky. Merci à ma merci. Gang préférée. Fin, ça?
3: Ben oui, c'est fin, certain.
2: Kevin et Daël qui sont là ce matin. Salutations. Présent, mes meilleurs, nous dit Jerry. Stéphane Gaudreau, là, tous les matins, qui nous dit, avec la meilleure gang, vous êtes mon énergie pour la journée. Parfait, ça, on aime ça. Dicky et Mylène, salutations. Je suis là, Mathieu qui nous dit... Tcha! Michael est là, Jean-Michel est là avec son petit café aussi, dernière semaine avant les vacances. On lâche pas, ben la gang. Merci d'être là, merci de nous le dire, merci de nous le faire savoir, on aime ça que vous soyez là.
3: Oui, il y a quelqu'un qui a pensé nous poigner.
2: on l'a
3: mais ça n'a pas marché. On n'a pas encore le TV, nous autres, là.
2: Quand on a pris les présences tantôt, il y a quelqu'un qui nous a écrit « Anna Desgros, 26 ans ». Il pensait qu'on allait lire ça de même, nous autres, là, sans se rendre compte qu'on se faisait avoir.
3: Il a même rajouté avec mon père, Éric Sion.
2: Elle est drôle. Mais là, on y a répondu qu'on était pas mal plus allumés que ça, nous autres, à cette heure-là.
3: Ouais.
2: Hein?
3: J'ai voulu des pressions. J'ai dit « Est-ce la cousine d'Alva Gingras?
2: » Et bonne vieille blague. Ah, ça me faisait donc rire, moi, ces noms-là, quand j'avais, je sais pas, 12-13 ans.
3: Tu as-tu quand le TV avec le pénis mou?
2: Ben oui. Elle l'avait pas allumé, là. Il était tard pour elle, hein. Il était 11h le soir, t'es fatigué.
3: Ben non, elle était...
2: Call TV, c'était pas le soir après.
3: Oui, mais elle était pas à l'heure du soir, elle.
2: Non?
3: Ben non, Call TV, c'était... pour des raisons juridiques, là, c'était tourné...
2: Ouais, dans un...
3: pas en Autriche ou même place
2: dans
3: de même.
2: Pays, là,
3: ouais, fait qu'elle était à l'heure...
2: Ah, t'as raison, pour nous, il était 11h, mais il était pas cette heure-là. Non, oui, pour ceux qui ont pas la référence, là, c'était qui? Comment ça s'appelle? On la
3: Evelyne
2: connaît
3: Audin.
2: Bien. Oui, oui, c'est ça.
3: Qui a réussi à avoir une belle carrière,
2: ben
3: malgré
2: oui.
3: tout, là.
2: Ben oui, Evelyne Audin qui avait commencé là, parce qu'elle s'était faite dans un texto de même. Ben, c'était pas des textos, c'est des messages que les gens envoyaient.
3: Mais t'as peu, il y a le pénis mou, c'était pas dans Call TV, je pense. C'était quand t'es dans l'émission de TV, de sport.
2: Ça se peut. Quelqu'un qui s'était nommé, en tout cas, Yalpé. Espace Nismo, puis elle, quand elle l'a lu vite live à télé, ça a fait Yalpé Nismo, tu sais bien qu'elle l'a allumé, qu'elle se faisait
3: niaiser. Écoute, Mylène.
2: Ah, c'est bon.
3: Mylène.
2: Oui.
3: On va-tu à l'extrait? On va-tu chercher?
2: Ah, tu l'as-tu?
3: Ben, je l'ai. T'es-tu prête?
2: Oui, ben,
3: êtes-vous
2: prête?
4: Yalpé Nismo qui dit.
3: On va leur partir du début.
4: Yalpé Nismo qui dit, c'est inconcevable. On parle de, évidemment, terminer en dernière position de façon délibérée, là. Cette mentalité antisportive va à l'encontre d'une organisation aussi prestigieuse que celle du Canadien.
5: Ce soir, j'écoutais...
2: Personne dit rien.
3: Ben, je pense qu'elle s'en est rendue compte
2: ben,
3: pendant qu'elle
2: oui,
3: lisait.
2: Ben oui, elle voulait pas que ça dégénère, on dirait. C'était dans une émission de sport, t'as bien raison.
3: Pour ça, il vient de se collecter une autre fois, one more time.
2: Ah oui,
3: encore
2: okay.
3: Une petite chute de pénis mou, ah oui.
4: Il y a le pénismo qui dit c'est inconcevable. On parle de évidemment terminer en dernière position de façon délibérée. Là. Cette mentalité antisportive va à l'encontre d'une organisation aussi prestigieuse.
3: Ah, c'est bon.
2: t'as répondu quoi tantôt quand il nous a envoyé justement l'affaire? Comment qu'elle s'appelait la femme?
3: Ah, Anna Desgros. Moi, je l'ai dit tantôt.
2: La cousine, ouais.
3: Ouais, mais j'ai dit, c'est pas la cousine d'Alva Gingras.
2: C'est ça. Il y a quelqu'un qui nous dit c'est la femme à Yolande.
3: Ah.
2: Du même nom de famille.
3: Yolande Gingras. Ah.
2: C'est tellement bien sûr. Hey, je pense qu'on a fait assez de temps là-dessus.
3: Il y a si ce matin, il y a des grands intellectuels qui nous écoutent,
2: oui.
3: Des gens sérieux, des gens qui, tu sais, ça. Les comptables, des...
2: des comptables, ça aime ça rire aussi, là.
3: Comment on appelle ça? Pas des actionnaires, des gens comme ça
2: ouais.
3: Là, qui nous écoutent, là, des grands de ce monde,
2: ouais.
3: Du Chicoutimi, là. En tout cas. On s'excuse, mais c'est ça.
2: Hey,
3: c'est
2: notre niveau. Hey, t'sais-tu quoi, on s'excuse
3: pas. C'est notre niveau.
2: On aime ça rire. On aime ça les affaires niaiseuses des fois.
3: C'est ça.
2: Comme ben du monde.
3: Ben oui.
2: Hein? C'est ça. On est là. On s'excuse pas de ça, pas en tout.
3: Ben oui.
2: 5h59, on s'en va s'informer.
3: Les actuaires, c'est ça que je cherchais.
2: Ah, les actuaires.
3: Ouais, les actuaires, là.
2: Peut-être qu'ils l'ont pas trouvé drôle, eux autres, à l'actuaire, j'avoue. Hey, là, on juge, full pin! C'est du monde qui aime ça rire aussi, arrête. On s'informe, et Pérus est là. Vous voulez rire, tiens?
5: Chantal?
6: Quoi?
5: Sur ChatGPT, il y a la voix de Bob Hartley.
6: Posez-donc des questions, hein?
5: Bob?
7: Ouais?
5: Ça coûte tellement cher, l'épicerie, que c'est quoi qu'il faudrait manger pour pas que ça coûte trop cher?
7: Mange des patates.
5: OK.
7: Même si t'en as tellement de l'air d'une que ça pourrait passer pour du cannibalisme.
5: Puis comment qu'on fait en 2026 pour être capable de joindre les deux bouts?
7: Bon, regarde, là. Si les deux bouts sont pas capables de se rejoindre, ils ont rien qu'à se parler sur FaceTime.
5: Pas sûr qu'ils répondent bien, Chantal.
6: En disant comment qu'on fait pour éviter les nids de poule?
7: J't'ai entendu.
6: Oups.
7: Si tu veux pas aller dans les nids de poule, t'as qu'à acheter tes œufs à l'épicerie.
5: Non, il est pas bon pour ces questions-là.
6: Non.
5: Je vais essayer quelque chose d'autre.
7: Là, c'est le festival du cognitif chez vous.
5: Mais combien font 467 multipliés par 796? Allô?
7: Poses-tu vraiment cette question-là? Serais-tu du genre à collectionner les bouchons de galons de lave-vaisselle?
5: Je pense qu'on va laisser faire, Chantal.
2: Il est 6h pile en ce mardi matin dans l'actualité. D'abord, on commence en parlant de cet accident dont on vous a parlé une bonne partie là, de l'émission hier. Collision qui est survenue un petit peu avant 7h sur la route 172 hier à Saint-Fulgence, là, pas très loin du dépanneur Super Sagami. Malheureusement, il y a un homme de 67 ans qui est décédé lors de l'accident. Les deux voies qui ont été bloquées pendant un bon moment. La circulation, évidemment, est reprise normalement là, depuis hier avant midi. La Sûreté du Québec qui a confirmé qu'il y a un des deux conducteurs qui a dévié de sa voie pour une raison inconnue. Et il y a une enquête qui est en cours actuellement pour en apprendre davantage sur les circonstances de cet accident-là. Avec Benoît maintenant et Nouveau Info, ce matin, on parle des noyades en eau libre là, qui sont en hausse cette année.
8: Absolument. Ils s'inquiètent des experts dans le domaine puisque 23 personnes ont perdu la vie en eau libre depuis le début de l'année au Québec. C'est 10 personnes de plus que l'an passé selon les plus récents chiffres de la Société de sauvetage. La dernière victime serait un Montréalais qui a plongé dans le fleuve Saint-Laurent au Vieux-Port dimanche. 5 personnes se sont noyées au Québec en fin de semaine pour un total de 35 victimes depuis le début de l'année au Québec. Maintenant, 4 appareils canadiens sont mobilisés à Paris pour combattre l'incendie de la forêt de Fontainebleau depuis dimanche soir. C'est un phénomène rare d'apercevoir nos avions citernes construits par Bombardier faire le plein dans la Seine pour arroser le cœur de la France. Plus de 1300 hectares de forêt ont brûlé dans le secteur. Par ailleurs, chez nous, l'interdiction de faire des feux à ciel ouvert maintenant se limite à seulement 5 régions du Québec. On parle de l'Abitibi-Témiscamingue, Lanaudière, les Laurentides, le nord du Québec et l'Outaouais. Près de 300 incendies ont été répertoriés depuis le début de la saison chaude, touchant un peu plus de 100 000 hectares de forêt. Pendant ce temps-là, aux États-Unis, un homme a été tué par un agent de la police américaine de l'immigration hier dans le Maine. La victime, un homme de 26 ans d'origine colombienne, a été abattu alors qu'il tentait de prendre la fuite lors d'un contrôle routier. Selon l'ICE, il faisait l'objet d'une décision définitive d'expulsion. L'agent impliqué a été placé en congé administratif. Le FBI a ouvert une enquête dans le dossier. Et en terminant, on pourrait vivre la journée la plus chaude de l'été alors qu'on prévoit un maximum de 34 degrés et un ressenti de 43 selon Environnement Canada pour le sud du Québec. Des risques d'orages sont d'ailleurs prévus cet après-midi tout au long de la vallée du Saint-Laurent. Une veille d'orage violent est déjà en cours au lac Saint-Jean et à Latuc ce matin en Mauricie. Voilà, c'est complet. 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
9: Merci, Benoît. Dans le monde du sport, ça s'est confirmé hier en fin de matinée, en fait. Daniel Jacob, qui était nommé entraîneur-chef du Rocket de Laval, succède à Pascal Vincent, qui, je vous le rappelle, est maintenant adjoint avec le Kraken de Seattle. Et, mon Dieu, hein, Seattle, le berceau du grunge, Pearl Jam, Alice in Chains, Seattle. Et on en parlera de Daniel Jacob tantôt, dans Dicky Dicky quoi, un peu, le portrait de ce gars-là, parce qu'il y avait du monde qui disait, c'est qui ça, c'est qui ce gars-là, c'est qui... Je pense que c'est une bonne nomination. On verra. Le Vulture des Cards de Saint-Louis, Jordan Walker, a remporté le concours de coups de circuit hier du côté de Philadelphie. Ce soir, c'est le match des étoiles et on dira ce qu'on voudra. Le match des étoiles au baseball, c'est le meilleur. Parce que les gars ne se limitent pas. Tu sais, les gars vont jouer plein potentiel, là, comme si c'était un match normal. Sauf peut-être si le gars part du troisième but pis c'est serré, il aura peut-être pas bouler le receveur. Là. C'est peut-être la seule affaire tu vas avoir de différent, mais encore. La France et l'Espagne croiseront le fer en demi-finale de la Coupe du monde de soccer aujourd'hui à Arlington, au Texas. L'équipe qui l'emportera affrontera dimanche en finale le gagnant entre l'Angleterre et l'Argentine, prévu demain. Et je t'allais voir les billets, le prix des billets pour demain. C'est à Atlanta. La finale est à East Rutherford, au New Jersey. Mais c'était à Atlanta, ouais. Angleterre-Argentine. Demain, je suis allé voir le prix des billets, Mylène.
2: Combien?
3: Écoute, en bas de 3000 Canadiens, là, pense-y même pas, plus les taxes et du billet. Puis, tu sais, moi, j'aime ça niveau 100. Je suis un gars de niveau 100. Je te dis, c'est 15 000. Du ticket.
2: Ouais.
3: Bon.
2: C'est pas tout à fait là qu'on va se retrouver, finalement.
3: Pour moins dire que je suis allé à Atlanta une fois dans ma vie voir du soccer, là, dans ce stade-là, qui est magnifique. D'ailleurs, là, si vous avez la chance d'aller voir du soccer ou du football, dans ce stade-là, à Atlanta, là, c'est de la science-fiction. Mais va pas au Saint-Georges Vézina après, par exemple. Tu vas pogner un don. Tu vas pogner un don. Mon et Marc-Diquet, c'était les sports.
2: Je veux saluer Isabelle qui a pris le temps de nous envoyer un micro ce matin. Tantôt, tu disais que les actuaires, ils avaient pas trouvé ça drôle, nos blagues. On disait que c'est du monde qui avait le goût de rire aussi, là. Ben, elle avait des petites précisions à nous faire, là.
10: Hey, allô, la gang. Oui, c'est du gros jugement, ça, le matin, là. Moi, je suis contente, puis j'aime ça rire, puis des niaiseries. Ben, écoute, je suis bonne aussi pour en faire. Fait que vous faites bien de pas vous excuser, puis continuez à faire la belle job que vous faites. Puis sachez que c'est vrai que les actuaires, là, il y en a tout plein, là, qui aiment ça s'amuser, là. Je pense que l'espèce de petit stéréotype, là, Bob Brun, là, c'est de moins en moins vrai, maintenant.
2: Totalement raison.
10: Bonne journée, la gang.
2: Hey, salut. Merci d'avoir pris le temps de nous envoyer.
3: Hey, actuaire.
2: Ben, je sais pas si elle l'est ou il y en a dans son entourage. Chum, on n'est pas sûr. Ouais, c'est ça. On n'est pas sûr, là, de savoir exactement qui est actuaire, mais, précisément, c'est sûr qu'elle en a dans son entourage.
3: Moi, si tu me demandes vite de même, qu'est-ce que ça fait un actuaire, là?
2: Ouais.
3: À Jeugeuse.
2: À Jeugeuse?
3: Je sais pas.
2: Ouais.
3: À Jeugeuse.
2: Actuaire.
3: Ah, je l'ai devant moi, Hélène.
2: Ouais.
3: Tu sais-tu, toi? Mais donc, c'est toi, là?
2: Non, je suis avec les chiffres, mais, je sais pas plus, là, que ça, là.
3: Selon Google, c'est un expert en gestion de risque qui utilise les mathématiques, les statistiques et la finance pour évaluer la probabilité d'événements futurs. Donc, ça peut être dans les assurances et les mutuelles, les régimes de retraite et prévoyance, la banque et les finances.
2: Ben.
3: Tous des métiers où que je n'ai pas ma place.
2: Bon, les salue ce matin, puis merci d'être là à l'écoute, puis n'hésitez jamais à nous envoyer comme Isabelle un petit message vocal comme ça, on aime ça.
3: On peut plus faire ça sur personne à cette heure.
2: Franchement. On s'en va dans la petite vie du boost, Monsieur Duquet.
3: Oui.
2: Monsieur Duquet, t'as goûté à quelque chose de cher
3: en fin de semaine.
2: Tu vas nous raconter ça, puis genre de voir si c'était bon, surtout quand c'est cher, c'est-tu bon?
3: Ouais.

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1: Dans la petite vie de Marc Diquet ce matin pour la petite vie du Boost de ce mardi qui a testé quelque chose qui quand même valait plusieurs centaines de dollars en fin de semaine.
2: J'étais chanceux.
1: Pendant le festival des vins de Saguenay.
2: Ouais, j'étais chanceux, on va se le dire.
1: Hein. Ouais.
2: Je t'allais faire un petit tour et Benoît Lecavalier qui est à l'agence Benedictus que tu connais.
1: Oui.
2: Lui c'est pas compliqué là, quand il y a un vin que c'est son agence qui importe à la SAQ là, achetez-le. Achetez-le, puis c'est des vins des fois à 20$, à 22$. Puis c'est pas nécessairement des, il y a des grands crus,
1: oh
2: mais
1: ouais.
2: C'est pas nécessairement des grands crus là. Puis sérieusement là, je n'ai jamais bu de mauvais vin
1: de
2: son agence,
1: ouais.
2: jamais. Puis on connaît un peu, fait que je t'allais faire un tour à son kiosque, puis sert la main, puis
1: il est parfait,
2: il est smart,
1: il aime le monde.
2: On va se l'avouer là, c'est un privilège que j'ai eu parce qu'il me connaît,
1: ouais.
2: Parce que j'aurais jamais déboursé tant que ça là, j'aurais jamais.
1: Temps, dans les genres de festivals comme ça, c'est ça qui est le fun. Ça te permet de pouvoir tester des fois des affaires auxquelles tu n'aurais jamais accès. Là,
2: ouais, mais même voir tester, Mylène, c'était 150 coupons.
1: Oh, 150 coupons,
2: ouais.
1: Quand même! OK,
2: ouais.
1: OK, fait parce que t'sais, on parle d'un vin rouge dans ton
2: ouais,
1: cas.
2: Oui, un vin rouge, je me souviens même plus du nom.
1: Moi, j'ai déjà... Ben non, c'est ça, on se rappelle pas toujours. C'est un vin blanc à 200$, 250 la bouteille, moi, que j'avais testé il y a quelques années. Là,
2: un vin blanc à 250?
1: Ouais.
2: Et
1: pour vrai, c'était même, j'avais pas tant aimé ça. Non, il y avait, ben en tout cas, à mon goût, à moi, il était pas tant bon. Mais toi, c'est bien plus que ça. Il valait,
2: 700
1: la bouteille.
2: C'est quoi le pire, Mylène? Ce que Benoît me disait, là, puis...
1: Parce que là, t'as goûté quoi? Un petit fond de verre, là, hein?
2: Tu sais, pas une grosse coupe au complet,
1: non,
2: là, mais... Plus qu'un petit fond,
1: ouais.
2: Mais pas la moitié. Là.
1: Une bonne dégustation.
2: T'as
1: pas recraché là, assez. À 700$. Là. Non,
2: moi, je recrache jamais. Mais cracher, c'est pour les faibles. mais puis, tu sais, là, écoute, la bouteille, elle se vend à 700$.
1: Okay? Ouais.
2: Puis, il me racontait qu'il y a du monde qui ont payé, ils ont pris deux fois dégustation. Fait que deux fois dégustation, c'est 300$. Puis, qui ont acheté une caisse de 6 bouteilles.
1: Ah oui.
2: Il y a du monde qui en a l'argent. Non, j'en fais pas partie, mais il y a du monde qui a de l'argent.
1: 700$ une bouteille de vin.
2: Puis tu sais, moi je me demande, je paye parce que le plus cher que dans ma vie j'ai payé pour une bouteille de vin,
1: ouais.
2: Je pense c'est 95$. Peut-être plus un champagne. Ouais, j'ai déjà payé un champagne à 110. Non, mais je suis jamais allé plus haut que ça. Là,
1: ouais, en bas de ça, moi, en bas de voir, je te dirais même, je pense que c'est 60, 65 peut-être pour un vin. C'est que des fois, je me dis on est tout le temps connaisseur pour voir la différence à ce point-là, puis ça me tente pas de payer 200$ une bouteille de vin, je trouve.
2: Ben,
1: c'est correct pour les tripeux pis ceux qui ont les moyens, mais moi, je trouve ça un peu tout. Moi, il y en a tellement des vins en bas de ça qui me plaisent au bout, tu sais, que je trippe, là, que j'aime vraiment beaucoup, là.
2: Je te dirais que moi, ça m'est arrivé plus souvent un peu de me payer des bouteilles à 60, 70, là, mais tu sais, je les aime vraiment puis je le vois le goût, là, tu sais.
1: Ouais.
2: Fait que là, ça dépend, mais ça dépend de vos intérêts aussi, tu sais. Regarde, j'ai pas de motocross puis
1: c'est moi,
2: pas de
1: ben non, exactement. Puis il y en a, j'entendais, il y en a qui ça se paye des sacs à main, des sacoches à,
2: ouais.
1: 500, 600,
2: ouais,
1: 1000$, puis.
2: Il y a moyen, c'est correct.
1: Moi, oui, ben c'est ça, exact. Mais tu sais, dans l'espace, c'est lié à SAQ, à 20, 25, 30$, des fois, t'en pognes des. Écoute, des très, très bons à ce prix-là.
2: Très bon à ta question.
1: Il était écœurant.
2: Parce que j'avais déjà goûté un vin à 600$ une fois.
1: Ouais.
2: Puis ce que j'ai remarqué de ces vins là, sont comme soyeux.
1: Ouais.
2: Sont comme ça coule dans la gorge là, comme si c'est du velours quasiment. Tu comprends ce que je veux dire?
1: Ouais.
2: C'est vraiment spécial. C'est vraiment vraiment vraiment vraiment
1: c'est
2: spécial.
1: Enrobant.
2: Oui.
1: Hein? C'est ça. Il y a ben écoute, c'est pas pour rien là. C'est des vins souvent qui ont vieilli d'une certaine façon, qui ont été faits d'une certaine façon. C'est,
2: non, il y a une raison.
1: Il y a une raison pourquoi c'est à ce prix-là, à 700$ la bouteille.
2: Non.
1: Mais quel trip d'avoir pu goûter à ça,
2: ben,
1: par exemple.
2: Oui.
1: Tu sais, d'avoir eu ça,
2: ben,
1: c'était
2: oui.
1: Papille, là. C'est le fun, là.
2: C'est un trip, là. C'est vraiment un trip. Il y a Christopher qui nous a écrit.
1: Ben, attends un peu, on le garde, OK? Parce qu'on va aller avec la question inutile là-dessus ce matin pour savoir qu'est-ce que vous avez déjà acheté de plus cher, vous autres. Et oui, Christophe, on va y revenir, mais il y a
2: Christopher,
1: il l'a payé. Rajoute un zéro, puis...
2: Il y a des questions.
1: Oui?
2: Ouais.
1: Parfait. On va y revenir parce que déjà, lui, il nous répond avant qu'on pose la question. C'est parfait. Il s'enlignait, il nous, on se comprend avec Christopher. On compute, il savait où on s'en allait. Qu'est-ce que vous avez acheté de plus cher, vous autres, dans votre vie? C'est ça qu'on veut savoir. Au 6-12-12, avec le micro iHeart ou encore le 690-9400. C'est notre question complètement inutile ce matin. On jase en chum dans quelques instants dans le Boost.
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2: Question inutile, 6h22, ce mardi 14 juillet aujourd'hui. Dicky nous en a parlé il y a quelques instants. Il y a eu la chance de goûter à un vin à 700$ en fin de semaine. Quand même, ça prenait 150 coupons. J'ai fait le saut, là. Je pensais pas qu'il y avait des vins à autant. C'est combien du coupon, mettons?
3: Ben, c'est une bière, je pense.
2: C'est une pièce du coupon, quand même, tu sais.
3: Là, j'allais dire, il se repaye. Oui.
2: Ah, ouais, c'est ça. Puis toi, t'as pas payé. Tu connaissais la personne.
3: Ah, j'étais chanceux. J'ai eu un privilège, là. Regarde, je commencerai pas à boulecher. Je commencerai pas à boulecher.
2: C'est correct. Des fois, avec les contacts, peu importe dans la vie qu'est-ce qu'on fait, des fois, on a ce genre de petits privilèges-là qui arrivent sur le fly.
3: Je paye autant d'impôts
2: que vous autres. Tu le prends quand ça passe, c'est ça. Puis on vous a demandé, dans la question inutile, justement, ce matin, qu'est-ce que vous avez déjà acheté de plus cher, vous autres, les chums du boss? On veut savoir ça au 6-12-12 avec la micro iHeart ou le 690-9400.
3: Ou même si vous avez eu la chance de goûter à de quoi de gratis, mais qui vaut cher, ça marche aussi.
2: Ça marche aussi, effectivement. Ben, il y a Christopher qui a dit que lui est dans le vin aussi. Dis-moi le vin le plus cher que j'ai pris, c'est un Petrus à 4000$ la bouteille. Et il précise, c'est pas moi qui a payé, pas assez fou. Quand t'es rendu que tu te payes une bouteille à 4000$, déjà qu'à 700$, moi je trouve que c'est du cash en tabarouette pour une bouteille de vin.
3: Là, c'est expiré, là, mais un Petrus. Petrus l'écuyer, c'est pas mal.
2: Un Petrus, ça, c'est pas cher.
3: Mais un Petrus 2020, y en avait un, la SAQ, mais c'était épuisé, un Bordeaux. 3823. Moi, je serais stressé de sortir avec la bouteille.
2: Ça nous est déjà arrivé, nous autres, mon chum, il sortait avec une caisse de... C'était pas juste des bouteilles de vin, il y avait une bouteille de rhum, ça va de même, mais dans une caisse. Il arrive à la maison, on était à peu près à 3 minutes et quart de la SAQ, nous autres, là, tu sais. Et il a échappé la caisse en sortant de l'auto. Ça y a glissé des mains dans l'entrée chez nous, tout pété les bouteilles. Imagine que c'est ta bouteille à 3800$.
3: Voilà, tu souffles l'asphalte.
2: Tu pleures.
3: Tu souffles l'asphalte.
2: C'est sûr, tu fais une paille pis t'es...
3: Il y en a un ici, un Petrus 2009. Combien, Mylène, d'après toi?
2: Ah, 2009?
3: Ouais.
2: C'est plus cher, hein, c'est ça? Je m'enligne là-dedans, là?
3: Oh, oui.
2: 5000?
3: Non.
2: 6?
3: Non.
2: 10?
3: Quasiment. 9995.
2: Un 2009.

0: Qu'est-ce que vous avez déjà acheté de plus cher? C'est ce qu'on veut savoir dans notre question inutile ce matin en lien avec Duquet qui a eu la chance de goûter un vin à 700 $ au Festival des vins en fin de semaine. Il y a Jean-Simon qu'on salue qui s'est déjà acheté la bouteille de tequila Don Julio édition FIFA. À combien vous pensez? 350 beaux dollars pour une bouteille de tequila. Jean-Simon, ben écoute, elle va être bonne, j'imagine.
1: Écoute, il y a Jean-François qui m'envoie sur mon Facebook, perso par message, un whisky écossais. Mylène, dis quelque chose.
0: Combien, tu veux dire? Combien a payé pour ça?
1: Ouais, ben lui, il l'a pas acheté, je pense pas, mais il vient de m'envoyer une capture d'écran, là. Dis quelque chose.
0: Ben là, on est au-dessus de tout ce qu'on a parlé à date, là?
1: Ça se peut.
0: Ben donc, au-dessus du 10 000, maintenant.
1: Ah, plus que ça.
0: 15.
1: Plus que ça.
0: Hein? Ah, combien, ouais. Seigneur?
1: 32 999,50.
0: Ça se vend pour vrai, ça, là.
1: Ça se vend pour vrai.
0: C'est quoi? Comment ça s'appelle?
1: Fine 45, whisky écossais, 750 millilitres.
0: Ouais.
1: Ah oui, c'est 750 millilitres, tu sais.
0: Ah, au moins.
1: Au moins.
0: On a quasiment un litre, hein, chanceux.
1: Ah.
0: Dans les whiskies, Guillaume Racine, qu'on salue, il dit nous autres, avec quatre chums, on avait acheté une bouteille de whisky à 450$. Il était bon sans plus. On a été déçus de constater que des bouteilles à 80$ nous plaisaient plus. Tu sais, des fois... C'est ça, c'est pas qu'il est pas bon, mais que pour ce que toi t'aimes là-dedans, des fois, c'est pas parce qu'il est plus cher que ça va être meilleur, tu sais, ça c'est vrai.
1: Ben c'est
0: mais
1: cool,
0: pour le trip,
1: un trip avec des chums de
0: ben pourquoi
1: cool,
0: pas là, tu sais, tu tripes whisky, ben à quatre chums, c'est 100 quelques piastres chacun, 110-115 $, puis écoute, ça te permet de pouvoir te taper un trip de même. J'aille pas ça, tu fais pas ça chaque semaine, on s'entend, mais pour un événement spécial.
1: Ben, je me promets une chose par exemple.
0: Oui.
1: Ouais. Tu sais que je suis dans un recours collectif présentement.
0: Oui, oui.
1: Si jamais ça se passe comme prévu,
0: ouais.
1: Ben allez me chercher une osto bouteille de champagne.
0: Ouais. Je comprends.
1: Moi, y aller me chercher un osto bouteille de champagne.
0: Tu te gâteras.
1: Ouais.
0: Avec le 6-12-12, on nous répond ma maison. Qu'est-ce que vous avez déjà acheté de plus cher? Ben là, ça, c'est sûr que la maison, ça en fait partie. Il y a quelqu'un qui nous écrit. Dire qu'on se plaint du gaz à 1,79 le litre. On parle là, de whisky à combien? T'as dit tantôt 35 000 piastres la bouteille? 38 000?
1: Quasiment 35.
0: Ça n'a pas de bon sens. C'est de l'argent, mesdames et messieurs. Hey, quand t'es rendu, tu payes plusieurs milliers de dollars pour une bouteille, là, t'as certainement pas le même portefeuille que nous autres.
1: Hey,
0: clairement pas, quoi?
1: Le whisky, le Dalmore Rhine and Fine, 45 ans, Ireland Single Malt. 41 000, 400 de... SOQ!

0: SAQ disponible.
1: Oh oui.
0: Moi, c'est ça qui m'impressionne, moi, qu'ils tiennent des bouteilles aussi dispendieuses que ça. Ben, qu'ils tiennent. Je sais bien qu'ils sont pas des tablettes
1: c'est
0: à
1: toujours,
0: la vie de
1: hey, tous. C'est la SAQ sélection de la montagne, encore une fois.
0: Ah oui, ben, c'est ouais. Là. C'est
1: la... la montagne, là, c'est là où...
0: C'est la SAQ chic, en... chic au Québec.
1: Ah oui, BCBG.
0: BCBG. Il y a une veille d'orage violent en vigueur pour le Saguenay et le lac Saint-Jean. On nous disait que c'était commencé depuis 4 heures ce matin, là, du côté du lac, dans certains coins, où le tonnerre était assez intense pour réveiller la maisonnée. Alors, ça s'en vient ici. On est en veille d'orage. On n'est toujours pas en alerte, mais c'est ce qu'il faut surveiller, là. Les conditions sont propices à la formation d'orages violents. Alors, soyez aux aguets ce matin et aujourd'hui. On parle de rafales à 60 km/h déjà pour ce matin, là, avec un maximum à 27, humidex 35 et déjà très confortable à l'extérieur. On parle d'un 18 degrés pour le Saguenay et 19 pour le lac Saint-Jean. 6:31, on va s'informer tout de suite et on commence avec ce qui se passe chez nous au Saguenay-Lac-Saint-Jean. On parle de cet accident qui est survenu un petit peu avant 7 heures hier sur la route 172 à Saint-Fulgence, pas loin du dépanneur Super Sagami. On parlait ici d'un face-à-face, là, conducteur qui a dévié de sa voie pour une raison encore inconnue. L'enquête est en cours, mais malheureusement, on a appris là, au courant de la journée hier là, qu'il y a un homme de 67 ans, finalement, qui est décédé lors de cet accident. Avec Benoît et Nouveau Info, on parle ce matin des Québécois là, qui en arrachent financièrement.
2: Ouais, près d'un Québécois sur deux est à 200 $ de la faillite, selon le plus récent rapport de l'indice des dettes à la consommation. Pour le mois de juillet. 57% de la population québécoise affirme qu'au moins la moitié de leur paye est déjà dépensée avant même d'être encaissée. Conséquemment, près du tiers des ménages disent avoir réduit leurs dépenses personnelles pour joindre les deux bouts. Par ailleurs, 48% des Québécois disent aussi vouloir réduire leurs dépenses liées au voyage cette année. Maintenant, le policier de Trois-Rivières accusé en déontologie pour l'accouchement d'une femme itinérante dans un abribus le 1er janvier 2025 lui a offert d'appeler une ambulance. C'est ce qu'a révélé l'agent Kevin Blanchette lors de son témoignage hier en cours. La femme a refusé son offre. L'agent Blanchette est justement accusé de ne pas avoir appelé une ambulance pour venir en aide à la femme itinérante par le tribunal administratif. Il est intervenu après un appel 911 pour aider la femme à accoucher. La cause doit reprendre aujourd'hui même à Trois-Rivières. Ailleurs de l'actualité, Ottawa va transférer à Québec 71 millions de dollars sur 5 ans provenant du Fonds pour la santé mentale des jeunes. L'enveloppe contribuera à la création de 4 nouveaux sites d'air ouverte ainsi qu'un site mobile. Ces endroits offrent plusieurs services gratuits aux jeunes de 12 à 25 ans. On écoute le ministre responsable des services sociaux, Lionel Carman.
3: C'est un modèle qui a un succès retentissant à travers le Québec. Puisque ça nous en prend, ça en nous en prend plus. Et avec la généreuse contribution du gouvernement fédéral, nous, ce qu'on veut, c'est vraiment les développer.
2: Enfin, deux collèges privés subventionnés, le Collège supérieur de Montréal et celui de Sherbrooke, doivent suspendre leurs activités. Les deux établissements se sont vus refuser leur demande de renouvellement de permis par le ministère de l'Éducation. Ils font l'objet de plusieurs critiques ces dernières années, notamment pour la production de faux rapports de stage. Plus de 900 étudiants doivent maintenant se trouver une nouvelle école. Voilà, c'est complet pour tous les détails et autres nouvelles. Visitez lenouveau.info.
1: Merci, Benoît. Dans le monde du sport, ben, ça s'est confirmé en matinée hier. Daniel Jacob, qui était nommé entraîneur-chef du Rocket de Laval. Jacob, qui devient le cinquième entraîneur-chef à occuper cette fonction au sein de l'organisation lavalloise, succède à Pascal Vincent, qui est maintenant entraîneur adjoint avec le Kraken de Seattle. Le vote-chat des Cards de Saint-Louis, Jordan Walker, a remporté le coup de circuit au baseball majeur hier. Je vous rappelle que le match, c'est ce soir. La France et l'Espagne croiseront le fer à la Coupe du monde de soccer à 15h aujourd'hui du côté du Texas. L'équipe qui l'emporte affrontera le gagnant entre l'Angleterre et l'Argentine. Ça, c'est demain, Angleterre-Argentine. Donc, ce sera à suivre. Et les Alouettes de Montréal ont consenti un contrat d'un an au porteur de ballon, Rushan Baker, qui a joué un peu avec Edmonton au début de l'année. Donc, on verra s'il peut relancer sa carrière et aider les oiseaux montréalais.
0: Merci beaucoup, Dicky. Dans quelques instants, un des meilleurs moments de Martineau dans sa rentrée au poste hier. Olivier a expliqué hier pourquoi le Vatican est à l'origine du fait qu'il se brossait pas les dents en fin de semaine. Si vous comprenez pas, c'est normal. Vous allez peut-être comprendre un peu plus dans les prochaines minutes ici dans le Boost.
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21: Énergie. 6h41 minutes dans le Boost du mardi matin. Olivier Martineau, dans sa rentre au poste hier, a expliqué pourquoi le Vatican est à l'origine du fait qu'il se brossait pas les dents en fin de semaine. Ça va vite dans sa tête. Essayez de suivre dans les prochaines minutes.
0: C'était ma fête.
1: Ah oui, en fin de semaine? Okay.
0: Non, au mois de décembre. Ah. Mais depuis ma fête au mois de décembre, depuis que j'ai eu 44 ans, j'angoisse comme un bon vin qui tourne lentement au vinaigre. Il vient un temps dans la vie où tout devient plus amer. Je me rends compte aujourd'hui à 44 ans que j'ai rien fait d'utile. Toi, t'as-tu fait quelque chose d'utile? Moi, j'ai pas construit d'hôpital. Je sais rien faire de mes mains. J'ai pas aidé la société à devenir meilleure. Je cultive pas des légumes pour nourrir le peuple. Non, moi, je fais des jokes. Je fais des jokes sur demande. Fais-moi rire. Fais-moi une petite joke. J'ai exactement la même valeur que le petit jokebox qu'il y avait sur les tables chez Nichols. Que tu mettais 50 cents. Fais donc jouer un peu de Beach Boys pendant que je mange mon smoke meat. Pas durable, les Beach Boys. Dans la hiérarchie des choses importantes, j'ai exactement la même valeur que ce jukebox. Et là, tu vois, j'ai un deuxième problème.
1: Okay.
0: Je fais une crise existentielle, puis j'ai envie d'un bon smoke meat. Ça me donne faim, cette chronique. Et je pense souvent aux hommes qui m'ont précédé. Mm-hmm. Je regarde Alexandre Legrand qui, à 35 ans, avait conquis la majorité de l'Europe, de l'Asie et du monde connu de l'époque. Moi, j'ai 44 ans, puis j'ai passé ma fin de semaine à essayer d'enlever un petit bloc Lego coincé dans le drain de l'évier du lavabo de la salle de bain. Hey, Lego!
1: Oui.
0: J'ai même pas d'enfant. Pourquoi y a-t-il un Lego dans mon drain de lavabo de salle de bain? Parce que je l'ai la réponse pour toi. Parce que je me suis acheté une boîte de Lego. Pourquoi? Parce que je suis un homme seul et triste. Puis en fin de semaine, j'ai décidé que personne m'appelle. Est-ce que ça laisse une terrasse? Fait que je me suis dit, mon frère le Vatican en Lego. Hein?
21: Non.
0: Puis là, ben il me manque une pinouche pour finir la crise de place Saint-Pierre.
21: C'est pas vrai.
0: Oh, à 44 ans, on est à la croisée des chemins. Il y en a autant devant qu'il y en a derrière. Hein? Ouais. Et là, j'ai de grandes questions existentielles. Est-ce qu'il y a une vie après la mort? Il y a des gens qui disent qu'on vit dans une simulation. Ah ouais? Ah ouais, une simulation? Eh ben alors, si on vit dans une simulation, est-ce que quelqu'un peut m'expliquer pourquoi j'ai simulé un bloc de Lego dans le drain de la maman? Avant de mourir, j'aimerais ça accomplir quelque chose. J'aimerais ça réaliser un rêve. J'aimerais ça faire quelque chose de meaningful. J'aimerais ça, c'est-tu quoi mon rêve, moi? C'est quoi mon rêve? J'aimerais ça visiter l'entrepôt du Structube sur la 13. Parce que moi, je suis curieux de savoir ce qu'il y a là-dedans. En avant, c'est tout vitré. Il y a des petits meubles, hein? Ouais. Mais ça, c'est une fronde. Parce qu'en arrière, c'est là que ça se passe. C'est un bâtiment fermé quasi militaire. On sait pas ce qu'il y a là-dedans. Moi, je suis pas mal sûr que les petits meubles en vitrine, là, c'est un front. Ouais. Le bâtiment, le vrai, c'est l'entrepôt. Puis personne sait ce qu'il y a là-dedans. Ça pourrait être un mini-zoo. Ça pourrait être une ferme de singes. Ouais, j'ai ça, j'imagine. L'entrepôt Structure 113. Ouais, une petite ferme de singes. Juste des petits singes capucins qui se lancent leur marde. J'adore les singes. Pensant que j'adore les singes. J'ai toujours voulu avoir un singe. Hein. J'avais vu, quand j'étais petit, un reportage à la télé. Il y avait un monsieur qui avait un singe. Son singe, à lui, il portait une couche. Puis à un moment donné, il avait mis sa couche dans le micro-ondes. Puis là, le monsieur criait, « Non, non, Julot, fais pas cuire ta marde. » Puis là, le petit singe était devant la porte du micro-ondes. Il était collé la face dans la fenêtre, puis il regardait sa couche tourner, il faisait... Avoir un singe au Canada, est-ce que c'est possible? Ah, c'est un pensée-y vient, en fait.
1: Oui, oui.
0: Parce que la seule façon, la réglementation a changé il y a une trentaine d'années, et maintenant la seule façon d'avoir un singe au Canada, c'est d'être quadriplégique. Oui, parce que dans ce temps-là, c'est un animal d'assistance. Ah, oui. Le gouvernement, il autorise un petit singe d'assistance pour qu'il ouvre les lumières puis qu'il te donne du jello à manger. Mais pour ça, il faut être quadriplégique. Alors, oui, je suis en réflexion parce que d'un côté, j'aimerais bien avoir un petit singe, mais en revanche, j'aimerais bien aussi être capable de pouvoir le flatter. À demain.
21: 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Savais-tu, Diké, et saviez-vous, les chums du Boost, qu'on est actuellement en récession sexuelle?
0: Bon.
21: Particulièrement, je dis, oh, mais ça exclut la personne qui parle et la personne à qui je parle aussi. Je te parle de toi, Diké, parce qu'on parle ici des jeunes adultes qui font...
0: Ah, ouais, on n'est plus là.
21: Qui font,
0: hein?
21: Non, qui font moins l'amour, ça a l'air. Et on parle vraiment d'une récession sexuelle. On dit que les relations sexuelles sont de moins en moins fréquentes, particulièrement chez les jeunes adultes. Là, on parle mettons, une étude qui a été faite là, chez les jeunes Américains âgés entre 18 et 64 ans, d'aller large dans le jeune adulte, qui ont des relations
0: fait qu'on
21: sexuelles.
0: Est là-dedans, Mylène, là.
21: Mais finalement, on est des jeunes adultes.
0: T'es encore là, là.
21: Caroline, ça va bien un matin. Donc, ces gens-là ont des relations sexuelles, ceux qui ont des relations sexuelles au moins une fois par semaine, c'est passé de 55% en 1990 à 37% en 2021.
0: Les gens sont juste plus honnêtes.
21: Quand on a fait, peut-être. Mais ce qu'on dit chez les sexologues et les chercheurs qui ont fait partie de cette recherche-là, on dit que c'est... entre autres, beaucoup dû à la montée du mouvement MeToo qui a transformé le rapport à la sexualité. On dit que dans les dernières années, dans les écoles, entre autres, on a beaucoup parlé de consentement. On a eu tendance à enlever l'obligation de faire l'amour comme c'était le cas chez bien des gens. Alors ça aurait un impact. Et aussi, certains autres chercheurs qui disent que c'est le fait qu'on cohabite moins avec notre amoureux et notre amoureuse, donc moins d'occasions peut-être d'avoir des rapprochements, des relations sexuelles, et aussi dû au fait qu'on on consacre moins de temps aux interactions sociales. Ça, on le sait.
0: Netflix.
21: C'est un problème de société, pas juste Netflix, les réseaux sociaux et compagnie. Tu sais, on est beaucoup plus là-dedans que dans la relation sociale pour bien du monde. Fait que ça, tout ça mis ensemble fait en sorte qu'il y en a pas mal moins qui font l'amour. Une récession sexuelle, même 24%. Chez les adultes de 18 à 29 ans qui ont affirmé qu'ils n'avaient pas eu de relations sexuelles au cours de la dernière année. 24% entre 18 et 29. Tu sais, d'habitude, t'es assez actif dans
0: ben,
21: tes âges.
0: Puis, tu sais, c'est plus facile de rencontrer maintenant qu'avant.
21: Ouais.
0: Ça, avant, là, fallait que tu ailles au bar. Ou que quelqu'un te présentait quelqu'un, puis que, tu sais...
21: Oui, à chaque fin de semaine, ça impliquait le jeudi, vendredi, puis le samedi soir.
0: Mais là...
21: T'as dans les bars, dans les discothèques, puis là, tu rencontres du monde, puis...
0: Là, avec Internet, puis Facebook rencontre, puis Tinder, puis je sais pas ouais. Les autres, là, mais c'est plus facile. Non?
21: Ben,
0: oui, j'imagine.
21: Oui, puis non, oui, tu vois, moi, je le voyais plus comme c'était plus facile quand tu rencontrais directement en personne, mais j'avoue, je sais pas, Tinder, et moi, j'ai pas été là-dessus pendant tout.
0: Mais non, mais...
21: Moi, je suis une vieille mariée, là.
0: Oui, mais...
21: Ça fait longtemps que je suis mariée, depuis 2009.
0: Ben, oui,
21: j'ai pas connu ça.
0: Ben, oui, mais bon, regarde, tu sais c'est quoi?
21: Ouais.
0: Bon, mais si tu rencontres la personne, ça te plaît, mais j'imagine, à un moment donné, tu restes pas sur Tinder tout le temps, hein?
21: Ouais, j'imagine.
0: Hey, on va-tu prendre un café? J'imagine, ça marche demain.
21: Tu sais, Facebook rencontre, ça marche-tu si bien que ça? Tu finis par rencontrer quelqu'un. C'est ça, tu vas-tu juste parler avec la personne, puis tu finis jamais par les rencontrer physiquement.
0: 16-12-12, là.
21: Ouais.
0: Puis écrivez anonyme ou confidentiel au début de votre message. On dira pas votre nom, là, mais ça, vous avez déjà fait des rencontres là-dessus, vous autres? C'est sûr que oui. Là. Il y en a plein qui nous écoutent, qui ont rencontré sur Tinder.
21: Des rencontres qui ont finalement mené à avoir des relations sexuelles, mettons, vu qu'on est dans le sujet de la récession sexuelle.
0: Normalement, là, ça finit de même.
21: Ça veut pas dire. C'est pas obligé.
0: Ah, je sais bien, mais...
21: C'est le but souvent. Là.
0: Pas rien que l'homme qui veut ça. Là.
21: Non, mais je dis pas ça.
0: Non, mais je précise.
21: Oh,
0: j'amène de l'eau au moulin.
21: Steve dit, pauvres autres, plaisir de la vie mis de côté avec cette fameuse récession sexuelle. Ben, 6-12-12, allez-y anonyme ou confidentiel.
0: Moi, je pense que c'est plus facile rencontrer aujourd'hui que v'là... ben là, je partais pour vous dire 20 ans, mais 20 ans, t'avais 5 newets.
21: En même temps, les relations humaines sont... était beaucoup plus direct avant qu'aujourd'hui. C'est ce qui met un frein probablement, là, j'ai l'impression. On va aller vous lire, ça commence à rentrer. On va écouter justement Le Bon Choix avec Gabriel Fredette à l'instant dans le boost, puis on revient avec vos réponses. Allez-y, n'hésitez pas, là, puis mettez anonyme si vous voulez pas qu'on dise votre nom pour votre réponse ce matin. Aucun problème, on respecte ça à 100%.
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1: Eh, hey, merci beaucoup pour toutes vos réponses. On jase, là.
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1: On parlait de la récession sexuelle il y a quelques instants. Les jeunes adultes qui font de moins en moins l'amour. Puis tu disais, toi, ton point, c'était que pourtant, aujourd'hui, avec les différentes applications pour rencontrer, ça devrait être peut-être même plus facile. Bon, on vous pose la question. Ça l'est-tu? Ça l'est pas plus facile? Il y a quelqu'un qui nous a appelé, qui voulait rester anonyme. C'est bien correct qu'on respecte ça au bout, là. Inquiétez-vous pas avec ça. Mais qui disait que lui, il a rencontré une ancienne copine avec les applications de rencontre, que ça a duré plus ou moins longtemps, mais c'est cette fille-là qui lui a présenté sa blonde avec qui il est encore aujourd'hui. Puis il dit, même moi, j'ai une bonne amie que je me suis faite, des relations, ça fait 15 ans qu'on est super amis ensemble, et il l'a rencontré sur une application comme ça de rencontre.
3: Puis ça se garde. Il y a Nathalie qui écrit, je te le dis Marc, t'es dans le champ, les sites de rencontre, c'est de la crotte, c'est plus difficile. Et il y a quelqu'un qui écrit, Tinder, c'est de la merde, j'ai rencontré ma blonde sur Facebook Rencontre, ce qui était très cool. Après un certain temps, tu peux demander de transférer sur Messenger. Donc eux autres, ça a marché. Tu vois, regarde, fait que Nathalie, puis il y a Pascal qui dit, yes, ma blonde, ça fait 7 ans qu'on s'est rencontrés sur Facebook, puis là, ils ont des jumeaux, puis tout, ça va bien. Fait que quelqu'un d'autre qui écrit, 3 de mes 4 relations étaient sur Tinder.
1: Ben,
3: il y en a pour qui ça marche.
1: Ben, c'est sûr qu'il y en a pour qui ça marche, il y en a pour qui c'est plus difficile. Puis il y a quelqu'un qui soulève un point et dit, c'est plus facile parce que, mais t'as plus de choix. Donc, si t'es pas un 9 ou un 10, ouais, je te garantis que ça aide pas vraiment.
3: Mais ça là. Puis je suis convaincu que dans les gens qui nous écoutent, vous en connaissez tous un ou une. Je vais dire un gars, là, dans ce cas-là, là. Un gars qui est, c'est pas Brad Pitt. OK?
1: Mm-hmm.
3: Puis quand le charisme est débarqué, il n'a pas cogné à sa porte.
1: Non.
3: OK? On s'entend, là? Mais ça vise des Charlize Theron, ça vise des belles femmes, là. Tu sais, maintenant, là, va dans... Non, mais tu sais...
1: Dans ta ligue?
3: Ben là, c'est triste que je dis là. C'est même peut-être un peu cruel, mais...
1: Ouais.
3: Maintenant, le grand, là, tu sais... Tu penses même un peu.
1: Ça dépend des attentes que t'as.
3: Pas, ouais, t'as du poids trop. Pas, non, mais maintenant.
1: C'est une question de beauté ou pas, mais tu
3: sais. Mais là, Amine, un pichou qui vise des top modèles, c'est rare, ça marche. On peut tout se le dire.
1: Ouais.
3: Soyons honnêtes, un matin, ouais, un pichou qui vise des top modèles, là, excuse-moi, là, ça peut arriver.
1: On a dit au 6-12-12, j'ai essayé toutes les applis de rencontre, j'ai jamais rencontré. D'un autre côté, dans un autre texto, on dit pour le sexe, très facile de rencontrer sur ces applications-là. Il y a quelqu'un qui nous dit, si moi j'ai rencontré ma blonde à l'école, et on finissait ça sur MSN le soir, on n'est pas dans les nouvelles applications.
3: Ah, mais quand même.
1: Ah ouais, c'est très cool. Oui, très facile de rencontrer aujourd'hui avec les réseaux. Je suis avec ma blonde depuis presque 3 ans, c'était un match sur Tinder. 3 de mes 4 relations étaient sur Tinder. Il
3: ouais.
1: Y en a, là, on a plein de réponses. Ma blonde, ça fait 7 ans qu'on est ensemble. Rencontrée sur Facebook, on était encore autant en amour. Déjà un enfant et un spécial 2-pour-1 en route pour les petits jumeaux qui s'en viennent aussi. Écoute, il y en a plein des gens pour qui ça a fonctionné. J'imagine que c'est comme dans la vie, hein. Des fois ça marche, des fois ça marche pas, peu importe.
3: Ben oui.
1: C'est ça. Tu te fais présenter quelqu'un par des amis, pis c'est ça. Ils pensent tout, ils te voient tout ensemble, mais ça se peut que ça clique pas aussi, ça arrive, ça. Hein?
3: Ça c'est
1: Joe Pinchot et belle infirmière dans le

0: 6h59 dans le beau, c'est sur Énergie 94.5, un beau mardi matin, les chums, bon réveil, si vous venez de vous joindre à nous.
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0: Ah, parce que ça se lève plus tard, là, c'est les vacances. Même quand on travaille, là, les enfants pas d'école, c'est moins le rush, hein? C'est déjà beaucoup plus agréable. Et des vacances qui s'en viennent pour bien du monde aussi, là, je sais pas. D'ici vendredi, entre autres, avec les vacances de la construction. Pour aujourd'hui, ben, en ce moment, on est en veille d'orages violents pour toute la région. On prévoit des rafales à 60 km/h ce matin, max à 27, humidex à 35 aujourd'hui, c'est ce qu'on prévoit. Et évidemment, là, pour ce qui est de la veille d'orages violents, ben, on parle de rafales fortes, de la grêle de grosse taille, de la pluie forte également. On disait que le tonnerre grondait fort un peu plus tôt là, du côté du lac. Ça pourrait s'en venir ici, mais on n'est pas encore en alerte météo. On est en veille d'orages violents. Ça veut dire qu'on surveille ça, les conditions qui pourraient être propices. Là,
2: on est sur la veille. On est sur la veille d'en avoir une,
0: t'as tout compris. Alors, 18 degrés en ce moment, Saguenay. Hey, 19. Au lac Saint-Jean, on va aller s'informer dans quelques minutes. Et Diquet, dis quoi, pas rire de même?
2: Je vais te présenter le nouveau coach du Rocket de Laval, Daniel Jacob.
0: C'est qui,
2: c'est pas le fils de Rabbi Jacob, en passant.
0: OK.
2: J'ai vu ça classique à coup de funaise, non? Hein? Rabbi Jacob. T'as jamais vu ça?
0: Ben, ça me dit de quoi un peu Rabbi Jacob, mais hey, loin, 6-12-12. Loin, loin,
2: 6-12-12.
0: Loin.
2: Je suis seul qui a déjà vu Rabbi Jacob. Merci.
0: OK, on s'en va dans les infos dans quelques instants. Et Pérus est là avec un de ses meilleurs moments de la saison, la fameuse voix de Bob Hartley dans le chat GPT, là. C'est lui. C'est lui qui nous parle.
3: OK, c'est beau, d'ailleurs. Chantal?
4: Quoi?
3: Sur chat GPT, il y a la voix de Bob Hartley.
4: Posez-donc des questions, ouais.
3: Bob?
5: Ouais?
3: Ça coûte tellement cher, l'épicerie, que c'est quoi qu'il faudrait manger pour que ça coûte trop cher?
5: Mange des patates.
3: OK.
5: Même si t'en as tellement de l'air d'une que ça pourrait passer pour du cannibalisme.
3: Comment qu'on fait en 2026 pour être capable de joindre les deux bouts?
5: Bon, regarde, là. Si les deux bouts sont pas capables de se rejoindre, ils ont rien qu'à se parler sur FaceTime.
3: Pas sûr qu'ils répondent bien, Chantal.
4: En disant comment qu'on fait pour éviter les nids de poule?
5: J't'ai entendu.
4: Oups.
5: Si tu veux pas aller dans les nids de poule, t'as qu'à acheter tes œufs à l'épicerie.
3: Non, il est pas bon pour ces questions-là.
4: Non.
3: Je vais essayer quelque chose d'autre.
5: Là, c'est le festival du cognitif chez vous.
3: Mais combien font 467 multipliés par 796? Allô?
5: Poses-tu vraiment cette question-là? Serais-tu du genre à collectionner les bouchons de galons de lave-vaisselle?
3: Je pense qu'on va laisser faire, Chantal.
0: Presque 7h02 sur Énergie. On va s'informer d'abord avec ce qui se passe au Saguenay-Lac-Saint-Jean. Ben, bonne nouvelle, la SOPFEU qui a levé l'interdiction de faire des feux à ciel ouvert en forêt ou à proximité, là, qui est en vigueur depuis le 6 juillet dernier quand même. On est le 14, alors c'est depuis hier soir 18h que l'interdiction a été levée pour la totalité du Saguenay-Lac-Saint-Jean. On précise qu'il n'y a aucun incendie qui est actif en ce moment dans la région. Avec Benoît et Nouveau Info ce matin, on parle de ces noyades en eau libre, là, qui sont en hausse cette année.
6: Absolument, ils s'inquiètent des experts dans le domaine puisque 23 personnes ont perdu la vie en eau libre depuis le début de l'année au Québec. C'est 10 personnes de plus que l'an passé selon les plus récents chiffres de la Société de sauvetage. La dernière victime sera un Montréalais qui a plongé dans le fleuve Saint-Laurent au Vieux-Port dimanche. 5 personnes se sont noyées au Québec en fin de semaine pour un total de 35 victimes depuis le début de l'année au Québec. Maintenant, 4 appareils canadairs sont mobilisés à Paris pour combattre l'incendie de la forêt de Fontainebleau depuis dimanche soir. C'est un phénomène rare d'apercevoir nos avions citernes construits par Bombardier faire le plein dans la Seine pour arroser le cœur de la France. Plus de 1300 hectares de forêt ont brûlé dans le secteur. Par ailleurs, chez nous, l'interdiction de faire des feux à ciel ouvert maintenant se limite à seulement 5 régions du Québec. On parle de l'Abitibi-Témiscamingue, Lanaudière, les Laurentides, le nord du Québec et l'Outaouais. Près de 300 incendies ont été répertoriés depuis le début de la saison chaude, touchant un peu plus de 100 000 hectares de forêt. Pendant ce temps-là, aux États-Unis, un homme a été tué par un agent de la police américaine de l'immigration hier dans le Maine. La victime, un homme de 26 ans d'origine colombienne, a été abattu alors qu'il tentait de prendre la fuite lors d'un contrôle routier. Selon l'ICE, il faisait l'objet d'une décision définitive d'expulsion. L'agent impliqué a été placé en congé administratif. Le FBI a ouvert une enquête dans le dossier. Et en terminant, on pourrait vivre la journée la plus chaude de l'été alors qu'on prévoit un maximum de 34 degrés et un ressenti de 43 selon Environnement Canada majeure pour le sud du Québec. Des risques d'orage sont d'ailleurs prévus cet après-midi tout au long de la vallée du Saint-Laurent. Une veille d'orage violent est déjà en cours au lac Saint-Jean et à Latuc ce matin en Mauricie. Voilà, c'est complet. Pour tous les détails et autres nouvelles, visitez le nouveau.info.
2: C'est le match des étoiles ce soir au baseball majeur. Ça vous tente de jeter un coup d'œil là-dessus en direct de Philadelphie. Et justement, hier, c'était le concours de coup de circuit. C'est le Vulture et Cards de Saint-Louis, Jordan Walker, qui a remporté le concours de longue balle. Par ailleurs, la Coupe du monde de soccer, ça se poursuit aujourd'hui. La France contre l'Espagne en demi-finale de 15h. Et comme je vous ai dit hier, puis j'ai pas changé d'idée, je pense que le gagnant de ce match-là va remporter la Coupe du monde. Demain, l'autre demi-finale, c'est à 15h également, l'Angleterre contre l'Argentine en direct d'Atlanta. Donc, c'est ça. Il reste plus grand match là, pour ceux qui suivent ça. Là, et pour ceux qui sont plus capables, ben vous écouterez les reprises des kiwis des hommes. Qu'est-ce que je voulais vous dire?
0: Hein? Des kiwis des hommes. Ben, malgré des kiwis des hommes, c'est là-dedans qu'il y avait la palote ouais. Royale. Je vais aller réécouter.
2: Ouais, on peut bien.
0: Ça me tente.
2: On peut bien. C'est tout, mesdames.
0: Merci, Dickey. On va jouer dans quelques instants. 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
7: Dickey, dis quoi? 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
2: Et Mylène, dans la chronique, c'est qui ce gars-là? Et pour nous introduire, c'est qui ce gars-là?
0: Ouais.
2: Qui de mieux que Lucien Bouchard?
8: Bonjour, monsieur.
9: Non, merci.
8: La politesse, ça vous dit rien, ça, monsieur?
9: Non.
8: Enfin, moi, je suis un gars poli, Charles Lannongeant.
9: D'accord.
8: Bonjour, monsieur. C'est qui ce gars-là?
0: C'est qui ce gars-là?
2: Alors, c'est qui ce gars-là? Daniel Jacob.
0: Ah oui?
2: Qui devient l'entraîneur chef du Rocket de Laval. Tu sais, le long de Yannick Jean dans la région circulaire. Il y avait le nom également de Sylvain Favreau, qui s'en va adjoint avec Joël Bouchard à Syracuse. Il a circulé. Finalement, c'est Daniel Jacob qui est nommé entraîneur-chef du Rocket. Et moi, je suis content parce que, tu sais, le Rocket, c'est une place à développer. Fait que, tu sais, moi, des coachs vétérans, quand ils vont là, ça peut être bon, mais des coachs recrues, j'haïs pas ça. Et Daniel Jacob, c'est vraiment un coach recru. Il a 45 ans. Il n'y a pas eu une grande carrière de joueur de hockey. Il a seulement joué 2 matchs dans le junior majeur avec Drummondville. Bon, ça le cachera pas. Lui, c'est un défenseur. Puis, il fait 6-6. Fait que probablement que c'est de la grosse grandeur qu'on l'a essayé un peu. Puis, c'était pas un gars hyper talentueux. Il a joué à McGill, universitaire. Il a même été capitaine à sa dernière année avec McGill.
0: Non, quand même.
2: Et par la suite, il a eu une carrière en Europe, mais il a joué en Serbie. Fait que tu sais, on s'entend qu'en Serbie, là, il a joué un peu en Suède, mais surtout en Serbie. Puis par la suite, il s'est dirigé vers le coaching. Il est retourné à son alma mater, à McGill Université, comme entraîneur adjoint. Puis moi, je me souviens de lui. La première fois que j'ai eu connaissance de ce gars-là, c'était avec l'Armada de Belleville-Boisbriand, d'un junior majeur, avec Joël Bouchard, entre autres, et tout. Il est allé adjoint là-bas pour une période de 4 saisons. Et par la suite, quand Joël Bouchard est devenu coach du Rocket de Laval, ben il l'a amené avec lui. Il l'a amené avec lui. Il était 3 ans avec le Rocket. Et quand Joël Bouchard a quitté, souvenez-vous, il était parti pour San Diego. Il l'a amené avec lui aussi. Et par la suite, il a suivi Joël Bouchard encore avec le Crunch de Syracuse. Et l'an passé, il a décidé de revenir avec le Rocket de Laval comme adjoint. Donc, quand on regarde son pedigree d'entraîneur-chef, il a jamais été entraîneur-chef de sa vie. Jamais. À part d'un tournoi, là, de manée, de l'équipe des moins de 17 ans, là, c'est la seule fois, tu sais, c'est un tournoi, là, tu sais, c'est la seule fois qu'il a été entraîneur-chef. Ouais. Ça, c'est peut-être ce qui est, bah, pas ce qui m'inquiète, mais il va le devenir à 45 ans, première fois entraîneur-chef. Donc, on verra. Mais tu sais, ce gars-là a fait ses classes. Tu sais, on peut dire qu'il a fait ses classes, là. Tu sais, il est coaché universitaire, coaché junior majeur, coaché Ligue américaine. Il a travaillé avec des Joël Bouchard, il a travaillé avec Pascal Vincent, il a travaillé avec du bon monde dans sa carrière, lui. Pis sauf erreur, il a travaillé avec Dominique Ducharme aussi. Donc, tu sais, je veux dire, c'est un gars qui l'a vu.
0: Martin Saint-Louis non plus avait pas été coach en chef.
2: Ouais, mais il avait joué dans la grosse ligue. Tu sais, des fois, ça...
0: C'est sûr que ça lui donne des skills supplémentaires.
2: Ça pardonne un peu, là, ouais. Tu sais, ça l'aide un peu. Puis est-ce qu'il y a des gens qui ont été un meilleur candidat que lui? Peut-être pas. Est-ce qu'il y a Yannick Jeune? Tu sais, je reviens encore là-dessus, mais Yannick Jeune n'a jamais démontré d'intérêt à aller plus haut tant que ça. Puis, tu sais, là, ses enfants sont plus grands, Yannick, mais pas évident non plus pour un coach avec des enfants de dire, bon, on s'en va dans l'East Coast, dans le fin fond de l'Amérique profonde,
9: Puis si tu gagnes pas, ben ça se finit là. Tu sais, c'est des sacrifices pour un coach vouloir monter. Là. C'est vraiment, vraiment, vraiment des sacrifices. Tu sais, c'est puis les ligues américaines là, c'est un peu mieux que c'était. Mais c'est pas si évident que ça non plus, tu sais. Partir avec des enfants, avec des jeunes enfants, je sais pas où tu t'en vas, ça pour moi, à Salt Lake City, ou ben donc, ben là, il n'y a plus de club là, mais bon, peu importe, là, pis dis-vous une chose, là, pis c'est un aspect qu'on oublie aussi, là, mais, tu sais, Mylène, t'es une femme, pis mettons que ton chum, c'est un coach. Pis cette année, vous êtes à Shawinigan. Pis là, tu sais, t'as commencé à te faire un petit cercle là-bas, pis tu sais, ça fait 3 ans que t'es à Shawinigan, pis tu sais, t'es pas mauvais, tu sais. Là, ton coach de mari a une offre pour aller à Saratoga Springs, dans l'État de New York. Il y va. Fait que là, toi, tu suis. Tu t'en vas là-bas. Tu connais personne. T'as pas de repères. T'as rien.
0: Ça, c'est quand t'as pas d'enfants, parce qu'en plus, avec les enfants, il faut que tu changes d'école, faut que tu te réhabilites.
2: J'étais pas rendu là. Là, vous avez deux enfants, là, en bas âge, qui parlent pas un Christi de mon anglais. Fait que là, t'es envoyé à Saratoga Springs. Là, whoop, là, ton chum est promu, finalement, à Aérier, dans le club école des Blue Jackets. Fait que là, vous partez dans le coin de Cleveland. Là, tu recommences, les ânes. Tu comprends-tu, là?
0: Mais en même temps, je comprends à 100%, mais ceux qui s'embarquent là-dedans savent que c'est ça, parce que c'est comme un joueur d'hockey de la Ligue nationale.
2: Ouais, là, mais Ligue nationale, au moins, t'es millionnaire.
0: Je comprends,
2: ça
0: mais avant d'en arriver là, il y a eu d'autres choses. Ça veut dire, c'est le chemin à suivre pour en arriver au top, puis si t'es avec quelqu'un dans ce domaine-là, tu sais que ça va être ça ta vie, puis t'acceptes ça, là.
2: Mais coach, tu fais ça plus vieux, c'est ça l'affaire.
0: Ouais, c'est ça.
2: Tu sais, je monter jeune joueur à 24, si t'as pas joué encore, ça risque d'être fini.
0: Ouais.
2: Tu sais, puis vous êtes peut-être pas encore d'enfants, ben non, le bébé est pas vieux, là, tu sais. Mais c'est des sacrifices,
0: Ah pis, oui, absolument.
2: Puis Yannick, on va se le dire, tu sais, à Chicoutimi, il a le contrôle vertical et horizontal des 16, là. Il est bien, là. Fait que, tu sais, moi, c'est pour ça, au début, ça m'aurait surpris, finalement. C'est Daniel Jacob qui va rester à Laval, tu sais, dans sa province, dans son pays. Fait que, j'ai hâte de voir. Moi, je pense pas que c'est une mauvaise nomination. Puis, sans doute un peu sévère. Tu sais, le Rocket, il n'y a pas grand talent là qu'on espère voir à Montréal un jour. Peut-être à part Ryan Backer puis Florian Jacquet, puis encore là, Florian Jacquet, il sera jamais un gars de deuxième, premier trio. Là. Fait que tu sais, il peut faire ses classes avec cette équipe-là, on verra. Donc moi, je pense une bonne nomination.
0: Merci beaucoup. On sait un peu plus c'est qui ce gars-là maintenant, grâce
2: beaucoup
0: à
2: d'expérience.
0: Toi, ben oui. 7h11 minutes après Wizard et Buddy Holly en ce mardi matin dans le Boost. On va jouer à Pense vite, 30 secondes, top chrono, plein de questions en rafale. Si vous avez 3 bonnes réponses, c'est réglé. Ben faites comme plusieurs l'ont fait jusqu'à maintenant. Textez-nous, je veux jouer avec votre nom bien important. Et on s'en va piger là. What's

0: Êtes-vous prêt?
1: Vous vous apprêtez à rentrer dans la zone jeu.
2: On est prêt 100% pour vous donner des bracelets. À tous les matins d'ailleurs, on vous donne deux bracelets pour tous les manèges de l'Expo agricole de Chicoutimi du 22 au 26 juillet prochain. Nous, on est prêt et Simon est prêt aussi. Salut Simon, comment ça va?
3: Très bien, merci, vous?
2: Ça va très bien, mon cher. Les vacances approchent-tu?
3: Oui, vendredi, on commence.
2: Parle-moi de ça,
3: des belles... 4 semaines.
2: Oh, 4 semaines! Ça, c'est de la solide vacances, là.
3: Ouais,
2: ben écoute, on va t'en souhaiter de très, très belles, puis on va te souhaiter de mettre la main sur les bracelets pour les manèges de l'Expo agricole. Ça pourrait bien, j'allais dire commencer, mais non, ce sera pendant tes vacances que tu pourras aller en profiter. J'ai plein de questions pour toi dans le Pense-Vite. On a un chrono 30 secondes. Si t'as 3 bonnes réponses, c'est réglé. Fait que quand t'as pas la réponse, dis-moi rapidement, passe. Et je te pose une autre question pour essayer d'avoir ton 3 bonnes réponses dans le temps du 30 secondes. C'est-tu clair?
3: C'est très clair.
2: Parfait. Alors, c'est parti pour le chrono 30 secondes. Maintenant, Simon, bonne chance. Vrai ou faux? Le baseball a été inventé au Canada.
3: Faux.
2: Bonne réponse. Le premier homme à avoir marché sur la Lune, est-ce que c'est Neil Armstrong ou Lance Armstrong?
3: Neil Armstrong.
2: Bonne réponse.
4: Hey, t'avais besoin de l'avoir.
2: Quel est le nom de la princesse du jeu vidéo Zelda?
3: Zelda.
2: Ben, c'est ça. Écoute, t'as pas
4: de... Ah oui, c'est un autre, juste pour dire qu'il n'y aura pas de controverse.
2: Juste pourquoi?
4: Ah oui, ouais, c'est un autre.
2: Qui est le plus grand, quel est le plus grand pays de l'Union européenne, la France ou l'Espagne?
3: La France.
2: C'est une bonne réponse aussi.
4: Juste pour être sûr, il n'y a pas de controverse. Simon, avec... 1 plus 1 égale...
3: 4.
2: Ah, Colin!
4: Ah, ben, tu gagnes pas.
2: T'as tout gâché, Simon.
3: En fait, ce garçon, ma blonde, c'est un des plus grands fans de Zelda. Fait que écoute, je ne ferai pas écouter parce qu'il ne sera pas fier.
2: Ouais. Ah, non, mais tu l'as eu, tu l'as eu.
4: Ouais, mais on a toujours tendance à avoir le piège. Tu sais, quand tu parles de Zelda, c'est Link, le personnage, tu sais, mais c'est ça.
2: La princesse, c'est Zelda. Tu l'as eu, t'as eu un petit peu d'aide, mais t'as le droit d'avoir de l'aide, là. Il n'y a personne qui dit que t'as pas le droit d'avoir d'aide dans ce jeu-là. Fait que bravo! Alors, deux bracelets pour toutes les manèges d'Expo agricole de Chicoutimi, tu vas pouvoir aller en profiter pendant tes vacances.
3: Good, mes enfants vont être bien contents.
2: Ah, ben c'est le fun. On te souhaite de passer une belle journée. Puis écoute, lâche pas, il te reste quelques journées. Là, puis après ça, t'as un beau 4 semaines qui s'en vient. Profites-en bien.
3: On lâche pas.
2: C'est beau. Salut, reste en ligne pour qu'on prenne tes coordonnées.
3: Merci à vous autres.
2: Salut, bye-bye. Jelly Roll dans les prochaines secondes que vous pourrez voir au Festival d'été de Québec. D'ailleurs, il sera là le 19 juillet en clôture, en fermeture du Festival d'été de Québec. Je n'y serai pas, malheureusement, mais je sais qu'il y a bien du monde qui y seront. Lighter à 7h17 dans le Boost sur Énergie 94.5.

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1: Thématique aujourd'hui.
0: Oui?
1: Ouais, même si retenez la journée, là. C'est le 14.
0: Ouais.
1: C'est pas pour rien.
0: OK, parfait.

0: De Laval succède ainsi à Pascal Vincent, qui est maintenant entraîneur adjoint avec le Kraken de Seattle. Donc, Jacob, qui, on en a parlé tantôt dans le Ski du Squat, pas d'expérience comme coach, mais beaucoup comme entraîneur adjoint, l'universitaire, Ligue américaine, Ligue junior majeure, donc j'ai hâte de voir ce que ça va donner. Moi, je pense que c'est pas une mauvaise embauche de la part de Ken Hughes et compagnie. Le Vulture des Cards de Saint-Louis, Jordan Walker, a remporté le concours de coups de circuit hier tenu à Philadelphie. Puis le match des étoiles, ben c'est ce soir, mais... Je trouve tellement que ça a perdu sa saveur, le match des étoiles au baseball. Tu sais pourquoi?
1: Pourquoi?
0: C'est moi, quand j'étais jeune, t'avais la Ligue américaine, t'avais la Ligue nationale. Puis t'avais les seules places que ça se rencontrait, c'était en série mondiale. Puis au match hors concours. Mais tu sais, là, une année, tranquillement, ils ont emmené l'Interligue. Fait que t'avais des games Expo Blue Jays vers la fin. Mais là, il y a tellement de l'Interligue souvent que je suis plus...
1: C'est plus spécial.
0: C'est ce que je veux dire. Ouais. Ces équipes-là s'affrontaient jamais, tu sais. Fait qu'en tout cas, bref, c'était mon chialage du jour. Merci. La France et l'Espagne, eux, croiseront le fer en demi-finale en Coupe du monde de soccer du côté d'Arlington au Texas. J'ai l'impression que le gagnant de la France puis l'Espagne va remporter la Coupe du monde. Je peux me tromper. L'autre demi-finale, c'est demain. Angleterre contre l'Argentine. J'ai checké des billets tantôt. Je vais y aller.
1: Ouais. Ouais. T'as changé d'idée, je pense, hein?
0: Ben non, j'aimerais ça. D'abord, un, c'est à Atlanta. Fait que faudrait que je parte après le show.
1: Ouais.
0: Puis hey, j'arriverais. Je t'ai déjà allé à Atlanta en char, hein?
1: C'est une bonne ride.
0: C'est une méchante ride. Ouais. C'est une méchante ride. Écoute, en bas de 3000, oublie ça. Puis ça, c'est être dans le côté ou dans le top.
1: Puis ça, là, c'est pour un billet. T'as pas ton gaz qui coûte une fortune aussi là-dessus, puis ta chambre d'hôtel. Puis...
0: Ben, Mylène, ça, c'est pas tant un problème, ça, le gaz puis l'hôtel. Oh, on va m'arranger avec ça.
1: Ouais.
0: Mais c'est vraiment le bon, ça, je vais m'arranger. Mais c'est le billet, là.
1: Je te trouve lousse dans ton budget.
0: Ben, écoute, Mylène, sérieux, là? Sérieux, là?
1: Oui.
0: Tu me dis, là, je te donne deux billets pour le match de demain.
1: Ben non, tu y vas, c'est sûr.
0: Je m'arrange, là.
1: Ben oui.
0: C'est sûr.
1: Même moi, que ça m'intéresse moyen, j'irai pareil, là.
0: Ben, m'attends avec moi.
1: Ouais, oui, donc,
0: on ira tous les deux.
1: Et qui va être là demain matin?
0: On ira tous les deux. Hey. C'est pas notre problème.
1: Nous autres, on sera pas là.
0: Au pire, on va amener comme Rex, on animera.
1: Ah, bon, on dirait de là-bas.
0: Ben oui.
1: Ben, on a des idées.
0: On va être payé en même temps.
1: On en règle des dossiers.
0: Ben hot, hein?
1: Ah oui.
0: Ben oui. Ben, vous, moi, t'as pas, je pense qu'il me reste encore une nouvelle.
1: Ah oui.
0: On oublie tout. Mais on oublie tout. Les Alouettes de Montréal ont constaté un contrat au porteur de ballon, Rashaan Baker. Donc, il va s'asseoir avec l'équipe, on verra. Hein? Là, j'ai fini.
1: Amis. Bon, t'as fini, là. Ouais. 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Ça va jaser dans les prochaines minutes autour de la machine à café. On s'en va chez Costco. Il y a beaucoup d'irritants.
0: T'as ta carte?
1: J'ai ma carte.
0: OK.
1: Ouais. Il y a beaucoup d'irritants. Oh, oui, ça prend notre carte. Ben, c'est parce que pour parler de chez Costco, ça prend. Faut que vous nous montiez votre carte, sinon vous n'avez pas le droit. On s'en va dans vos histoires de Costco. Dicky a quelque chose à nous raconter. Fait vécu et ça nous a inspiré notre question autour de la machine à café. C'est quoi l'affaire la plus agaçante que font les clients chez Costco? Déjà, on a des belles réponses sur Facebook. Alors, 6-12-12, micro iHeart pour répondre ou le 690-9400. La chose la plus agaçante que font les clients chez Costco après Congo, c'est Come With Me Now. 732 dans le boost. Come with me.

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1: Tu me niaises.
2: Ah ouais.
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1: Pout. 7h36 minutes sur Énergie 94.5. Et avant de rentrer dans le cœur de notre machine à café, il y a quelqu'un qui nous a, c'est Laurie qui nous a envoyé un texto, qui ont trouvé un petit carlin dans le stationnement du CLSC à Jonquière. Oh. Et a dit, il semble perdu, il n'y a pas de collier. On l'a dans nos bureaux avec de l'eau. Si jamais vous pouvez venir le chercher au CLSC, le récupérer, sinon il va aller à l'SPC. Il a dit qu'il est super gentil. Fait que si vous avez perdu votre petit carlin, pas de collier, il est au CLSC de Jonquière. C'est bien fin d'avoir pris le temps de s'en occuper puis de nous envoyer un petit message là-dessus. Comme ça, nous autres, on fait le message à ben du monde à travers le Saguenay-Lac-Saint-Jean. Avec la radio.
4: Hey, merci pour le café à l'auditrice. Hein? On a eu l'auditrice ce matin, qui nous a fait une livraison de café.
1: C'est bien fin, ça.
4: Ça, toujours rouge, qui ont ça.
1: C'est
4: fun.
1: Smart, ça. Vraiment très gentil.
4: Je voulais faire comme elle, je n'ai vous pas.
1: Merci beaucoup.
4: Le café, c'est à courir le matin, ouais,
1: c'est ça.
4: Café.
1: C'est ça.
4: McMuffin, ça serait bienvenu.
1: Bon, galotte qui se colle un déjeuner.
4: Saucisse. McMuffin, saucisse, pas bacon.
1: La précision. On est dans la machine à café ce matin dans les affaires qui nous agacent, qui nous irritent même et qui peuvent même nous fâcher. Quand on est chez Costco, t'es allé faire tes commissions cette semaine. Mm-hmm. Puis disons que t'as eu quelques irritants.
4: Ben, on dirait que j'attire ça.
1: Ouais.
4: On dirait que j'attire ça. Comme à l'école, je fais faire l'épicerie, je prends toujours le panier qui va croche, là, puis qui fait
1: quoi,
4: du fromage. Mais on dirait que j'attire ça. Là, je suis dans... Puis tu sais, moi, j'ai une génération où les vieux, excuse l'expression, disaient souvent, « Les jeunes sont mal élevés, sont mal élevés, sont mal élevés. » OK, fine. Je t'ai donné une allée. Les allées horizontales dans le début du Costco. Là,
1: ouais.
4: Et là...
1: Les allées horizontales. Attends un peu, là. Je dis OK, mais non, je sais pas...
4: En tout cas, les allées, là...
1: De centrale,
4: avant la boucherie, là. Tu sais, avant, ben avant ça. Tu sais, quand tu rentres, là, puis tu fais le produit ménager, les affaires...
1: OK, OK, les allées à gauche,
4: ouais,
1: mettons.
4: Ouais, puis là, des affaires okay. pour le chien, là. Puis
1: OK,
4: là, bon,
1: parfait.
4: Bref. Et, ouais, c'est ça, à gauche. Et là, j'essaie d'avancer, et il y a mon oncle Bertrand, avec ma tante Germain... qui sont en plein milieu. Tu sais, ils ont leur panier, ça bloque, là. C'est impossible de passer, c'est impossible de passer.
1: Ils jasent.
4: Puis ça jase.
1: Ah, ça jase.
4: Puis là, moi, je suis là en arrière, là. Puis là, de ma nez, ça fait un bon 30 secondes.
1: Ah ouais.
4: Tu sais, 30 secondes.
1: T'es patient, tu dis, je vais laisser le temps de finir leur phrase.
4: Mais 30 secondes.
1: Ils vont me voir, ils vont se tasser un peu.
4: Tu sais, c'est peut-être un peu fraîchi de dire ça, mais comme je suis un petit peu connu, je fais attention dans le monde. Tu comprends?
1: Oui, oui. Ouais.
4: Je laisse pas ma vraie nature tout le temps.
1: Tu réagirais peut-être plus fort.
4: Tu sais. Là, je fais... Là, il y en a une qui me regarde. Elle se revient et elle se remet à jaser avec l'autre.
1: Ils se sont pas tassés.
4: Là, je fais... À rien.
1: Ben voyons donc.
4: Et là, j'ai fait... OK. Je les avertis. Coûte que coûte. Je me suis avancé. J'ai dit, excusez-moi. Là, ça a comme.
1: Voyons, c'était bien long. D'habitude, c'est un petit.
4: Non, non, mais il s'en compte encore, il fait, là.
1: Ouais, il jasait, ça.
4: Puis, j'ai knocké un panier en passant. Non, mais le même nez, là.
1: Mais ça, Dicky, là, c'est tellement dans les réponses qui reviennent beaucoup. Qu'est-ce qui vous irrite? Qu'est-ce qu'on veut savoir, en fait, ce matin, la
4: C'était des vieux, hein. C'était du 65 sur les 10, facile. Ceux qui nous traînaient de mal élevés quand on était jeunes.
1: Ouais. Moi, j'en ai vu de tous âges faire ça, chez Costco particulièrement. C'est vrai que le monde jase chez Costco. L'affaire la plus agaçante que les clients de Costco font, selon vous, Stéphane nous dit, ben, c'est justement ceux qui se tarlent en plein milieu d'une allée, qui commencent à jaser de la pluie du beau temps qui bloque l'allée. Puis il y a quelqu'un d'autre qui nous a écrit, c'est Julie, a dit, prendre la largeur de l'allée pour faire un café-causerie d'une demi-heure, je perds patience. Ça semble être assez généralisé. Peu importe la visite qu'on fait chez Costco. Il y en a plein d'autres. Allez-y, on veut savoir, vous autres, là, qu'est-ce qui vous irrite là, chez Costco, qu'est-ce que les clients en font, puis ça vous agace, ça vous irrite là, au 6-12-12 avec le micro iHeart ou le 690-9400.
4: Il y a Louis que j'adore. Les imbéciles heureux. Ça commence bien quand tu commences trop avec les imbéciles heureux. Les imbéciles heureux qui arrivent à l'entrée réalisent qu'ils doivent montrer leur carte pour entrer et fouillent dans leur bourse et portefeuille pour essayer de la trouver, comme si c'était nouveau.
1: Oui.
4: Ça, c'est vraiment
1: tabarouette. Non, si t'es pas préparé, tu le sais. Depuis la nuit des temps, il va falloir que t'en montes ta carte. T'sais, t'en laisses pas loin, il me semble, avant de débarquer de l'auto, mais bon.
4: Ça, c'est vrai. Mais il y a Danny Godreau qui écrit « Ceux qui roulent à contresens ou qui s'arrêtent en plein milieu de l'allée. » Rouler à contresens, à une manée, c'est quoi le sens?
1: Ben, y a pas juste un sens, là. Ça, c'est, ouais, je suis d'accord.
4: C'est pas dans le congelé, une manée. Ça se peut que tu sois dans le contresens dans l'autre.
1: Ouais, c'est ça.
4: Mais prends ton sens dans le contresens.
1: Ouais.
4: Je sais pas si tu comprends ce que je veux dire, là.
1: Ouais.
4: Prends ton sens dans le contresens. Et, y a Eric qui écrit, ceux qui réservent leur place au restaurant. Hey, y en a qui font ça.
1: Ah, ça, c'est malade. Ils vont se laisser genre un chandail, puis ils vont faire leur commission, puis ils reviennent prendre leur place, hein. J'ai jamais vu ça non plus, mais je remarque pas, j'y vais pas bien mon restaurant chez Costco. Caroline nous dit quand ça laisse un panier vide n'importe où dans le stationnement, tu sais, t'as des belles places pour laisser ça. Puis en plus, y a-tu meilleur stationnement que celui du Costco? Tu sais, c'est large, il y en a de la place, il y a de l'espace en masse, mais c'est sûr que si tu laisses ton panier là, c'est moins le fun quand tu t'es en ligne pour te parquer, mettons, puis que le panier est pas à bonne place, là.
4: Quoi? Il y a Vicky qui écrit « Blast les vieux du quai, ils écoutent une autre station anyway. » Non, ben là. Non, non, pas, on va être là de maintenant.
1: C'est
4: là.
1: Pas le but, là.
4: Tu sais, ma mère, elle est vieille, elle ferait pas d'affaires de même non plus. Ouais. Tu sais, je pense que c'est une question de savoir-vivre avant d'être... Mais c'est ça.
1: Ouais. Merci. Nathalie nous parle de ceux qui détestent ceux qui arrêtent partout pour goûter aux dégustations. Ça ralentit le trafic en même temps. C'est ça le trip de bien du monde, d'aller faire toutes les petites dégustations, tu sais. Tu sais, en même temps, comme nous dit, je pense, c'est Audrey qui dit ça. Elle dit, moi, ce qui la dérange des clients chez Costco, c'est ceux qui chialent. Faut savoir être patient quand on va chez Costco. T'as pas tort.
4: Ça, c'est vrai. Hein, ça, et il y a Martin Malta qui écrit « Les gens, trois petits points, tous les gens. »
1: Les gens tout court, chez Costco en général.
4: Il y a pas tort.
1: Ouais.
4: Il y a pas tort.
1: Ouais, c'est vrai. Ben merci pour vos réponses, hein. La gang. Ben oui, allez-y, continuez, 6-12-12. Micro iHeart 690-9400. Gone, gone, gone. 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

0: David Guetta, Teddy Swims et Tones and I. Gong, gong, gong. Ça te part bien de journée, ça, 7h45. La chose la plus agaçante que font les clients chez Costco. J'adore vraiment vos réponses, là. Il y en a plein qui rentrent. Il va falloir y revenir à 8h05. Oui. Vraiment, il y a du stock, là, ce matin. Parfait. On aime ça. Quand vous êtes comme ça à l'affût, on va vous faire entendre le micro de, est-ce que c'est celui de Barbara, qui nous a envoyé ça sur le iHeart Radio pour répondre à notre question de la machine à café ce matin.
1: Bon matin, la gang du pouce. C'est les gens qui nous coupent quand on attend patiemment depuis genre 3-4 minutes d'avoir notre petit morceau de dégustation. Ah, mais c'est super raide. Vole pas ma bouffe. Ah. C'est tout bien. Bonne journée.
0: Vole pas ma bouffe.
2: Rapidement, il y en a un qu'on a reçu. Isabelle qui nous a écrit ça. Chez Costco, ceux qui font une seule file pour la caisse, au lieu de s'aligner à une autre caisse. Genre, il y a 4 caisses ouvertes, mais quand t'arrives pour aller payer, il y a une méga longue file de chaque côté du magasin.
0: Ouais.
2: Ça, c'est vrai que c'est gossant. Là, t'arrives, t'as faufilé, t'es pas capable, mais tu te rends compte que dans le milieu, il y a de la place.
0: Ouais.
2: Ton cerveau!
0: Ouais, c'est vrai que c'est étonnant, mais maintenant, avec les caisses libre-service, ça fait souvent une longue file pour...
2: Oui.
0: Ça va vite, mais c'est la longue file souvent est pour ça, puis c'est vrai que ça t'empêche d'avancer toi quand tu vas aller à la caisse normale, mettons. Et on va y revenir, il y a du stock qui rentre au bout, de continuer de nous répondre qu'est-ce qui vous agace dans les comportements des clients de chez Costco ce matin. On y revient tantôt là, à 8h05, alors continuez de nous répondre via le 6-12-12 et le micro IR. C'est le temps de se casser le
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2: Mylène,
0: oui?
2: Enlève-moi cette trame-là, baisse-moi le son de ça.
0: C'est réglé.
2: Parce qu'aujourd'hui, c'est... C'est la fête des Français.
0: Bonne fête, les cousins.
2: Ben oui, puis étrangement, il y en a beaucoup à l'écoute. Même du monde en France qui nous écoute.
0: Ben oui, bonne fête des Français de la France. Salue.
2: Alors aujourd'hui, la question est inspirée de la France. Là, je ne demande pas de citoyenneté ni rien de ça, OK? Je veux savoir qui n'est pas né en France parmi les 3 personnalités suivantes.
0: OK, c'est bon.
2: OK, puis nationalité, ça compte pas. Mais qui n'est pas né en France? Est-ce Joe Dassin? Ou comme on dit dans le temps, Joe Dassin, le chanteur? Kylian Mbappé, le footballeur? Ou le hockeyeur, Cristobal Huet?
0: Oh!
2: Donc, qui n'est pas né en France?
0: C'est longtemps qu'on n'a pas entendu parler de lui.
2: Joe Dassin, Kylian Mbappé ou Cristobal Huet?
0: C'est bon, ça.
2: Ouais.
0: Moi, je pense que j'ai la réponse déjà.
2: Oui?
0: Ouais.
2: Ben, t'es bien bonne.
0: 6-2, je te fais signe.
2: Ouais.
0: C'est bien ça.
2: Ouais.
0: Bonne chance. 6-12-12 pour nous répondre et on vous donne la réponse, la bonne réponse dans quelques
2: instants. On fait gagner quoi déjà?
0: Hey, on fait gagner, t'as raison. Ouais. 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
2: 7,55 dans le boost, on s'est cassé le bicyc aujourd'hui avec quelque chose en lien avec la fête des Français aujourd'hui, ouais. Le 14 juillet.
4: Oui, absolument.
2: Et on avait trois choix de réponse, ouais. Parmi lesquels on devait trouver lequel n'est pas né en France.
4: T'as une question de citoyenneté, là. Qui n'est pas né en France?
2: On avait le choix entre quoi?
4: Joe Dassin, ou comme on disait dans le temps, Joe Dassin, avec un D apostrophe. Kylian Mbappé, le joueur de soccer. Cristobal Huet, l'ancien gardien du Canadien. Alors, allons-y avec le décompte. Cristobal Huet est né à Saint-Martin-d'Arès, en France. Kylian Mbappé est né à Paris. Alors, la bonne réponse étant... Joe Dassin est né à New York.
2: Qui aurait cru?
4: Ben, ouais.
2: On le sait quand même, on a entendu souvent parler, mais il fallait s'en rappeler ce matin. J'aurais pris le petit pain au chocolat aussi.
4: Oh ben là.
2: Ah ben, mais mis ça deux, trois, là.
4: Des géniotos, vous vont être limités un petit peu tantôt, là.
2: C'est une blague, okay. Ah, je sais que t'as
4: pas ça. De toute façon, les pains au chocolat, là, avec ça, tu as plein de choses, pas une bonne idée,
2: le
4: chocolat,
2: petit pain au chocolat.
4: Pas une bonne idée.
2: Lâche-moi tranquille avec ma plan de chat.
4: D'ailleurs, on dit-tu pain au chocolat ou,
2: chocolatine.
4: On dit pas au chocolat.
2: Ben, moi, je dis chocolatine.
4: Va jamais dire chocolatine. Va jamais dire chocolatine en France.
2: Ben non, mais moi, je suis pas en France, puis je suis pas une Française.
4: Ben, c'est eux autres qui ont inventé ça. T'es au Québec. Tu dis pâté à viande, tourtière. Tu sais, regarde, moi, je respecte les Français, je dis pain au chocolat.
2: Bon.
4: Chocolatine. Une chocolatine. Non, non, c'est un pain au chocolat, c'est pas une chocolatine. Ça allait bien, matin, là.
2: Ben oui.
4: Ça allait super bien, j'étais de bonne humeur. Malgré la pluie, les torrents. Ça allait super bien. Là, t'arrives avec la
2: chocolatine. Attends un peu, j'ai quelque chose qui va te ramener dans bonne track avec Jack Johnson. Ça fait se sentir bien.
4: Chocolate bread.
2: Quoi?
4: Chocolate bread.

0: Jack Johnson, 8h pile sur Énergie 94.5. Le débat est lancé. Hein? Stéphanie nous dit au 6-12-12 qu'elle a dit chocolatine fois 1000. Et ceux qui vendent les pains au chocolat que tu appelles, toi, puis que ça se dit comme ça en France.
1: Parce que moi, j'ai été élevé... Oui, mais je vais te dire...
0: Je sais qu'en France, ils appellent ça comme ça, puis c'est eux qui les ont inventés. Ouais. Mais au Québec, quand tu en as... Moi, j'en achète régulièrement, mes filles aiment full ça. Et ça s'appelle une chocolatine en boutique. Et en boulangerie, on appelle ça des chocolatines. Puis moi, quand j'en commande, je dis des chocolatines. C'est comme ça que ça s'appelle.
1: Parce que moi, j'ai découvert ça au début des années 80.
0: Oui.
1: OK? Je suis allé à Jonquière, ben c'est encore ouvert, une institution, la pâtisserie Merger.
0: Oui.
1: Et ils appelaient ça des pains au chocolat. Fait, moi, c'est resté de même.
0: Bon.
1: Pains au chocolat.
0: Fait que là, parce qu'on s'est un petit peu ostiné, on a même oublié de dire qui gagne le forfait dégustation pour deux.
1: On s'en rappelle même plus.
0: Au festival des bières d'Alma, je m'en rappelle, je l'ai sous les yeux, qui était super contente. Ben oui. En plus, c'est le fun ça dans ce temps-là. Alors, Andréanne Dallaire qui pourra y aller. Forfait dégustation pour deux personnes pour le festival des bières d'Alma. Ben du 23 au 25 juillet prochain. On vous donne ça toute la semaine dans ce casse BC.
1: Là, je veux un blitz 6-12-12.
0: Oui.
1: Puis même si vous dites le contraire de moi, mais vous aimez pareil.
0: Oui. Le débat est lancé.
1: Bon, vous jugez, mais vous aimez pareil. Chocolatine ou pain au chocolat?
0: Comment vous appelez ça, vous autres? Là, faites pas exprès de faire plaisir à Dicky, là. Dites-nous vraiment.
1: Non, les gens font jamais exprès de me faire plaisir.
0: Ça arrive pas souvent. OK, 6-12-12. Le débat est lancé.
1: Ah oui.
0: Allez-y. C'est une veille d'orage violent.
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0: En vigueur pour cet après-midi, ben pour la journée, pour l'instant, on est en veille. Ça veut dire que c'est un bandeau jaune, on n'est pas encore en bandeau rouge qui dit l'alerte météo. Ça veut dire que c'est imminent, ça s'en vient. Là. Ça, c'est, on prépare ça, là. C'est en préparation, maximum à 27 degrés aujourd'hui. 34 ressentis avec l'humidex. Et en ce moment, au lac, 21 et 27 ressentis déjà. Il est 8 heures. On est à 18 pour ce qui est du Saguenay aujourd'hui. On va continuer d'aller vous lire dans les prochaines minutes aussi en lien avec ce que les clients de chez Costco font qui vous irritent, qui vous agacent. On avait tellement de réponses tantôt dans notre machine à café. On n'a pas eu le temps d'aller tout vous faire entendre. Il y a des micros également. Continuez de nous le dire également et de nous l'écrire. On va aller continuer ça tantôt là, dans les prochaines minutes pour tout de suite. C'est Pérusse qui est là avec un de ses meilleurs moments de la saison et la tendance au niveau de la chocolatine, mon Diquet.
1: Ah, j'en mange une sincère.
0: T'en manges une sincère? Et on dit même, pauvre Diquet, même chez Merger, ils appellent ça des chocolatines.
1: Ben, pas dans le temps. En tout cas, pas dans le temps, en tout cas.
0: Pauvre Diquet, c'est chocolatine à 100%, je te dirais. On peut pas tout gagner les batailles.
3: Chantal?
4: Quoi?
3: Sur ChatGPT, il y a la voix de Bob Hartley.
4: Posez-donc des questions, hein?
3: Bob?
5: Ouais?
3: Ça coûte tellement cher, l'épicerie, que c'est quoi qu'il faudrait manger pour pas que ça coûte trop cher?
5: Mange des patates.
3: OK.
5: Même si t'en as tellement de l'air d'une que ça pourrait passer pour du cannibalisme.
3: Puis comment qu'on fait en 2026 pour être capable de joindre les deux bouts?
5: Bon, regarde, là. Si les deux bouts sont pas capables de se rejoindre, ils ont rien qu'à se parler sur FaceTime.
3: Pas sûr qu'ils répondent bien, Chantal.
4: En disant comment qu'on fait pour éviter les nids de poule.
5: J'ai entendu.
4: Oups.
5: Si tu veux pas aller dans les nids de poule, t'as rien qu'à acheter tes œufs à l'épicerie.
3: Non, il est pas bon pour ces questions-là.
4: Non.
3: Je vais essayer quelque chose d'autre.
5: Là, c'est le festival du cognitif chez vous.
3: Mais combien font 467 multipliés par 796? Allô?
5: Poses-tu vraiment cette question-là? Serais-tu du genre à collectionner les bouchons de galons de lave-vaisselle?
3: Ah, on va laisser faire, Chantal.
0: Il est 8h03 ce mardi 14 juillet. On s'informe d'abord avec ce qui se passe chez nous. On parlait de la veille d'orage violent qui est en vigueur aujourd'hui pour toute la région. Et hier soir, ça a brassé un peu plus du côté du lac Saint-Jean avec des orages assez intenses aussi. Il y a même là des vidéos qui circulent sur les réseaux sociaux. Il y a certaines personnes qui parlent même de peut-être mini-tornades qui auraient frappé les secteurs autour de Dolbeau-Mistassini et de Normandin. Des vents forts, de la plus forte, bonne quantité de pluie également. Des gens qui ont été privés d'électricité également. Il restera encore une dizaine de résidences qu'ils sont encore ce matin. Alors, on va suivre ça pour vous et on va suivre également, pour l'instant, la veille d'orages violents en vigueur pour le Saguenay et le lac Saint-Jean. Avec Benoît et Nouveau Info, ce matin, il est question des noyades en eau libre qui sont en hausse cette année.
6: Absolument. Ils s'inquiètent des experts dans le domaine puisque 23 personnes ont perdu la vie en eau libre depuis le début de l'année au Québec. C'est 10 personnes de plus que l'an passé, selon les plus récents chiffres de la Société de sauvetage. La dernière victime serait un Montréalais qui a plongé dans le fleuve Saint-Laurent au Vieux-Port dimanche. 5 personnes se sont noyées au Québec en fin de semaine pour un total de 35 victimes depuis le début de l'année au Québec. Maintenant, 4 appareils canadiens sont mobilisés à Paris pour combattre l'incendie de la forêt de Fontainebleau depuis dimanche soir. C'est un phénomène rare d'apercevoir nos avions-citernes construits par Bombardier faire le plein dans la Seine pour arroser le cœur de la France. Plus de 1300 hectares de forêt ont brûlé dans le secteur. Par ailleurs, chez nous, l'interdiction de faire des feux à ciel ouvert maintenant se limite à seulement 5 régions du Québec. On parle de l'Abitibi-Témiscamingue, Lanaudière, les Laurentides, le nord du Québec et l'Outaouais. Près de 300 incendies ont été répertoriés depuis le début de la saison chaude, touchant un peu plus de 100 000 hectares de forêt. Pendant ce temps-là, aux États-Unis, un homme a été tué par un agent de la police américaine de l'immigration hier dans le Maine. La victime, un homme de 26 ans d'origine colombienne, a été abattu alors qu'il tentait de prendre la fuite lors d'un contrôle routier. Selon l'ICE, il faisait l'objet d'une décision définitive d'expulsion. L'agent impliqué a été placé en congé administratif. Le FBI a ouvert une enquête dans le dossier. Et en terminant, on pourrait vivre la journée la plus chaude de l'été alors qu'on prévoit un maximum de 34 degrés et un ressenti de 43 selon Environnement Canada pour le sud du Québec. Les risques d'orages sont d'ailleurs prévus cet après-midi tout au long de la vallée du Saint-Laurent. Une veille d'orage violent est déjà en cours au lac Saint-Jean et à Latuque ce matin en Mauricie. Voilà, c'est complet. Pour tous les détails et autres nouvelles, visitez le nouveau.info.
1: Merci Benoît. Au sport, Daniel Jacob a été nommé entraîneur-chef du Rocket de Laval, devient le 5e entraîneur de la formation, de l'histoire de la formation. Qui étaient les autres? T'avais Joël Bouchard. T'as eu
0: Pascal Vincent. J'aimerais beaucoup ça t'aider, mais c'est pas du tout dans mon domaine, là.
1: T'as eu lui, il m'en manque deux, hein? C'est qui les deux autres?
0: Les anciens entraîneurs du Rocket de Laval.
1: Ouais, cherche-moi donc ça. J'ai un blanc de mémoire. Sylvain Lefebvre, je pense qu'il l'a pas été. Peut-être qu'il l'a été. Je sais pas. Je pense que Sylvain Lefebvre l'avait pas été. Mais ouais, cinquième.
0: Continue.
1: Ouais, moi je vais continuer.
0: Je cherche ça.
1: Ah, ils disent tout ça, continue. Le vote chat des Cards de Saint-Louis, Jordan Walker, a remporté le concours de coups de circuit au baseball majeur. Ce soir, c'est le match des étoiles qui aura lieu du côté de Philadelphie, évidemment. Et à 15h aujourd'hui, la France contre l'Espagne à la demi-finale. L'autre demi-finale, c'est demain entre l'Angleterre et l'Argentine.
0: Bon, Daniel Jacob qui vient d'être nommé, Pascal Vincent avant lui, avant ça Jean-François Houle, 2021-2024, Joël Bouchard, 2018-2021 et Sylvain Lefebvre,
1: 2017-2018,
0: les anciens entraîneurs du Rocket de Laval, pour ceux qui viennent de se joindre à nous.
1: Il manquait Jeff Houle.
0: Bon.
1: Le fils de Régent, hein?
0: Oui.
1: Ben oui, c'est le fils de Régent Houle. Ben oui, c'est son fils.
0: Il disait ça aussi, lui?
1: Non.
0: Non, ah bon.
1: Non, il retient plus
0: de
1: la mère.
0: Heureusement. Hey, je te dis que dans le combat de la chocolatine, pain au chocolat, il n'y a pas grand monde de ton bord, mais il y a Nathalie, entre autres.
1: Les veilles d'orage qui sont violentes. On va dire que j'en mange une sincère. Oh!
0: Ah, Nathalie de ton bord, elle a dit que... C'est quoi déjà son message? Tu l'as sous les yeux, ouais?
1: Nathalie, allô l'équipe, pain au chocolat. Désolé, Mylène, mais l'autre appellation, c'est la guerre amicale depuis les cours d'école en France. Bonne journée, Nathalie. C'est vrai qu'en France, tu n'auras pas dire ça, chocolat.
0: Ben non, je comprends bien.
1: C'est comme tourtière pour ta viande.
0: J'suis d'accord, mais là, on parle d'ici au Québec. Mais attends, il n'y a pas juste Nathalie. T'aurais Sylvain de ton bord aussi.
7: Allô, c'est Sylvain Delbeau. Ben moi, je suis d'accord avec Dicky. Que je trouve que chocolatine, ça fait moumoune un petit peu. Ça fait un petit peu fraîchier.
0: Ah, voyons.
7: Un bon pain au chocolat, ça, c'est bon.
0: Bon.
7: D'accord avec Dicky. Go.
1: Écoute, c'est y en a deux de mon bord.
0: Oui.
1: Puis il y en a une trentaine de ton bord.
0: Et tout le reste en chocolat.
1: Une trentaine. Hey, trente, là. En plein mois de juillet, là, du monde qui nous texte pour dire ça. Salutations, mais
0: c'est
1: là.
0: C'est vraiment, bon, oui,
1: ben. Vraiment, je ne sais rien.
0: Vous êtes là.
1: J'ai aucune chance de faire un comeback, de revenir, de resserrer à la game.
0: Non, t'oublies ça. D'ailleurs, on clôt le dossier. Ça
1: fait démembrer bien raide.
0: C'est terminé.
1: Si plein de bras, plein de jambes. Ah ouais.
0: Si on veut pas que tu sois trop déçu, on va arrêter le combat tout de suite. OK. Hey, dans les prochaines minutes, on est de retour dans notre sujet de machine à café ce matin. On s'en va chez Costco. Quand vous êtes chez Costco, l'affaire la plus agaçante que font les clients chez Costco. Écoute, on a tellement reçu de réponses dans notre machine à café un peu plus tôt ce matin qu'on y revient là dans les prochaines minutes. 6-12-12 pour nous répondre. Le micro iHeart également au direct au téléphone 690-9400. Les White Stripes ce matin, Seven Nation Army sur Énergie 94.5.

0: 8h13 minutes sur Énergie 94.5. J'aime beaucoup vos réponses qui rentrent au 6-12-12. La chose la plus agaçante que font les clients chez Costco d'après vous autres. Et il y a Vicky qui nous écrit entre autres au 6-12-12. Elle dit, moi, mon fils travaille chez Costco et il vous dirait que le monde qui déplie les serviettes, ça tape ses nerfs. Tu sais, ça ouvre les serviettes puis les couvertes pour voir c'est quoi la longueur puis... J'avoue que ça fout le bordel. C'est comme dans la section du milieu avec les vêtements. Ça prend du monde à temps plein à replier puis à replier pour que ça reste beau parce que c'est pas trop long que quand le monde passe là-dedans un peu, là, les pantalons, les chandails, ça essaye, ça laisse ça là. C'est pas tout le monde qui replie ses affaires. On s'entend là-dessus, là. Ça, c'est vite le bordel. Ceux qui changent de caisse pour essayer de sauver 2 minutes. Ça aussi, ça tape. Ça tape sur le système. On dit au moins, il n'y a pas d'auto-cueillette chez Costco.
1: C'est ça. Ouais. Hein? L'auto-cueillette, pour ceux qui se demandent de quoi qu'on parle, là, c'est dans les épiceries, quand les fraises sont en spécial, les cerises sont en spécial, ça se fait des petits paniers. Là. Ça pue à travers des paniers, puis ça se fait de l'auto-cueillette. Là.
0: Ah ouais, t'en as parlé
1: il y a 2 semaines. Ça, c'est non, c'est sûr.
0: Via Micro iHeart, c'est Isabelle qui nous envoie ce micro-là.
2: Moi, j'aime beaucoup Costco, mais c'est vrai que la chose qui est peut-être vraiment tendance, là, c'est quand il y a des petites dégustations, puis que là, les gens là, stallent autour en attendant que la petite madame là, sorte ses bouchées, mais là, tu sais, t'as le panier, t'as toute la gang, puis là, t'attends là, au lieu de faire le tour puis d'en venir quand c'est prêt, puis là, ça bloque tout l'espace des autres personnes. Fait que je te dirais que ça, c'est un petit irritant. Mais sinon, j'adore Costco.
0: Ça, c'est sûr que ça peut être un peu tannant au tournant des allées. Il y a quelqu'un qui nous a écrit tantôt, la petite madame qui emballe et qui fait son power trip pour savoir c'est quoi que tu dois laisser dans ton panier à caisse. Ça, c'est un irritant pour quelqu'un qui nous a écrit ça. Dans les dernières minutes, c'est quoi vos irritants justement chez les clients de chez Costco? C'est notre question de ce matin.
1: Il y a Claude qui nous écrit, qui fait un commentaire, puis son commentaire pourrait s'appliquer à bien des places aussi. Ouais. Ceux qui sont trop larges pour aller serrer leur panier dehors puis qu'ils le mettent n'importe où.
0: Ah,
1: ça peut s'appliquer dans plein de
0: commerces, mais hein.
1: Plein de magasins. Une fois, j'étais allé dans Walmart, mais c'était pas ici.
0: Ouais.
1: Puis tu sais, je me stationne toujours un petit peu loin, surtout quand je suis dans un autre pays, tu vois ce que je veux dire, je prends pas de chance.
0: Ouais.
1: Puis le temps que je suis rentré, puis je suis ressorti, il y a quelqu'un qui avait fait une rangée de paniers à 2 pouces dans mon char.
0: Hey.
1: Je filais pas là.
0: T'étais stressé pour ton char.
1: Mais,
0: ouais. Et on va finir là-dessus. Il y a quelqu'un qui nous écrit, c'est Pierre-Alexandre. Qu'est-ce qui vous irrite chez les clients chez Costco? Il nous dit que pour lui, c'est ceux qui apportent leurs enfants et les laissent courir partout. Il dit l'autre jour, justement, il y a des enfants qui couraient partout tellement qu'ils ont cassé un set de vaisselle. Ben, les parents s'en foutaient et les enfants couraient encore dans les rangées. Gère tes spermatozoïdes, nous dit Pierre-Alexandre. Effectivement. Mais merci pour toutes ces nombreuses réponses ce matin. Jay Scott est avec nous autres, basé sur Énergie 94.5.

0: 8h18 minutes dans quelques instants. On s'en va dans la découverte du boost et on va découvrir ensemble qu'il y a des joueurs du baseball majeur qui ont déjà joué dans la région du Saguenay-Lac-Saint-Jean. On y revient dans quelques minutes après Alex Warren et Fever Dream sur Énergie qui s'en vient dans quelques instants dans le boost.
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1: 8-22, dans les prochaines minutes, on va découvrir l'histoire de ces joueurs du baseball majeur qui ont déjà joué dans la région. C'est notre découverte du boost et pour tout de suite, c'est celui qui se retrouvera demain soir au Madison Square Garden de New York, Alex Warren. Fever Dream sur Énergie 94.5.

0: 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Fontaine, un homme fascinant.
1: 8h24, P.A. est en vacances cette semaine et c'est Dicky qui prend le relais du Découverte du Boost pour nous raconter l'histoire de ces joueurs de baseball de la Ligue majeure.
2: Oui.
1: Qui ont déjà joué ici dans la région.
2: Absolument.
1: C'est quoi cette affaire-là?
2: S'il y a des gens qui nous écoutent, fin cinquantaine, soixantaine, je vous apprendrai rien. Mais les plus jeunes, peut-être. Et tu sais, des fois, quand je fais de Price is Right rétro, tu sais, je vois les journaux du temps, puis je me dis, calique, on avance-tu vraiment ou bien on recule? Parce que ça brassait dans la région, là, dans ce temps-là, ça brassait. Et il y avait une ligue qui était, ma foi, très régionale. Une ligue de baseball senior dans la région, OK? Sais-tu qui étaient les clubs?
1: C'était quoi?
2: T'avais Chicoutimi, t'avais Kenogami, t'avais Arvida, t'avais Port-Alfred, t'avais Alma et t'avais Jonquière. Fait que ça, tu peux plus régional que ça, Mylène, là. Vraiment. Et pour l'équipe de Chicoutimi, fin des années 60, on a fait venir un joueur, puis on a placé des importés dans ce temps-là. Et à Chicoutimi, l'équipe s'appelait les Bombardiers. Et c'était le juge Edmond Savard qui s'occupait de cette équipe-là. Donc, quelqu'un de très haut placé à Chicoutimi. Ouais. Et lui, il avait fait venir un dénommé Ruben Gomez. Et Ruben Gomez, il est pas autant de la renommée du baseball, mais c'est un lanceur qui avait joué avec les Giants de New York, plus tard San Francisco, et qui avait joué avec les Phillies de Philadelphie. Donc, de 53 à 67, il avait lancé dans le baseball majeur. Et il s'était retrouvé dans le senior à Chicoutimi. C'est quand même incroyable.
1: Ah oui.
2: C'est quand même... Écoute, lui, il a joué pour les Phillies, les Indiens, les Twins du Minnesota également. C'était pas un grand lanceur. Tu sais, il avait une fiche en carrière quand même de 76 victoires, 86 défaites, 4.9 moyenne de points mérités. C'est pas extraordinaire. Mais il avait joué dans la grosse ligue. Et pas besoin de te dire que quand Ruben Gomez est débarqué dans la région, écoute, il dominait, là. Il était imbattable. Et même que les Bombardiers de Chicoutimi et Ruben Gomez ont eu un record. Cinquième match de la finale en 69 contre les Braves de Jonquière. Il y avait 3657 spectateurs pour voir ça.
1: Ouais.
2: Problème, c'est que c'était pas gratis, ces joueurs-là. On dit des joueurs importés, puis il y en avait qui avaient peut-être pas nécessairement joué dans la grosse ligue, mais qui avaient des carrières pro. Ça pouvait coûter entre 150 et 400 piastres par semaine. Puis 400 piastres par semaine en 67-68, c'était de l'argent.
1: Hey, mais hein?
2: C'était vraiment, vraiment, vraiment de l'argent.
1: Pour venir jouer au baseball?
2: Tu sais, un gars, puis on parle d'un joueur importé qui s'appelait John McKee. Lui, c'était 450 par semaine. Fait que tu sais, c'était vraiment de l'argent. Puis quand le joueur performait pas, ben on le libérait assez vite. Il y en a un qui s'appelle Wayne Granger. Et Wayne Granger, tu sais ce qui s'est passé, lui?
1: Non.
2: Lui, il a fait le contraire. Il est venu jouer ici, et par la suite... Il a eu une carrière dans le baseball majeur. Avec les Cards, les Reds de Cincinnati, puis il a fait le tour un peu, puis il a fini avec les Expos de Montréal en 76. Fait que lui, c'est un lanceur aussi, il est vraiment venu jouer ici avant de débuter sa carrière. Dans la région, là.
1: Ouais.
2: Dans la région. Imagine les rivalités. Puis aujourd'hui, c'est toutes des affaires que tu peux faire en char. Puis un des grands fans de cette ligue-là, c'était qui?
1: C'est qui?
2: C'était Réjean Tremblay.
1: Ah ouais.
2: Puis Réjean Tremblay, il était plus jeune dans ce temps-là.
1: Ouais.
2: Il allait voir tous les matchs le plus possible, puis il faisait du pouce pour aller
1: se promener, pour se transporter.
2: Tu sais, la plus grosse distance que tu peux voir dans cette ligue-là, c'était Port-Alfred, Alma. Sinon, tu sais, Jonquière, Keno, Arvida, c'est à côté, là.
1: Ah ouais?
2: C'était vraiment, vraiment à côté. Et j'ai l'affiche de Ruben Gomez. Écoute, il y avait 9 victoires, aucune défaite, et une moyenne de points mérités de 1 point sur les 15. Ça veut dire que lui, à chaque match, il donnait pas plus qu'un point, 1 point sur les 15 points par match. C'était imbattable, là. Tu pouvais pas battre ça, là. C'était...

0: Wow, tabarouette, c'est aujourd'hui qu'on aimerait savoir voir ça. Imagine qu'un ancien joueur des Blue Jays vienne jouer avec... Hey, imagine un ancien joueur des Blue Jays jouer pour Port Alfred. Ben, c'est arrivé.
1: Ah oui.
0: C'est arrivé dans le passé.
1: Ouais.
0: On n'est pas dans la bonne époque.
1: Calique,
0: hein?
1: Ah ben merci Duquet de nous faire découvrir ça pour les plus jeunes. Il y en a peut-être, comme tu dis, des plus âgés de nos chums du Beauce qui se souviennent de ça. Si oui, ben partagez-nous vos histoires au 6-12-12, allez-y, ou encore au téléphone 690-9400. Dans quelques minutes, on fait le tour complet de l'actualité. Et entre autres, il sera question de cet accident là, qui est survenu hier matin dans le secteur de Saint-Fulgence.
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2: Le boost. 8h36, minute sur Énergie 94.5. J'espère que vous passez un beau mardi matin chaud et le soleil est là, là, ce matin, même si on nous prévoit des orages violents. En fait, il y a une veille d'orages violents en vigueur pour le Saguenay, le lac Saint-Jean. C'est chaud là déjà ce matin, particulièrement au lac, 21 et 27 ressentis déjà avec l'humidex. Ça va aller jusqu'à 26 au maximum aujourd'hui du côté du lac. 34 ressentis avec l'humidex. Et oui, il y a une veille d'orages violents en vigueur. Alors, on surveille ça. Ce qu'on dit, c'est qu'il pourrait même y avoir un petit risque de tornade cet après-midi. Il y en a une qui est soupçonnée là, hier soir du côté du lac Saint-Jean. Ça a brassé pas mal. Il y a des vidéos qui circulent là, sur les réseaux sociaux. J'allais dire les internets. Hey, hein? Mylène Audette... 75 ans sur les internets.
3: Les interwebs, Dolbeau, c'est encore pire.
2: Les
3: ça.
2: Interwebs. Dolbeau-Mistassini-Normandin, dans ce coin-là, là, ça a frappé fort hier les orages, pas mal plus qu'au Saguenay. Alors, on verra aujourd'hui. Pour l'instant, on est toujours sous une veille d'orages violents et des forts vents, grêle, pluie forte, évidemment. Alors, soyez prudents. Si vous avez des petites sorties sur l'eau aujourd'hui, là, surveillez ça avant de partir pour être sûr de ne pas vous faire prendre. On va aller s'informer à l'instant. On revient d'abord ce matin sur cet accident qui est survenu hier matin, un petit peu avant 7 heures. On vous en a parlé pas mal dans le Boost hier, dans le coin de Saint-Fulgence et dans le secteur, là, pas loin du dépanneur Super Sagami. Une camionnette et un camion lourd qui sont entrés en collision. Et il y a un homme de 67 ans, malheureusement, qui est décédé lors de l'accident. L'enquête se poursuit là, pour en apprendre davantage quant aux circonstances de cet accident. Avec Benoît et Nouveau Info, ce matin, il est question des Québécois également qui en arrachent financièrement.
4: Ouais, près d'un Québécois sur deux est à 200$ de la faillite, selon le plus récent rapport de l'indice des dettes à la consommation pour le mois de juillet. 57% de la population québécoise affirme qu'au moins la moitié de leur paye est déjà dépensée avant même d'être encaissée. Conséquemment, près du tiers des ménages disent avoir réduit leurs dépenses personnelles pour joindre les deux bouts. Par ailleurs, 48% des Québécois disent aussi vouloir réduire leurs dépenses liées au voyage cette année. Maintenant, le policier de Trois-Rivières accusé en déontologie pour l'accouchement d'une femme itinérante dans un abribus le 1er janvier 2025 lui a offert d'appeler une ambulance. C'est ce qu'a révélé l'agent Kevin Blanchette lors de son témoignage hier en cours. La femme a refusé son offre. L'agent Blanchette est justement accusé de ne pas avoir appelé une ambulance pour venir en aide à la femme itinérante par le tribunal administratif. Il est intervenu après un appel 911 pour aider la femme à accoucher. La cause doit reprendre aujourd'hui même à Trois-Rivières. Ailleurs de l'actualité, Ottawa va transférer à Québec 71 millions de dollars sur 5 ans provenant du Fonds pour la santé mentale des jeunes. L'enveloppe contribuera à la création de 4 nouveaux sites d'air ouverte ainsi qu'un site mobile. Ces endroits offrent plusieurs services gratuits aux jeunes de 12 à 25 ans. On écoute le ministre responsable des services sociaux, Lionel Carman.
5: C'est un modèle qui a un succès retentissant à travers le Québec. Puisque ça nous en prend, ça en nous en prend plus. Et avec la généreuse contribution du gouvernement fédéral, nous, ce qu'on veut, c'est vraiment les développer.
4: Enfin, deux collèges privés subventionnés, le Collège supérieur de Montréal et celui de Sherbrooke, doivent suspendre leurs activités. Les deux établissements se sont vus refuser leur demande de renouvellement de permis par le ministère de l'Éducation. Ils font l'objet de plusieurs critiques ces dernières années, notamment pour la production de faux rapports de stage. Plus de 900 étudiants doivent maintenant se trouver une nouvelle école. Voilà, c'est complet pour tous les détails et autres nouvelles. Visitez le nouveau.info.
2: Juste avant les sports, Dicky, il y a quelqu'un qui nous écrit à l'instant qu'il y aurait un accident dans le rang Caron en face de la ferme JDN. Si j'ai bien compris, c'est dans le secteur d'Héberville. Alors, soyez prudents dans ce coin-là et merci d'avoir pris le temps de nous l'écrire ce matin.
3: Oui, puis faites-nous part de vos observations météo aussi. C'est comment au lac présentement?
2: Ouais.
3: C'est comment? Peu importe où vous êtes, là, parce que tantôt, je suis sorti faire pipi, puis j'ai fait le saut, tabarouette, beau soleil.
2: Ouais.
3: Attendez pas à ça. Dans le monde du sport, il y a le match des... On va laisser faire mes feelings, c'est pas intéressant. Dans le match d'étoiles...
2: Ben, c'est quand même intéressant, mais vas-y avec le sport, ça nous intéresse aussi.
3: Le match d'étoiles ce soir, américaine contre la nationale du côté de Philadelphie, c'est présenté à 20h. Ça vous tente de jeter un coup d'œil là-dessus. À 15h également, la demi-finale de la Coupe du monde de football entre la France et l'Espagne. Et je vous dis tout de suite, si vous avez un 2 à mettre, mettez-les sur l'Espagne, mais. Et autre demi-finale, ben c'est demain, Angleterre, mon Angleterre contre l'Argentine. Donc si je mets mon chandail de l'Angleterre jeudi, c'est parce qu'on va avoir gagné.
2: Okay.
3: Je le mets pas, c'est parce qu'on n'aura pas gagné.
2: C'est bon.
3: Puis c'est comme mes feelings, ça vous intéresse pas non plus. Et c'est ça.
2: Moyen.
3: C'est tout.
2: Moyen. Ça nous intéresse moyen.
3: Beau soleil, Robert Val. 23.
2: Oui, 23.
3: Milo, gros soleil.
2: Yeah, c'est ah
3: ben là, s'il fait soleil à Milo, s'il fait soleil à Mistassini.
2: Hey.
3: Merci Stéphanie. S'il fait soleil à Caroline, merci à Robert Val. Ça veut dire que...
2: Rio Tinto, Big Sunshine, ah. C'est la fin chaud.
3: Ah, ben là, il fait, c'est sunshine
2: c'est
3: partout.
2: Soleil partout, là. Ah, ouais. C'est juste qu'il y a une veille d'orage violent.
3: Toi,
2: ça va être
3: hey,
2: chaud.
3: Là.
2: Mais c'est pas moi, ça en dirait le Canada, là.
3: Je suis à de former ton micro.
2: Tout nu sur la plage. Peut-être aujourd'hui, avec un 34 de facteur.
3: Attention aux drones!
2: On se crème comme pot et des petites places des fois. Ouh, ça ne voit pas le soleil souvent.
3: Les drones!
2: Les drones!

0: Dans deux jours précisément, va débuter la nouvelle édition du Festival international des rythmes du monde de Saguenay. Ça commence le 16 jusqu'au 19 juillet à la zone portuaire. K1 seront là en ouverture jeudi soir avec Horloge Chimard également pour leur tournée d'adieu K1. Hein. Ils sont encore là-dedans, ça achève et ils seront de passage donc au Festival international des rythmes du monde. Alexis on Fire le samedi, Éric Lapointe le dimanche, Adventure Club le vendredi. Je l'ai fait à l'envers, là, mais j'ai suivi sur le site. On dirait que je parti du mauvais bord visuellement, mais aussi comme show gratuit, tu fais bien.
1: Je te laisse aller.
0: Sur la scène Hydro-Québec, gratuit, Dommatique. Écoute, je savais même pas que Dommatique faisait encore des shows et ils seront là dans en show gratuit pendant les rythmes du monde.
1: Ils sont en même temps qu'Éric Lapointe.
0: Je sais pas c'est quel soir précisément, je l'ai pas là sous les yeux.
1: On pourrait nous faire notre chef-d'œuvre avec Éric Lapointe. Tu te souviens, chanson d'Éric Lapointe avec Dommatique?
0: C'est quoi déjà? Je me souviens du vidéoclip. S'explique-moi.
1: Ouais.
0: On n'est pas sûr qu'on veut reproduire ce moment-là. Ils vont faire plein d'autres bons moments.
1: Je propose, là.
0: Ah oui. Hommage au Cowboy Fringant avec l'expédition, c'est gratuit. Clément Jacques, Mordicus, Maïja également qui sera là dans les shows gratuits. Fait qu'il y a du stock pas mal, là, oui. Du 16 au 19 sur la zone portuaire pendant les rythmes du monde de Saguenay. Manquez surtout pas ça. Dans quelques minutes, pour vous autres en musique, plein de bonnes tunes pour commencer votre journée au travail ou pour commencer votre road trip peut-être. Si vous partez sur la route, vous êtes déjà en vacances, vous allez voir que dans les oreilles, vous allez avoir la meilleure musique parce que vous êtes au meilleur endroit ici au 94.5 Énergie.
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8: Il est presque 8h52 minutes dans le boost du mardi matin, le 14 juillet. C'est du soleil, là, ce matin.
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8: On va en profiter de ce soleil-là à travers le Saguenay-Lac-Saint-Jean. Ça nous a été, oui, confirmé par bien de nos chums du boost, le viol 6-12-12, que le soleil est partout, même au 300e kilomètre du chemin des passes, nous dit Michael, à Alma aussi, et un peu partout. Là, on vous l'a mentionné il y a quelques instants, c'est du beau soleil. On va en profiter parce que il y a encore cette veille d'orage violent en vigueur pour le Saguenay et le Lac-Saint-Jean. Alors, c'est à surveiller ça au cours des prochaines heures. Max à 27 et 34 ressentis. Une autre grosse journée chaude sur le Saguenay-Lac-Saint-Jean. Je vous accompagne avec plaisir jusqu'à 11h25, comme d'habitude, du lundi au jeudi. Notre ami Diquet,
9: oui.
8: On va faire ses commissions.
9: Oui.
8: Ça va faire l'épicerie?
9: Oh, on va faire l'épicerie dans...
8: Ah oh, oui, hein?
9: Ouais, dans la matinée.
8: Dans la matinée.
9: Dans avant-midi.
8: Dans avant-midi.
9: Ouais.
8: Pas dans l'après-midi.
9: Non, des fois, ça m'arrive, le gars d'avant-midi.
8: Tu fais bien.
9: Ouais.
8: Merci beaucoup d'avoir été là. Vous êtes extrêmement nombreux à être avec nous autres, à réagir le matin. C'est bien le fun, très apprécié. On aime bien ça. Et c'est parti pour la meilleure musique au Saguenay-Lac-Saint-Jean pour commencer votre journée au travail. Here in Mumford & Sons.

L'excellent Daniel Bélanger en ce mardi sur Énergie 94.5. Mylène qui vous accompagne avec plaisir jusqu'à 11h25. Des grosses tunes, on a juste ça pour vous autres. Avec Pink, Just Like Fire dans les prochaines Oasis et Wonderwall, Green Day, When I Come Around. Et pour tout de suite, Mammoth et The Spell au 94.5 Énergie. 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
1: Ah, et on vous invite à prendre la route des vacances. Il y en a plusieurs qui sont en vacances cette semaine. Il y en a d'autres qui vont tomber en vacances. Les vacances de la construction, comptez de vendredi midi. 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Et on vous gâte d'ailleurs en lien avec cet attrait touristique-là. 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Radioénergie.ca, section concours, pas plus compliqué que ça. 1979, c'est un gros classique de Smashing Pumpkins qu'on vous envoie dans les prochaines minutes ici au 94.5 Énergie.

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2: Ben oui. On va dire bonne fête aux Français.
0: Ah oui, ben oui. C'est vrai, c'est aujourd'hui, ça. Alors, y aura-tu des tunes également, des chansons, j'imagine?
2: Surprise!
0: Bon, fait que pour le savoir, faut le pitch show de 1455 Énergie.

0: tu reviens.
1: Si vous tripez sur les manèges, j'ai quelque chose qui va grandement vous intéresser dans les prochaines minutes. Je donne les détails de tout ça dans 10 minutes maximum ici au 94.5 Énergie. Pour tout de suite, c'est les Cranberries.

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1: 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Bonne chance! Drive Safe s'amène en musique dans quelques instants au 94.5 Énergie.
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1: Le festival Les Bières du Monde de Saguenay, ça s'en vient, là, c'est très bientôt. On est le 14, c'est le 16, dans deux jours, jusqu'au 18, à partir de jeudi sur la zone portuaire à Chicoutimi. Microbrasserie, distillerie, cidrerie, food truck, des combats de lutte, des shows gratuits, des ateliers, il y en a du stock au Festival des Bières du Monde de Saguenay. festivaldesbièresdumonde.ca d'ailleurs pour tous les détails et pour procurer des forfaits également pour les dégustations. Ça s'en vient, on a bien hâte, on a vu à quel point les gens étaient présents, on répond présents au Festival des Vins de Saguenay en fin de semaine. Ça a été une folie sur la rue Racine. Ben, on met ça justement en fin de semaine, c'est parfait. Sum 41, Pieces, semaine en musique dans quelques instants au 94.5 Énergie. 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
7: Ici Mario Saint-Jean. Environnement Canada augmente son niveau de veille à orange pour les risques d'orages violents et de tornades dans la vallée du Saint-Laurent. La zone s'étend en est de Mont-Tremblant jusqu'à Sherbrooke, en passant par Joliette, Mascouche, Repentigny et Saint-Hyacinthe. L'alerte orange englobe également la grande région de Trois-Rivières jusqu'au sud de Québec. Le ciel est orangé à plusieurs endroits en raison des feux de forêt qui font rage, notamment en Ontario. La guerre en Iran aura des répercussions sur le prix de l'essence. Il devrait grimper de 8 cents le litre demain et d'un autre 4 cents jeudi, selon plusieurs analystes. En Gaspésie, un enfant de 5 ans a perdu la vie hier soir après avoir été happé par un camion lourd à Carleton-sur-Mer. L'accident est survenu vers 17 heures sur un terrain privé situé dans le secteur de la route de l'église. Le camion quittait le terrain afin de s'engager sur la voie publique lorsqu'il aurait heurté l'enfant qui circulait à bord d'un petit VTT de type jouet. Le décès du petit garçon a malheureusement été constaté sur les lieux. On écoute Frédéric Déhaie de la Sûreté du Québec.
8: À ce statut de l'enquête, il n'y a rien qui indique que l'alcool ou la drogue ne serait en cause. Un reconstitutionniste s'est rendu sur les lieux afin d'appuyer le travail des enquêteurs, afin de procéder à l'analyse complète de la scène et de contribuer à établir les causes et les circonstances entourant ce triste événement.
7: Et au sport, la France et l'Espagne croiseront le fer en demi-finale de la Coupe du monde de soccer de la FIFA à 15h cet après-midi à Arlington au Texas. Le match sera présenté à RDS.
9: Merci beaucoup dans les prochaines Somber avec Homewrecker qu'on adore ici au 94.5 Énergie juste avant. Bon, on retourne, même 21 ans en arrière déjà. Ça n'a pas de bon sens, ça passe vite. Somme 41 avec Pieces sur Énergie.

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Je vous souhaite de passer une excellente journée. Bon mardi, branché au 94.5 Énergie dans les prochaines minutes. C'est le road trip à Rège-la-Planche. On se dit à demain dans le beau. En ce qui nous concerne, Disque et moi, on vous retrouvera là dès 5h25. Et c'est Québec.

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4: Mardi 14 juillet, comment ça se passe, les chums? Reg Laplanche avec vous, on passe les 90 prochaines minutes ensemble, et comme vous le savez, je le dis souvent, mais ce show-là, c'est un show de gang, on le bâtit, on le fait ensemble, j'adore. Jaser de vive voix avec vous au téléphone, donc vous pouvez nous lâcher un coup de fil n'importe quand, là, pas juste quand on joue à Hitster au quotidien comme ça, non, n'importe quand, vous pouvez nous lâcher un petit coup de fil si vous voulez participer à l'émission. Sinon, vous pouvez aussi toujours nous écrire via le 6-12-12, donc par texto, gênez-vous pas. J'adore vous lire et échanger avec vous. Hier soir, le prince de Limoilou a réussi son pari, a livré, puis pas à peu près, la marchandise Soulja sur les plaines pour le Festival d'été de Québec. C'était un moment historique pour le rap québécois. Quand je dis livrer la marchandise, là, puis ça va de soi aussi pour tous les invités qui sont passés sur la scène du fait qu'hier soir sur les plaines, mais les feux d'artifice, les pyrotechnies, les lumières, les invités, 32 chansons pour Soulja dans cette setlist-là, c'était sa carte blanche et il a livré pas à peu près. Félicitations à Soulja et à toute la gang. Félicitations aussi parce que des bons commentaires et avec raison pour nos amis Fouki et Corias qui ont ouvert le bal, qui ont réchauffé la foule pour l'arrivée de Soulja, qui ont aussi participé au show de Soulja avec différentes collaborations. Mais les deux ensemble, en duo, ont allumé la foule. On a eu un immense plaisir, MCC et moi, au 98.9, de les rencontrer dans notre émission du Festival d'été de Québec, le retour du fait qu'on fait en direct sur le site, sur Grande Allée. Et encore une fois, je le sais, là, on fera le tour. Il annonce coussi-coussa côté météo, possibilité de pluie et d'orage. Ça devrait pas affecter les shows de ce soir, mais si jamais vous vous rendez sur le site du Festival d'été de Québec sur Grande Allée, passez nous dire allô, s'il vous plaît. On a, comme toujours, un gros show pour vous, de l'excellente musique. On va ouvrir les lignes un petit peu plus tard pour jouer à Hitster. On aura le segment que j'apprécie énormément. Te souviens-tu du clip? Et je peux vous dire tout de suite que c'est un clip d'une formation que j'aime beaucoup qui s'appelle Jimmy Eat World. Dans les prochaines minutes, j'aurai une question pour vous et je veux votre participation via le 6-12-12, mais tout d'abord, on passe ça, ce show-là, en musique. Kings of Leon, You Somebody, à Énergie.

Rhymes qui a fait partie des invités hier sur scène au Festival d'été de Québec sur les plaines, cette carte blanche de Soulja Mega Show hier soir pour le rap québécois. Avec les festivals et la saison des festivals, on est bien placé en ce moment, je voudrais pas être le 14 juillet, peut-être dans le milieu de la saison des festivals.

En plus, il y a le fait qu'il bat son plein aussi. Quand je fais des vox pop, ou même quand j'ase juste avec les différents festivaliers des différents festivals et événements, j'aime quand les gens me disent « J'ai tellement hâte de voir tel artiste ou telle band parce que c'est la première fois. » Ça a été le cas dans mon vox pop pour Limp Bizkit. Ça a été le cas hier aussi, le vox pop que j'ai fait pour les réseaux sociaux d'énergie pour Soulja. Mais ça m'arrive dans tous les festivals et je trouve ce moment-là magique que je vis, moi, encore une fois de temps en temps, même si j'ai vu des tonnes et des tonnes de shows. Et là, la question qui m'a popé dans la tête, c'était la suivante. Quelle band que vous avez sur la liste que vous aimez beaucoup, beaucoup, beaucoup en ce moment, mais que vous n'avez pas vu encore en show et qui est top de liste, top de la pyramide? Puis là, tu sais, notons par exemple, je pourrais dire The Ramones. Je n'ai jamais vu The Ramones en show. Mais l'affaire, je ne verrai jamais les Ramones en show parce que Joey Ramone est décédé. Donc malheureusement, ça n'arrivera pas. Ce que j'aimerais savoir via le 6-12-12, c'est des possibilités d'artistes ou des bands que ça se peut. Comme exemple, moi, ma réponse à cette question-là, c'est que je n'ai jamais vu la formation originaire de Baltimore que j'aime énormément, qui s'appelle Turnstile. En voici un extrait.

Turnstile que j'écoute sans cesse depuis quelques années, que je n'ai pas eu encore la chance de voir. Et là, j'essaie de faire tout dans mon possible pour les voir à Montréal, à Oshiaga, le samedi 1er août. Pour le moment, je vous dis, là, parce que j'aimerais cocher Turnstile sur ma liste. Mais en ce moment, l'horaire le permet pas. Mais je vais essayer de m'arranger d'être à Montréal pour finalement cocher Turnstile sur cette liste-là. Si vous n'avez jamais vu en show, il faut le voir. D'après les vidéos que j'ai vues et les commentaires que j'ai lus, parce que je les ai jamais vus, c'est un chaos contrôlé où il n'y a pas de sécurité, il n'y a pas de barrière. Tout le monde monte sur la scène, chante avec le groupe, se pitch dans la foule. C'est de toute beauté, genre d'énergie que j'adore dans un show. 6-12-12, le band en ce moment que vous aimez beaucoup, beaucoup, beaucoup, beaucoup, beaucoup, et que vous n'avez jamais vu en show. Je veux voir vos réponses. Je veux lire ça et on va se promener des réponses puis on va peut-être sortir. Alex, tu te prépareras là à la console. On sortira quelques extraits, pourquoi pas, à vous présenter dans les prochaines minutes. Bon, là je ne sais pas. Parlant de ça là, faites-vous partie de ceux et celles qui crie haut et fort que vous étiez aux Foufounes électriques à l'époque pour le fameux show de Nirvana à Montréal? Ça, il me semble qu'il y avait genre 500 personnes, mais quand t'entends toutes les histoires, il y en avait 50 000, puis ils rentrent pas 50 000 personnes au four. Mais peut-être que vous étiez là, si oui, 6-12-12. Nirvana est là avec un grand classique à énergie. Vous êtes dans le road trip. Smells like Teen Spirit.

0: Tellement le fun de vous lire via le 6-12-12. Si vous venez tout juste de vous joindre à nous, je vous rappelle la petite question que j'avais pour vous aujourd'hui, à savoir, en ce moment, là, quel est l'artiste ou le band que vous aimez beaucoup, beaucoup, beaucoup, beaucoup, que vous écoutez sans cesse, sur repeat, mais que vous n'avez pas encore vu en show et que vous voulez absolument cocher le nom de ce band-là sur votre bucket list? Il y a Dave qui est en ligne en ce moment. Comment ça va, mon chum?
1: Ça va bien, pis toi?
0: Ça va super bien. Tu nous appelles de où?
1: Ben là, en ce moment, je pourrais pas te dire chaud exactement, là, avec toute la pluie qui tombe. Je suis même plus sûr si on est le soir ou si on est l'après-midi, là.
0: Aïe, aïe, aïe.
1: Ben, je suis entre Deschambault pis Pont-Rouge, mettons.
0: OK, OK, comté de Portneuf. Let's go, represent.
1: Ouais, c'est ça, exact.
0: Represent. OK, allez, fais attention sur la route. C'est quoi le band, là, que t'as jamais vu, mais que t'aimes beaucoup, là?
1: Ben, que j'aime beaucoup, c'est Five Finger Death Punch. Mais écoute, parce qu'ils viennent le 1er août, mais j'ai déjà mes billets, fait que ça va être malade.
0: OK, j'aime ça. Fait que dans le fond, t'es jamais vu, t'es aimes beaucoup, puis tu vas régler ça le 1er août.
1: Ah oui, je règle ça le 1er août avec mon chum Étan, Nick Bernard, sa sœur, puis un invité mystère, parce qu'on a un billet en trop.
0: Ah oh, tu vas gâter quelqu'un, c'est sûr. Puis moi je te gâte, là.
1: On sait pas.
0: Hey, moi, j'ai déjà vu Five Finger Death Punch, puis tu seras pas déçu, mon chum, puis je te gâte avec un petit extrait aujourd'hui. Let's go.

0: Hey Dave, bonne route, yeah. Fais attention là avec la pluie qui tombe et bon show le 1er août, là, ton premier show de Five Finger Death Punch.
1: Toutes les autres qui sont sur la route aussi en ce moment dans la belle température.
0: Ouais, allumez vos lumières, tiens. Hein, on va faire un petit conseil aujourd'hui. Allumez vos lumières là, dans des conditions comme ça. Hey, merci Dave, puis merci de bien brancher Énergie.
1: Hey, merci à toi de mettre de la bonne musique tout le temps.
0: Check bien ça, on va continuer avec la bonne musique, puis c'est de votre musique, parce que c'est vos suggestions de bandes que vous n'avez pas encore vues en show et sur scène que vous voulez voir. On va y aller en rafale. T'es prêt, Alec? Ouais, thumbs up. Hey, quelqu'un nous a écrit du System of a Down. Ça, c'est...

Ça va être un peu plus tough de voir la formation légendaire canadienne que quelqu'un a suggéré, mais ça me tentait quand même de jouer un petit morceau, un petit extrait de Rush pour vous.

Il y a aussi un auditeur qui nous écrivait via le 6-12-12 que son rêve serait de voir et... Oh, faut que je te donne raison parce qu'en show, ils sont incroyables. Rage Against the Machine.

Lou Combs qui adore le Québec, donc je pense que tu vas avoir une chance éventuellement de voir Lou Combs en show si l'horaire le permet. OK, on continue. Un artiste que je n'ai jamais vu sur scène et que je voudrais voir, c'est un jeune artiste que je trouve rempli de talent, Youngblood.

Hey, tellement de textos via le 6-12-12. Oh, OK, deux autres extraits. Il y a quelqu'un qui n'a jamais vu 21 Pilots en show encore. Je tiens à dire que si t'es voix un jour, tu vas triper.

21 Pilots à Oshiaga cet été aussi, si je me trompe pas. Ouais, fait que exactement. Donc peut-être une possibilité pour l'auditeur ou l'auditrice de voir 21 Pilots dans les prochaines semaines. Cette dernière. OK, la suggestion, je l'aime celle-là aussi. Band metal français. Quelqu'un voudrait voir sur scène Gojira.

0: Je dis ça, je dis rien. On pourrait se créer tout un festival avec ces suggestions-là et régler en une fin de semaine la liste de tous les bands que les gens veulent voir sur scène pour une première fois. Continuez à nous texter via le 6-12-12. Ouais, Alec, il me fait le signe de pièce. Ça coûterait une beurre et booker tous ces bands-là. Effectivement. Hey, ayez votre téléphone pas trop loin. On va ouvrir les lignes dans les prochaines minutes. On va jouer à Hitster et on vous présente évidemment le montage Road Trip du jour avec, entre autres, Alanis Morissette.
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1: On a pris une bonne petite note. On va le faire plus souvent. Sortir des questions comme ça où vous nous suggérez, là, dans un contexte précis, le nom d'artiste ou de band, puis partir sur un petit blitz d'extrait. Je trouve ça le fun. C'est le fun d'avoir vos textos via le 6-12-12. 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Vous êtes dans le road trip à Reg avec Reg LaPlanche. On est ensemble jusqu'à 13h et c'est à ce moment-ci de l'émission qu'on ouvre les lignes pour ceux et celles qui voudraient jouer à Hitster avec moi aujourd'hui. Pour ceux et celles qui voudraient être finalistes pour le beau tirage de vendredi, un paquet cadeau surprise Hitster. Lâchez-nous un coup de fil si vous voulez jaser et vous voulez jouer. 1-800-665-5440 pour les gens un peu partout dans la province et ailleurs. Si vous êtes dans la grande région de Montréal, 514-790-094-3. On joue avec qui aujourd'hui dans le Road Trip à Reg? C'est ce qu'on va savoir dans les prochaines minutes. Et il faut écouter attentivement, oui, le montage Road Trip du jour parce que je choisis 3 chansons dans ce montage-là pour le petit jeu de Hitster qui s'en vient. Et ça commence avec la Queen canadienne Alanis Morissette. You ought to know, Energy.

0: des moments que j'apprécie énormément dans le road trip à Reg à Énergie. On joue à Hitster avec un auditeur ou une auditrice. Et aujourd'hui, on joue avec Raphaël qui est au bout du fil. Comment ça va, mon chum?
1: Hey, ça va super bien. Ça va
0: de nowhere. Hey, excellent. Hey, tu nous appelles de où, Raphaël?
1: Je vous appelle du Saguenay-Lac-Saint-Jean.
0: Oh, yes, sir. Yes, sir. Où, dans quel bout?
1: Là, présentement, je suis à Chicoutimi, mais moi, personnellement, je reste à la baie.
0: Ah, excellent. OK. Ben, content de jaser avec quelqu'un du Saguenay-Lac. Tu faisais quoi ce mardi 14 juillet?
1: Chauffeur de camion, je transporte la grosse pierre aujourd'hui.
0: OK, grosse job. On salue tous les camionneurs, les chauffeurs de gros camions qui nous écoutent à Énergie en ce moment. Est-ce que tu sais comment jouer à Hitster, Raph?
1: Ouais, je vous écoute pas mal souvent.
0: OK, parfait. Super simple. Il va y avoir trois tunes. Moi, je te présente la première. Je te donne l'année. C'est comme ta première carte. Et ensuite, bon, ben, tu connais le défi. Tu dois placer les deux autres chansons avant ou après par rapport à l'année de sortie de ces chansons-là. Raph, on saute direct dedans tout de suite. Je te donne ta première chanson. On écoute l'extrait.

Le groupe Fun avec la talentueuse Janelle Monáe, c'est la chanson We Are Young et c'est sorti, Raph, en 2012. Donc, l'année importante pour toi pour ce qui a trait à ce jeu des hitsters. 2012 pour toi, Raph. Là, tu dois placer cette chanson-là avant ou après. On écoute un extrait.

0: Je pense que je te l'ai fait assez facile comme première chanson, premier extrait. Raph, est-ce que cette chanson-là est sortie avant ou après 2012?
1: Je dirais avant.
0: T'as raison, c'est avant. Quand je t'ai entendu hésiter, j'ai eu un peu peur. Alanis Morissette, You Ought to Know, 1995. Donc oui, effectivement, avant.
1: Avait une bonne marge.
0: Je t'ai donné du lousse, comme on dit. Deux. OK, t'as une bonne réponse. Si tu réussis à placer la prochaine chanson avant ou après 2012, tu es finaliste d'aujourd'hui et tu seras dans le chapeau pour le tirage de vendredi. Voici, mais là, ça se corse un petit peu plus. Voici ton deuxième extrait.

0: Un peu plus tough, Raph, celle-là. Est-ce que cette chanson est sortie avant ou après 2012?
1: Je dirais après, mais pas, d'après moi, elle doit pas être bien, bien loin.
0: Aïe, aïe, aïe, malheureusement. Raph, malheureusement, cette chanson-là de Coldplay qui s'appelle Lovers in Japan est sortie en 2009. Donc, avant 2012. Malheureusement, tu ne peux pas être finaliste d'aujourd'hui, mais pour les autres, là, je veux juste te dire, tu vas faire des heureux et des heureuses. Le 6-12-12 va exploser parce que si vous voulez devenir finaliste du jour, vous me textez. Merci, Raph. Merci, Raph, au 6-12-12. Hey, merci, mon chum. Merci d'être bien branché à Énergie.
1: Yes, sir. Salut, bonne journée.
0: Salut. Parmi les textos qu'on va avoir, j'aime ça. Tu sais, c'est triste parce que la personne n'a pas la bonne réponse. C'est le fun parce que cette personne-là reçoit beaucoup, beaucoup, beaucoup d'amour via le 6-12-12. Merci, Raph. Parmi les textos, on va choisir une personne qui va devenir finaliste d'aujourd'hui et dans le tirage de vendredi pour le paquet cadeau surprise à Hitster. On continue en musique avec celui qui va closer le Festival d'été de Québec sur les plaines dimanche. Jelly Roll, Lighter Energy.

C'est triste pour Raphaël qui n'a pas relevé le défi du jour, Hitster, mais c'est une bonne nouvelle pour une auditrice. C'est Marianne Hay de Saint-Jérôme qui est finaliste aujourd'hui, qui nous a texté. Merci Raph, via le 6-12-12, ton nom dans le chapeau vendredi. Voici PAG avec l'espion énergie.

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0: te souviens-tu du clip? 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
2: Vous le savez, c'est un segment que j'aime particulièrement dans le road trip à Reg. Te souviens-tu du clip? Ben oui, parce que c'est sûr et certain qu'on va jouer une chanson qu'on aime. Parce que moi, j'aime spécialement. Et ça nous rappelle les bonnes années de Musique Plus et la popularité des vidéoclips œuvre d'art qui venaient ajouter l'effet sonore ou l'audio d'une chanson. On retourne en 2001 et c'est une chanson pas mal emblématique là, du rock alternatif, rock emo du début des années 2000 avec Jimmy World et The Middle. Est-ce que tu te souviens de ce clip-là réalisé par Paul Feder? Je le sais que tu te souviens de la chanson, mais le clip était assez particulier quand même. C'était l'illustration parfaite du message, mettons, positif et inclusif, tu sais, qui voulait jouer sur c'est bien d'accepter qu'on est différent puis de choisir sa propre route. Donc, dans le clip, t'as le groupe Jimmy World qui joue dans un gros party de maison puis de piscine collégien comme ça, et tout le monde est en bobette, à part les gars de Jimmy World et une personne qui se pointe dans le partez et là se trouve à l'écart de ce qui se passe, décide de se mettre en bobette pour sauter dans la piscine et finalement rencontre une fille qui est habillée, il se rhabille et les deux quittent le party en même temps. C'est une chanson d'un de mes albums préférés qui s'appelle Bleed American, puis on va s'en parler dans les prochaines minutes de cet album-là et on va écouter bien évidemment au complet cette chanson-là.

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13: Chanson du segment, te souviens-tu du clip qu'on écoute aujourd'hui? C'est The Middle de Jimmy Eat World, chanson qui se retrouve sur un de mes albums préférés qui s'appelle Bleed American. Et l'histoire de cet album-là, c'est assez spécial, merci, c'est qu'en 1999, après l'album Clarity de Jimmy Eat World, qui n'avait pas fonctionné du tout côté vente d'albums, la compagnie de disques avait déchiré le contrat. Les gars de Jimmy Eat World se retrouvaient sans compagnie de disques, donc indépendants, et ont décidé, bon, on pourrait soit abandonner ou soit produire nous-mêmes le prochain album. Ce qu'ils ont fait avec Bleed American, et ensuite ont magasiné l'album fini. Ça va sans dire qu'une fois qu'ils se sont fait signer sur une nouvelle étiquette de disque, voire compagnie de disque, ils recevaient 2 à 3 fois plus comme redevance, comme cachet par album vendu. Ce qui a fait en sorte que les gars, ben, s'ils ont des bons conseillers financiers, sont bien corrects encore aujourd'hui en 2026. Et fait intéressant aussi, la chanson qu'on écoute dans les prochaines secondes, qui est The Middle de Jimmy Eat World, elle s'est presque pas retrouvée sur cet album-là. Mais non, le chanteur trouvait qu'on l'avait créé ben trop rapidement. Se disait, ça fonctionnera pas, cette histoire-là. C'était ben trop facile de créer The Middle de Jimmy World. Qu'on écoute!

Vous le savez, j'aime parler des événements qui se passent dans votre coin de pays, aux quatre coins du Québec, à ceux et celles qui écoutent Énergie. Et j'ai reçu le message suivant. Quelqu'un qui dit « Hey, c'est d'avance, mais c'est en fin de semaine. Si tu peux, Reg, plugger l'événement qui suit, c'est le 18 juillet et c'est à Saint-Raymond. C'est un événement pour le 65e anniversaire de remorquage là-bas. Il va y avoir des fardiers, des tracteurs, des chars antiques, des trucks forestiers, les food trucks sur place, un chansonnier puis des remorqueurs de partout au Québec. Feu d'artifice aussi. À 22h, c'est ouvert pour tout le monde. Fait que pointez-vous en famille. Si vous trippez, c'est ma chaîne, 18 juillet à Saint-Raymond, de 10h à 22h30. Faut pas oublier non plus qu'on est rendu dans les demi-finales de la Coupe du Monde. Immense match cet après-midi à 15h, France contre l'Espagne. Et demain, bon, ben je me répète, immense match aussi à 15h, c'est l'Angleterre contre l'Argentine. Hier, pour la pause du match des Étoiles, c'était le fameux concours de circuit. Quelle finale! Le préféré de la foule, parce que le match se tient à Philadelphie, Kyle Schwarber, qui était en finale, donnait tout un spectacle, mais finalement, c'est celui des Cards de Saint-Louis, Jordan Walker, qui a gâché la fête à Philadelphie et qui a gagné ce fameux concours de circuit, le match des étoiles. C'est ce soir que ça se passe et c'est à 20h. Un petit rappel aussi que c'est le lanceur des Blue Jays, Dylan Cease, qui sera le lanceur partant pour ce qui est de l'équipe de l'Américaine. Donc ce soir, c'est ce match-là qui se passe. 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Un road trip à Reg, aussi Finger 11, Paralyzer.

C'est déjà presque tout pour le Road Trip à Reg aujourd'hui, en ce 14 juillet. Bon mardi tout le monde. Passez une magnifique journée. Merci d'être bien branché à Énergie. Kim Williams s'en vient dans les prochaines minutes avec de l'excellente musique. La gang de Ça rentre au poste qui seront là dès 14h55. Mais dans le 98.9, dans la région de la capitale nationale, c'est MCC et moi en co-animation pour le retour du FEC. Donc, soyez là ce soir. Patrick Watson qui sera sur les plaines pour une carte blanche. Et pour Patrick Watson, c'est sa deuxième carte blanche au Festival d'été de Québec. Et il y a seulement un autre band québécois à avoir fait ça. Et c'est le groupe qu'on va écouter pour terminer le road trip à Reg aujourd'hui. Avez-vous deviné c'est qui? Juste comme ça, pour voir. Les trois accords, oh oui, mes boys des trois accords ont eu deux cartes blanches au Festival d'été de Québec. Merci d'avoir été là. On se donne rendez-vous tantôt pour le retour du FEC. Et demain, voici Stéphanie Chow.

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C'est un genre de chanson qui nous fait tout oublier parce qu'on la chante. On est concentré, ça nous rend de bonne humeur. Les frères Hachepal, mon voisin, Kim Williams, qui vous souhaite un bon début d'après-midi, mardi 14 juillet. Comment ça se passe chez vous, au travail? Comment est-ce que vous allez? 6-12-12, téléphone, le micro à Earth également. On va jaser pour les deux belles prochaines heures jusqu'à l'arrivée de la belle gang de Ça rentre au poste avec cette possibilité de devenir finaliste. C'est votre dernière semaine de pouvoir le devenir afin de mettre la main sur ce grand prix de 2 000 $ qui sera remis ce vendredi. Donc, c'est important à 14h55 d'être là. À venir, Simple Mind du Aerosmith et Youngblood et à l'instant, Green Day, Wake Me Up When September Ends sur NL.

0: crime, Sandrine Saint-Eustache. Je veux juste saluer toute la gang des Chorieux et Chorieuses du Québec. Ça achève, gang. Une journée semaine, puis après ça, ben, on va pouvoir se la couler douce. Je la souhaite bonne et belle et chaude à tout le monde. Bye, là.
1: Je t'en souhaite une pareille, mon André, puis je sais que les vacances bien méritées s'en viennent rapidement. Très heureuse de t'y accompagner. Summer 12 to 12 sur Énergie, ton été, ta musique, ton fun.

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1: Oui, bonjour, Kim, ça va bien?
0: Ça va bien, toi?
1: Ben oui, je vais l'appeler pour lui dire un petit bonjour.
0: Ben, tu fais bien, Réja?
1: Ah, si, mon acte. Ah, t'es bonne en mousse.
0: Ah, m'en suis souvenu, là.
1: Ah, mais là, je sais que je peux plus rien te cacher maintenant. Le secret est sorti.
0: Ben, on se souvient, un beau Réja, on peut pas oublier ça.
1: Ouais, c'est ça qu'ils disent.
0: Chaud, mais il annonce aussi des gros orages dans certaines régions du Québec, là.
1: Présentement, on t'écoute, Kim, puis on est bien content.
0: Ben, c'est bien le fun d'entendre ça. Puis tu sais quoi, moi, de toute façon, j'aime ça, les orages. Je trouve ça beau.
1: Ben, oui. Moi, j'aimais ça avant, là. Plus à ça, j'étais plus, là, mais aller me promener à lui. Pas quand il y a des orages.
0: Non, non, non. Ça, faut quand même rester en dessous du balcon, là. Faut pas. On va pas s'exposer à l'éclair.
1: Non, c'est en plein ça. Mais en tout cas, tu fais un bon travail, Kim, puis faut qu'on aime ce qu'on fait. Ce qu'on fait, comme tu dis, c'est pas compliqué.
0: Non, exact. C'est comme la chanson des Respectables que je chanterai pas.
1: Moi non plus, moi, je te le dis.
0: On fait ce qu'on aime, que ça leur plaise ou non.
1: Ouais, c'est en plein ça. Je te souhaite une belle journée, Kim, puis continue à nous divertir comme tu le fais.
0: Ben, t'es bien gentil. Merci de m'avoir appelé aujourd'hui. Je suis bien contente.
1: Ben, merci de me répondre de bien vite, comme ça, c'est le fun.
0: Ben, je suis rapide, ça gâchette.
1: Ouais, mais
0: je suis toujours là pour vous autres. Merci Réja pour ce bel appel. Dans les prochaines minutes, vous levez le son du Survivor, du Maroon 5. On a également du Weezer et cette grande chanson-là de Sugar Ray qui s'en vient sur Énergie.
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0: Le gendre, bon mardi Jean-Luc.
30: Salut Kim.
0: Bien évidemment, on parle de météo aujourd'hui.
30: Le centre du Québec qui est propice à des cellules orageuses à la tuque en fin d'avant-midi. Je sais pas si t'as vu les images là, mais le ciel s'est complètement assombri par des nuages chargés de pluie qui se sont déversés. Des vents ont aussi couché des arbres en plus d'amener l'odeur de fumée des feux de forêt qui sont plus au nord. Il y a des orages aussi qui sont entendus un peu plus tard en après-midi dans la région de Québec. Maintenant, un consortium montréalais obtient 65 millions de dollars pour augmenter sa capacité militaire de drones. C'est Aéro-Montréal de Mirabel qui aura la tâche d'établir et exploiter le carrefour sécuriser l'innovation pour la défense consacrée au système sans pilote. Voici le ministre provincial Bernard Drinville et celui du fédéral David Biginty.
31: Le fait que le Canada et le Québec vont exercer un leadership dans le développement des drones pour assurer notre sécurité, c'est une excellente nouvelle.
32: Ce projet crée des emplois de qualité. Il ancre la région comme pôle national d'excellence en innovation de défense.
30: Maintenant, parlons de Donald Trump. Il est revenu sur sa menace de prélever 20 % des droits de douane pour le détroit d'Hormuz, président américain qui mentionne que cette taxe sera remplacée par des accords commerciaux avec les États du Golfe. L'île de Cuba est une fois de plus privée d'électricité. Une déconnexion totale du système électrique prive de courant l'ensemble de l'île. C'est la troisième panne généralisée en deux semaines et cinquième depuis le début de l'année. Puis 15 heures, France, Espagne qui vont s'affronter en demi-finale de la Coupe du monde de soccer. La rencontre qui sera présentée à RDS demain à la même heure. L'Argentine qui va affronter l'Angleterre. Et la finale, mets ça à ton agenda, dimanche, 15 heures.
0: Parfait.
30: Ça va être très bon.
0: Donc, j'encercle ça à l'agenda.
30: Ça commence aujourd'hui, premier match de demi-finale entre la France et l'Espagne. C'est la fête des Français en plus aujourd'hui.
0: Ben, je sais.
30: À tous nos cousins.
0: Ça va être un match hyper important. J'ai l'impression que dans les bars de Montréal, là, il va y avoir du monde rassemblé.
30: Vraiment, vraiment, oui.
0: Vas-tu être capable de travailler pour cet après-midi ou tu vas regarder le match, toi?
30: Non, je regarde le match. Le travail devient secondaire dans ces circonstances-là.
0: Eh ben, merci Jean-Luc. Tu viendras nous informer quand même quand tu vas être capable.
30: Salut.
0: Bye bye. Cette chanson-là, quand ils l'ont l'ont fait au Centre Bell l'été dernier, je peux vous dire que la foule a embarqué. C'est Linkin Park qui nous offre Up From The Bottom sur Énergie, ton été, ta musique, ton fun. Je vous souhaite à tous un excellent mardi après-midi, peut-être sous la pluie ou le soleil, on sait pas trop.

de partout au Québec. Ça fait tellement plaisir de vous accompagner. Je veux saluer Gros Pat qui est en ce moment en direct de la Gaspésie, direction Matane. Je t'accompagne dans ton camion puis ça me fait bien plaisir. Et vous, vous écoutez de où en ce moment? 6-12-12, micro iHeart. Dites-moi ça pendant Papa Roach, Wake Up Calling! Okay.

Les respectables, l'homme 7-Up sur Énergie, ton été, ta musique, ton fun. Kim Williams qui est avec vous cet après-midi. Et là, j'avais envie qu'on s'offre une chanson qui allait nous faire rêver, qui allait nous permettre de voir plus grand. Et pour vous autres, j'ai choisi Ozzy Osbourne, Dreamer. Yeah.

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1: 14h55, il était pas prêt, ça c'est sûr. Salut Luc.
2: Tabarnouche, c'est sûr que dans le studio avec une paire d'écouteurs puis en avant du micro, j'ai fait un saut là.
1: Je pensais que c'est parce que tu venais de me voir le visage pas maquillé.
2: Ah mon Dieu.
1: Hey, gros show, qu'est-ce qui va se passer pour Oli aujourd'hui?
2: Pendant que tu reçois une boîte pour te maquiller, ma chère, d'une manière tout à fait gracieuse, t'es.
1: Vous m'envoyez ça à la station, si vous voulez.
2: Ben oui. 17-17 René Lévesque au nom de Kim Williams.
1: Exactement.
2: Va ouvrir la boîte sur Instagram. mon ami Martineau, lui, c'est Lucien Casse-Grain aujourd'hui.
1: Arrête!
2: Ah oui, ça, on adore ça. Il y a bien des moments dans le show.
1: La tête à Seb?
2: Oui, ben la tête à Trudel. On l'appelait comme ça pour pas que ça fasse le quiz à Seb.
1: Ah ben, excuse-moi, le quiz à Seb ou la tête à Seb puis le quiz à Trudel? Là, je
2: non,
1: sais
2: non,
1: plus,
2: non,
1: là.
2: C'est la tête à Trudel à 16h10. On s'est dit, on va faire une chronique avec des parcs d'attractions puis des festivals, mais bizarres, dans le monde.
1: Ah, ça, c'est cool.
2: On a trouvé des affaires que vous avez jamais entendu parler, puis on va vous en jaser à 16h10. Dans le coup de 16h20, il y a une des madames qu'on a repiégée quelques fois qui s'appelle Manon Goulet. C'est une madame de Louisville. On y a fait à croire qu'il fallait qu'elle adopte des dindes dans son coin. Et puis, c'est la madame qui disait « J'ai jamais chié d'un air fryer. »
1: Ah, ça, c'est drôle.
2: Ça, c'est notre coup qu'on a pour vous autres.
1: Puis Geneviève, elle nous prépare quoi?
2: Geneviève, ben, écoute, je l'ai ici. Geneviève, c'est des choses connes qu'on trouvait cool quand on était jeune. Fait qu'elle va nous raconter quelque chose.
1: OK.
2: Puis on va bander là-dessus, puis on va vous poser une petite question.
1: Bon, ben on va vous écouter, parce que là, cochon, c'est bon, mais c'est long.
2: Fait
1: qu'il faut qu'on aille avec ce blime dans les prochaines minutes. Ensenada s'en vient. Bye, Luc!
2: Pour vos boîtes, à Kim Williams, 1717 René Lévesque.
1: Merci.
2: Au revoir. 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

classique à un autre. On passe des Red Hot Chili Peppers à Éric Lapointe. Kim Williams qui vous souhaite une bonne fin de journée. Place à la gang de Ça rentre au poste. Toujours la possibilité de devenir finaliste pour ce 2000 piastres cash qui sera remis ce vendredi. Je vous souhaite à tous bonne chance. Puis surtout, je vous souhaite de passer une très belle fin de journée. Je vous retrouve demain. Ta promise sur Énergie, ton été, ta musique, ton fun. Ciao, ciao! OK, je m'étais là. C'est à toi, Éric.

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8: L'été, ça commence maintenant et on a même des idées de vacances à vous proposer aujourd'hui.
20: Oh.

0: 11h54, Olivier Martineau est là. Geneviève Hébert du Monde.
1: Bonjour.
0: Seb Trudel, on est là. Puis oui, je parlais d'idées de vacances. Moi, dans ma chronique, je vais vous répertorier les festivals et les parcs d'attractions les plus étranges au monde.
2: Arrête donc, toi.
3: Des affaires assez fuckées qui se passent, là.
2: Ah oui, il y a des affaires, des fois, là. Ouais. Parce que moi, j'ai regardé pas mal de Scooby-Doo, là. Il y a des affaires, là.
0: Oui. Pas mal de Scooby-Doo, hein.
2: J'aime beaucoup. C'est toujours, je sais pas pourquoi ils cherchent. C'est toujours le propriétaire du parc avec un masque.
0: le criminel, tu veux dire?
3: Le criminel.
0: Ok, j'ai manqué quelques
2: épisodes. Okay. Ben voyons.
0: Ben oui, non, mais j'ai...
2: Moi, ça.
0: Toi, c'est Scooby-Doo, John, t'es... Non, hein?
1: Mentor.
0: Pas tout. OK. Aujourd'hui...
2: je me sens pas intégré dans l'équipe.
1: Non, mais j'ai jamais suivi ça pour vrai, Scooby-Doo. J'en suis profondément désolé. Mm.
0: Bon, ça t'es-tu déçu?
1: J'espère qu'un jour, tu sauras me pardonner.
2: Déçu? Non, blessé terriblement.
0: On aura la visite aujourd'hui à 15h35. Normalement, c'est Martineau. Et là, c'est Lucien Casgrain aujourd'hui.
2: Ben oui. Ben oui.
3: Attention.
2: Ben oui.
1: Hop, voilà.
2: Non, j'ai un petit truc au beurre d'arachide, pretzel. Je suis plus capable de faire la voix.
0: Mais là, ben, brise pas la magie. Là. Les gens savaient pas que c'est toi qui faisais Lucien Casgrain.
2: C'est bon. Motherfucker! Ok, je l'ai. D'accord,
0: non, on va être correct.
2: Je l'ai trouvé.
0: On aura droit, semble-t-il, à trois nouvelles chansons de Lucien Casgrain.
2: Ah, écoute, puis Lucien s'en vient de parler de son nouveau festival. Vous avez aimé Lucien à la radio. Eh bien, vous pourrez l'entendre en live. Il y a plusieurs auditeurs qui arrêtent pas de me dire « Hey, Lucien Casgrain, quand est-ce que c'est en live? » Puis moi, je réponds toujours « Hey, lâche-moi. Ben, va chez nous. Je vais faire ma commande tranquille.
0: » Tout le temps, je réponds tout le temps à ça.
2: Lâche-moi tranquille!
0: Dans ton moment, Jen, à 17h, tu nous jases de quoi? Tu t'en souviens plus?
1: Oui, c'est bon, excuse-moi, je m'en souviens. J'ai regardé Seb, là, dans le blanc des yeux, de genre, ben, j'ai aucune idée. Les choses que quand on était jeune, on voulait ça pour se trouver cool, on trouvait ça cool, mais c'était vraiment pas si cool que ça.
0: Oui.
1: Moi, il y a une chose particulière, quand je l'ai dit, c'est-tu à Audrey-Anne que je l'ai dit tantôt, hier, puis elle m'a regardé, elle était comme, t'es folle d'avoir voulu ça. Je peux pas te le dire tout de suite. Ça va être sur le coup de 17h.
2: Si tu le dis, là, je le dis, mais...
0: Ben non, mais tu me diras 17 ans aussi.
2: Je vais le dire tout de suite, moi.
0: C'est quoi?
2: Un alpaga.
0: Un alpaga.
2: C'est comme un lama, mais comme mieux fait.
0: Mieux fait, oui. OK, parfait.
1: Ça sert tellement à rien. Ça sert tellement à rien. Genre, j'ai jamais autant pensé quelque chose que ça. Ça sert à rien.
0: Ben là, il est blessé beaucoup, par exemple. Là, on y va. Vas-tu pleurer?
2: Non. Là, okay, ça va pas bien, là, ce début de show-là. Je m'aimais pas.
0: Ben oui.
2: Ça sert à rien. Ben personne ne connaît Scooby-Doo. Là, c'est quoi l'autre affaire? C'est ton Madio 2, là?
0: On rappelle que t'as beaucoup d'amour pour YouTube. D'ailleurs, Bono hier a appelé dans le show pour t'envoyer promener, là.
2: Bono. Moi, là. Laisse faire Bono. Va me fâcher, tu vois.
0: OK, non. Parfait. Ouais. Dans le coup de 16h20, le maire du coup de 16h20, il y a une dame qui est de Louisville. Il y a une trop grande population de dindes noires là-bas qui va apprendre qu'elle doit en adopter une. C'est maintenant le règlement municipal, oui.
2: Oh, wow. C'est fun. T'es fou.
0: C'est pas juste moi, là. C'est ça.
1: Tu te rappelles, c'est-tu le maire de Louisville? Parce que, tu sais, on se rappelle le maire de Louisville.
0: Très coloré.
1: Coloré.
2: Raconte, je me souviens pas du maire de
1: Il y avait des problèmes d'Inde noire, puis le maire de Louisville... On a-tu un extrait, ça? Mais le maire de Louisville, il était apparu en onde en disant, non, à un moment donné, là, faut s'en débarrasser. Puis, tu sais, il y avait vraiment une dinde décapitée, un genre de... une patte de dinde.
0: On a l'extrait.
4: Mais je vous dis, soyons prudents, là, c'est du sérieux. Alors, demain, les amis de Louisville, là, batte de baseball, c'est assez, on met fin à ça. On protège nos enfants avant tout. Moi, qui trouve l'humain avant tout.
0: Voilà. Alors,
1: Nouvelle. À TVA Nouvelle qui disait ça.
2: J'ai l'impression d'avoir écouté un extrait de Le Temps d'une paix.
0: Oui, ça fait ça.
2: Ça se passe. Ça, je veux pas dire que le monsieur a pas le cœur à la bonne place. Je sais pas s'il est toujours en poste. Mais moi, je trouve ça formidable qu'une population au complet, puis je salue Louisville, je trouve géniaux d'avoir dit, nous, comme population, c'est ce monsieur-là qui nous représente et qui va gérer le stock. Il était temps que les élus passent un peu aux choses pratiques.
0: Exact.
2: Hein, au lieu de toujours niaiser, lui, il a dit, c'est fini, la dinde, batte de baseball. On va aller jouer à balle molle.
0: Il a été réélu, c'est confirmé,
2: Bon, bravo, monsieur.
0: Ça va être quoi ton mot de jour, Olivier? Essence, Jen.
1: Pièce.
0: Moi, c'est commentaire parce que ben, j'étais allé passer une fin de semaine puis avec ma blonde. Puis écoute, on a posté une photo. Puis là, il y a eu des genre des parce que comme tu sais, c'est super intéressant d'apprendre mettons quand t'allais faire du bateau en fin de semaine.
1: Mmh. Oui.
0: C'est un breaking news là, comme
1: absolument.
0: On dit. Là. Puis ben, je tombe là-dessus sur Facebook. Puis là, je vois qu'il y a comme beaucoup de commentaires. Fait que j'ai fait l'erreur d'aller cliquer sur les commentaires, ce que je fais jamais. Fait que je vais juste vous en lire trois. Et c'était ça allait tout. J'aurais dû prendre les noms. Je sais que le premier c'est un Michel qui commente en dessous de la photo. Aïe, lui, il a pas pigé le premier dans le sac à face.
5: Parfait.
0: Alors,
1: c'est
0: merci
1: tellement
0: Michel.
1: Pas fin.
2: C'est, non, oui. C'est pas fin, mais bon, écoute, le monde n'est pas gentil.
0: Non, attends, c'est pas fini. Il y a un autre gars qui dit, vous êtes en retard dans les nouvelles. Elle a dit en onde hier qu'elle était à bout de lui.
2: Ah, ça, c'est moi qui ai écrit ça. Mais ça, en même temps, réponds à mes inbox, puis j'aurais pas besoin de mettre sur un wall. Là. À un moment donné, là.
0: Et le dernier, c'est mon préféré. Ça, c'est une fille qui écrit la coupe de cheveux. En parle moi. Sa coupe de cheveux est vraiment dégueu. Il y a de l'air d'un poodle. Chris, que c'est laid. Longue vie à votre amour. Alors, j'ai fait bon.
1: Elle a fini avec l'onglet à votre amour.
0: Après tout ça, là.
1: Hey,
2: c'est bien raide.
0: Non, mais c'est ça. C'est la dernière fois que je clique sur des commentaires sur...
2: Non, faut pas
0: faire ça.
2: L'Internet, moi, je te farmerais ça.
1: Ouais.
2: Farmerais ça.
0: Farmerais toute l'Internet. Ouais. OK. Ben, pourquoi pas. Ton autre jour, c'est pièce, Jen.
1: Ouais, pièce comme dans... Température pièce.
0: Oui.
1: Comme dans... Hier, je me promenais dans les rues de Montréal, puis parce que je me retournais à mon char. Mm-hmm. Il était comme 1h du matin, puis il faisait la parfaite température. Je marchais, il y avait pas une goutte de vent, puis j'étais comme, hey, c'est vraiment genre température pièce. Okay. Okay. Comprenez-vous ce que je veux dire?
2: Non, pas vraiment. Toi qui as fait la météo, c'est quoi une goutte de vent? On est dans le détail, mais c'est parce que si...
1: Il y avait pas de brise. Regarde, je vais changer, là. Je m'acharnerai pas sur goutte de vent, là. Je tiens pas à cette pronostic.
2: Mais tu sais que t'es dans le tort, là. Sois pas ta fière, là.
1: Non, je tiens pas tant que ça à goutte de vent.
2: Okay.
1: Bien évidemment. Mm-hmm.
2: Mais qu'est-ce que tu voulais dire?
1: Je marchais, puis j'étais comme, il y a pas du tout de vent. Mm-hmm. Température idéale.
0: Oui. Ouais.
1: Pas de gros soleil, ben c'est la nuit évidemment, c'est la nuit, il est 1h du matin.
0: C'est sûr.
1: Mais mon Dieu que j'étais bien. Puis après ça j'étais dans mon char, les fenêtres baissées, il y avait Snow Patrol qui jouait à énergie dans le tapis, le grand vent là il y avait plein de gouttes de vent dans mon char. Un charme, un rêve. Puis je me suis dit mon Dieu que j'aime ça, la température pièce.
2: Qu'est-ce que tu faisais de beau à 1h du matin?
0: Oh.
1: Je revenais d'aller voir des amis.
0: Mm-hmm. Oh, ça veut pas la vraie, ça. Ça, c'est un mensonge.
1: C'est une affaire.
0: Ouais. C'était une date?
1: Non, c'est pas une date.
0: C'est pas une date? OK.
2: Hey, okay. Je sais pas si parce qu'on a ouvert la fenêtre, mais ça sent la bullshit dans le studio.
1: Non.
0: OK. Ben, on n'aura pas de détails. On n'aura pas de détails. Parfait.
1: Non.
2: OK, ben, regarde, pas de problème. C'est une belle soirée entre amis?
1: Oui. Super.
2: Ça fait quoi?
1: On est allé au restaurant.
0: Ouais. Tu vas-tu les revoir, ces amis-là?
1: Ben oui.
0: OK. Ouais,
1: absolument. C'est des amis que je vois souvent.
0: Ah oui! Tu les as pas rencontrés sur l'application, mettons, là. OK, parfait.
1: Je sais pas pourquoi vous tentez de me mettre dans un coin comme ça, mais tu sais, il y a rien. Il y a pas rien.
0: OK, parfait. Bon.
2: Hey, imagine qu'il écoute, il y a pas ça live à radio. Hey, mon chum. Pas de rappel.
1: Non, mais c'est ça.
0: OK, on va changer. Ton mot du jour, Olivier, on va sauver Jen.
2: C'est essence. Oui, j'ai un problème. Je pense, je suis tout seul comme ça. J'aime tellement l'odeur du gaz.
0: Ben oui.
2: Mais là, j'ai un problème. J'étais allé gazer tantôt, puis j'ai comme fait une absence. Je suis resté là longtemps. Ça me détend. Je sais
1: combien
2: pas.
1: De temps, mettons?
2: Les ambulanciers m'ont dit 24 minutes. J'ai de la misère avec pas rester là. Mais c'est l'été. L'hiver, il n'y a pas de niaisage. Je fais ferrette, on sent pas le gaz. Mais l'été, avec l'odeur d'asphalte, L'asphalte qui vient chaud.
0: Mm-hmm. Ouais.
2: Là, ça sent. Il y a quelque chose. Je sais pas, là.
0: Oh oui.
2: Puis je le sais que c'est toxique. Je le sais. Je sens la salle. Je fais comme, tu t'empoisonnes, mon gars. Tu t'enlèves des belles années sur ta vie, là.
1: Ouais, mais ça sent trop bon.
2: Il y a quelque chose là-dedans.
0: Mais si tu fais acheter l'odeur, parce qu'on parlait à un moment donné l'autre jour de sorte de parfum, puis je pense que ça existe. Est-ce que tu mettrais ça chez vous, mettons, comme parfum d'une pièce, mettons?
2: Non. Okay. Je suis pas débile non plus. Okay. Non, mais j'aime ça, nager avec les dauphins, mais je ramènerais pas ça chez nous dans la cave. Quoi, ça, à un donné. Faut quand même le vivre quand ça se passe, là. Toi, quand tu vois un beau coucher de soleil, tu dis si on va mettre ça dans la boîte du pick-up. Non, t'as pas ça. Non, laissez-le.
5: Bon!
0: OK! Parfait, excellent.
5: Dis-le, où est-ce que t'étais hier au soir, un autre matin, là, je t'en ai! Dis-le!
2: Qu'est-ce que t'as soupé? Qu'est-ce que t'as mangé pour souper? Qu'est-ce que t'as soupé?
1: Il y avait une burrata, il y avait du tartare, puis des petites patates.
2: Ça, c'est pas un souper de mise. Ça, là, c'est un gars qui veut t'impressionner. Merci, bonsoir.
0: Merci, bonsoir. OK. Écoute, il reste quelques jours. 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Oui, allô, Énergie?
6: Oui, allô. Question pour Jen. J'aimerais ça savoir, t'étais où hier ce soir?
1: C'est quoi votre problème?
0: Non, mais c'est un appel, là. Moi, je fais
6: les appels. Allô?
0: Ah, il est plus là.
1: Allô?
0: Okay, hello.
5: All right.
0: Dans les nouvelles, oh my god, qui s'en viennent, ne manquez pas ça. Vous ne devinerez jamais à quoi un homme de Floride a fait l'amour. Oui, c'est à l'extérieur, je peux vous le dire, mais c'est l'objet qu'il faut tenter de viser.
5: Un objet?
0: Oui, oui.
2: Un iguane, ça compte pour un objet?
1: Non.
0: Ça compterait pas, c'est pas
2: bon,
0: ça.
2: Pas la bonne réponse, alors.
0: Tente de deviner. Et une toune qui fait peut-être pas pour aujourd'hui, parce qu'il annonce beaucoup d'orages et de pluie et de tornades un peu partout au Québec, mais on a vraiment hâte d'être sur les terrasses. Alors voici les grandes gueules avec ce classique à Énergie. Ah ouais.

0: nouvelle.
1: On sait déjà que quand une nouvelle commence avec un homme de Floride, on sait que ça va être quelque chose d'épouvantable.
2: Eh oui.
1: Et on parle de Kevin Westerhold, 51 ans, qui a plaidé non coupable hier d'exhibitionnisme en lien avec un incident survenu plus tôt cette année en face de sa résidence. Lui, il habite proche de Disney World en plus, donc du côté d'Orlando. Puis il est sorti de chez eux et avec son aspirateur.
3: Et, oui,
1: ok. Il a décidé...
3: À l'avant
1: de la maison. C'est déshabillé.
3: Non, je voulais dire à son avant, à lui.
1: Ah oui, à son avant.
3: L'aspirateur était à son devant.
1: À son devant, exactement.
2: Oui, l'aspirateur derrière, ça fait comme, tu sais, quand tu veux vacuumer un sac, mais le mettre au congélateur.
1: Oui,
2: hein?
1: C'est ça.
2: Ça fait ça un peu, là.
1: Fait que, il y a... Oui, j'avoue. Dans tous les cas, je pense, un bord ou de l'autre, ce n'est pas recommandé.
3: Non, faut pas.
2: C'est jamais ça,
1: c'est posé. C'est ça, donc il y a des gens qui l'ont filmé, en train de faire l'amour à son aspirateur, parce que c'est ce qu'il a dit qu'il faisait, parce que lui, sa défense, c'est non, c'est pas d'exhibitionnisme, je suis en amour avec mon aspirateur, là. On est reliés.
3: OK, il y a une relation.
1: Oui, on est en relation, exactement. Fait que donc, il a plaidé non coupable. On va évidemment suivre ce dossier-là parce que on va voir à quoi... En fait, non, il a reçu sa sentence tout de suite. 12 mois de probation, une amende de 271 $. Il faut qu'il se soumette à une évaluation psychosexuelle.
3: C'est
1: une bonne
3: idée. Oui, ça, c'est une bonne idée. Mais il y a vraiment beaucoup plus de monde, d'hommes qu'on pense qui font ça avec le boyau de l'aspirateur.
1: Ah oui?
3: Oui. Je connaissais quelqu'un qui travaillait comme infirmière à l'urgence.
1: OK.
3: Puis c'était quand même... Tu sais, mettons... Quelques-uns dans l'année, là, à chaque année.
1: Qui arrivent...
3: Puis c'est, ouais, c'est parce que là, à un moment donné, ça gonfle, là, votre affaire. Puis là, c'est comme si ça peut plus redégonfler. Puis là,
2: c'est pour ça qu'il faut prendre la shop-vac.
1: La shop-vac, c'est ça.
2: Ah, parce que le tuyau se défait.
3: Ah, ça, c'est fin, ça.
2: Moi, je donne le truc. moi, je m'en fous. Je sais que les magiciens, là... Il donne pas les trucs. Moi, il m'a oublié de donner les trucs.
1: Il y avait eu un incident il y a quelques années avec le chef des pompiers, mettons, d'une ville. Là. Je dirais pas quelle ville. Puis lui, il est décédé malheureusement des suites de son idée de faire l'amour à son aspirateur central. Ça a tout arraché.
3: Voyons.
1: C'est une vraie histoire.
2: Ben, c'est pas vrai.
3: Ça ramasse même pas un petit camion.
2: Mon aspirateur central, quand il y a une grenaille, mettons, un petit gravier, là, faut que je le vise sur le bord puis que je mette le gravier avec ma main dedans.
3: Exactement.
2: Sinon, il ne le prend pas.
1: Ben écoute, moi je me souviens, c'était Claude Poirier qui avait raconté cette belle histoire-là.
3: Si Claude l'a dit, moi je crois ça.
1: C'est tout vrai.
3: Oui.
1: Jen, tu nous parles de quoi?
3: Ben écoute, il y a cette tendance en Russie qui me dépasse au plus haut point. Okay. Les hommes ont décidé de maganer volontairement leur téléphone, leur iPhone pour ne pas le nommer, pour que ça fasse plus viril.
2: Tu crois qu'ils font? Ils maganent
3: ils vont scratcher la vitre, ils vont tirer leur iPhone au bout de leur bras pour qu'il soit un peu plus poqué, pour qu'il y ait des graphings, pour que ça fasse plus mal.
1: Iche. OK.
3: juste...
1: C'est triste un peu.
3: C'est pathétique.
1: Oui.
3: C'est une des choses les plus pathétiques que j'ai entendues. Mmh. Personne demande à ce qu'un téléphone soit mal.
1: Non,
2: mais c'est un peu... Je suis pas con. C'est un peu comme avoir des trous dans ses jeans neufs.
3: C'est
2: la même logique.
3: Ben non, parce que t'as pas des trous parce que tu veux être mâle.
2: Ben oui.
3: T'as des trous parce que c'est la tendance du moment. Pas parce que tu veux que ça fasse plus mâle, puis plus magané, puis pas trop propre.
2: Je comprends ce que tu veux dire dans l'intention.
3: Oui,
2: là.
3: c'est une question ici de masculinité mal utilisée. Là.
2: Les gars, tu peux avoir un téléphone mince, 999, bleu, rose, violet, avec des paillettes. C'est une moustache.
3: Ça
2: fait mal.
3: Moi, j'aime beaucoup les moustaches.
2: C'est vrai, ça.
3: Je suis très fan de moustaches.
1: Donc, c'est ça. Vas-y, très fan de moustaches, tu voulais compléter avec...
3: Qu'est-ce que t'as d'autre à dire?
2: Non. Là, regarde, j'ai assez de monde en dehors qui m'haït, faut pas que le monde m'haïsse en dedans.
1: Excuse,
3: là. T'allais-tu aller contre Alec?
2: Non.
3: Parce qu'il y a une moustache?
2: Regarde,
1: sors-moi
2: de là, regarde.
1: Non, Alex, ça y va bien. Alex,
3: ça y va bien.
1: Lorenzo m'en est, puis c'était pas le même gars.
2: Non,
1: c'est plus Alec.
2: Ok, je fais la blague. Ouais. Ok, redis-moi que t'aimes ça les moustaches.
3: Parce que tu trouves que j'ai une moustache.
2: Je m'allais dire, oui, je la vois.
3: Ah, c'est
2: bon. Je l'ai retenu.
3: Mais on la voit pas,
2: c'est juste dans le reflet de la lumière.
3: Un soleil qui est à bonne place, c'est vraiment très.
2: On dirait que c'est vraiment en après-midi ton truc. Mais inquiète-toi pas, hier soir, il faisait noir, il y a pas personne qui t'a vu. Hein, catastrophe. Désolé, je m'excuse.
3: Non, c'est bon, fallait que tu ailles du premier coup.
1: Je le sais. Bon, moi je vous parle d'une autre, une femme qui a été arrêtée au Japon parce que, en fait, elle a cousu les lèvres de sa coloc. Alors, il y a une oui.
2: Ah,
1: oui,
2: non.
1: Je sais pas à quel point ça allait mal entre ces deux-là, mais pendant qu'elle dormait, puis elle s'est étrangement aussi pas réveillée en se faisant coudre les lèvres, fait qu'elle devait dormir très dur, j'imagine.
3: Ben, moi, franchement.
2: Là, elle devait être sous sédation.
1: Sédation, ben, j'imagine. Oui. En tout cas, elle s'est réveillée, puis là, elle s'est rendue compte de tout ça, fait qu'elle est arrivée dans un magasin, avec un papier marqué, s'il vous plaît, aidez-moi, j'ai les lèvres cousues. Et puis, ben là, évidemment, l'autre a été arrêtée, puis...
3: Mais c'est normal, là. Moi aussi, oui. Si je me réveille, mes lèvres sont cousues, si je m'en vais direct dans un magasin.
1: Un magasin.
3: Surtout pas à l'hôpital, non, vraiment dans un magasin.
2: Ben oui, c'est
1: des gens spéciaux, là.
2: C'est une autre culture, on peut pas juger.
1: Ben oui, ben en fait, on, ouais. Sauf que là, évidemment, la personne a été arrêtée, puis on dit que c'est vraiment parce qu'elle était plus capable d'entendre sa coloc parler. Ça, je sais pas qu'est-ce qui allait pas dans ça.
2: Je sais pas, il doit y avoir quelque chose de symbolique là-dedans, de lier oui. Quand même, je sais pas, je
3: me trompe peut-être, oui. Mais j'ai l'impression qu'il y avait d'autres alternatives.
1: Oui, comme mais changer oui. De coloc, mettons.
3: Changer de coloc.
2: Hey, ben oui.
1: Arrêtez plus
2: ben
1: fort.
2: Oui, tu sais, comme ben partagez-vous oui. Les tablettes dans le frigidaire, oui. Calmez-vous, apprenez à vivre ensemble.
3: Gérez-vous, là.
1: Exactement. Et on finit par une nouvelle étonnance sur les champignons.
3: Ça me glace le sang. Les champignons
2: oui?
3: Qui, par sous le sol, communiqueraient. Puis on l'a découvert parce que en faisant subir un stress à un champignon dans un rayon beaucoup plus vaste qu'on pouvait le penser, les autres champignons ressentaient les effets de ce stress-là, de cette molécule-là, ce qui indiquerait qu'eux autres peuvent se communiquer des affaires. Okay. Mais là, moi, ça fait très de Last of Us, je trouve.
1: Oui,
3: tu sais,
1: oui.
3: La série télé, là,
1: oui,
3: avec
1: oui,
3: Pedro
1: oui.
3: Pascal, puis tout ça.
2: Oui.
3: Ça me fait super peur.
2: Il volait, ça, c'est...
3: Ça m'écœure.
2: Il volait une banque, là. Il était bien rouge.
1: Non, ça, c'était la Casa del Papel. T'es pas
2: casa
1: loin.
2: Casa del Papel!
1: T'es pas loin, non, c'est...
2: 1-0, balle aux Andes.
1: C'est...
2: Mais qu'on joue?
1: C'est la... Oui, non, c'est la série où ils deviennent tous un peu zombies. Okay.
3: Oui, oui, oui. Mais je veux pas savoir ce qu'ils se disent.
2: Mais c'est peut-être ce qui explique que j'ai de la misère à dormir le soir. Moi, je fais de l'insomnie.
1: Ah oui?
2: Puis ça, j'entends...
1: Ah oui,
2: c'est peut-être ma mycose des ongles qui se jase d'un orteil à l'autre.
1: D'un
2: c'est
1: orteil à l'autre.
2: Dégueulasse. Mes pieds sont dégueulasses, les gars. Mes pieds sont dégueulasses. Je prends vos conseils, messagerie texte. Comment te décrire mes pieds? Tu sais, mettons, là, un poulet au frigo que oui? Tu couvres pas pis qui sèche un peu.
1: Okay.
3: C'est dégueulasse.
2: Texture de mes pieds.
1: OK, c'est...
2: Dégueulasse.
1: Bon, faut qu'ils jasent entre eux autres, là. C'est
2: ça,
1: là.
2: Ça leur fait de la compagnie.
1: Oui.
3: Ça m'écœure.
1: Oui, on a des images. Bon, il y a des lignes de libre. Il y a beaucoup de lignes de libre encore pour la ligne très dure de Centre au Poste. On fait tirer 2000$ cash vendredi. Pour être finaliste, faut juste nous appeler avec un sujet, une question, un commentaire. Alors, profitez-en. C'est vraiment votre chance. 790-090-14-3. 1-800-665-5440. 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Et puis, vous pourriez être parmi les derniers finalistes pour ce gros montant qu'on fait tirer vendredi. On aura ça. Et Lucien Casgrain va être avec nous autres au retour. Ou il est-tu déjà là? Ou,
0: Il est là.
1: Il est là, là.
0: C'est
1: jamais quand je dois interpeller.
2: Ah, je savais pas moi non plus si j'avais, je sais pas, j'ai failli faire la voix de Bruno en plus de ça.
0: Je vais aller le chercher. On va aller avec les chiens. Lâche-moi.
1: Donc, il y aura trois nouvelles tournes de Lucien Casgrain. Fait qu'il faut absolument rester branché, ça rentre pas. C'est Alex Warren en musique en plus. 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
1: Énergie. 15h22, la ligne très ouverte de Ça rentre au poste, où il y a encore deux lignes de libre. Alors, si vous voulez tenter votre chance, ben, faut nous poser une question, quelque chose d'original.
2: Fais-toi confiance.
3: Tente la chance. Oui. Je l'aurais pas allé, tu vas l'avoir.
1: Oui. Et puis, écoute, c'est peut-être finesse pour 2000 pièces qu'on fait tirer vendredi.
3: Fais comme Seb. Regarde-le comment il est plein de confiance, gars-là.
4: Tellement, ouais. T'es vraiment confiant comme gars.
3: Les uns pour les autres, hein.
4: C'est intimidant, la confiance, ce gars-là. Il se promène dans les corridors. Les gens sont comme...
3: Ça sent rien que ça. C'est comme un parfum. Parfum confiance. J'ai l'impression de rentrer chez l'abbé.
4: Ouais, complètement.
3: Ça sent la confiance.
4: Complètement. Ça se témoigne de plein de façons.
3: Des fois, je reviens chez nous, ça.
4: Les bijoux.
3: Je suis obligé de laver mon linge tellement que ça imprégne.
4: Ouais, moi.
3: L'odeur de confiance.
4: Je commence pas ma confiance à moi, ça.
1: Hey. OK, on va à l'autre départ, je pense.
3: T'as-tu vu comment ils nous enferment ailleurs, c'est de la confiance,
1: ça? Je suis en train de devenir rouge pour ça. Sur la 3, on a une mise en situation pour nous. Allô, énergie.
5: Bonjour, ça va?
1: Oui, on t'écoute.
5: Oui, moi, c'est une mise en situation. Je voudrais vous mettre une mise en situation, savoir qu'est-ce que vous feriez personnellement, puis je voudrais pas qu'un influence l'autre, qu'est-ce qu'il fait.
1: Ben non.
3: OK, on t'écoute. Mise en situation.
5: Oui. Fait que là, moi, je roule à 90, dans une zone de 90. Mais j'en ai un qui m'arrive en arrière, un de vous droit qui m'arrive en arrière. Ben là, vous êtes un peu pressé, vous êtes en retard pour aller au travail.
1: Oui.
5: Ça fait que là, vous m'arrivez dans le derrière en fait. Moi, je mets mon petit flasher sur une belle ligne droite. Là. Je mets mon beau petit flasher. La ligne, par exemple, elle dit pas que tu pourrais dépasser. Ben, des fois, il l'annonçait.
1: Ouais.
5: En tout cas, okay. Je me dis, est-ce que vous allez me dépasser ou vous allez pas me dépasser? Puis pourquoi?
1: Je dirais oui, mais je comprends pas, on n'a pas le droit de dépasser ou dans la situation.
3: Je pense que tu as le droit de dépasser. Supposons, si la ligne est pleine d'un chemin de campagne, tu as le droit de dépasser. Attention, je pense que c'est quand il y a un vélo sur l'accotement ou encore de la machinerie agricole.
1: OK.
3: Mais je sais
4: sinon,
3: pas.
4: Si la ligne est pleine, tu n'es pas supposé pouvoir dépasser. Mais même dans les chemins de campagne, tu as les lignes doubles, là, des fois tu vas avoir un bord qui va devenir pointillé. Puis
3: ça
4: veut dire que c'est sécuritaire.
3: Ça, tu peux.
4: Mais si tu mets ton flasher pour m'indiquer que toi, tu vas te tasser éventuellement pour que je puisse se dépasser, j'attends.
1: Pourquoi ça t'est arrivé aujourd'hui, j'imagine?
5: C'est sûr.
1: Puis t'étais à quelle voiture? Là, celui qui a dépassé ou celui qui était...
5: C'est ça, je laisse passer le monde, mais là, le monde freine en arrière. Ah ben, tabarnak, de colline. Puis là, tu sais plus quoi faire. Puis là, en plus, il freine, mais là, il y a d'autres mondes toujours en arrière. Tu sais, tu voulais laisser passer du monde.
3: Ah, je comprends, c'est parce que c'est ça. Toi, tu veux rendre service, puis les gens, ils comprennent pas. Tu vas, t'as-tu, dans ton char, c'est quel genre de véhicule que tu conduis?
5: Un camion.
3: Ta fenêtre en avant, t'as une fenêtre côté conducteur?
5: Effectivement.
3: Rouvre la fenêtre, puis fais des signes de passe en avant.
1: Passe en avant.
3: Ça va marcher. Oui. Le monde, faut qu'il comprenne.
4: Oui.
1: Bon, ben écoute, j'espère qu'on t'a aidé.
4: Oui, je pense que oui. Mais là,
3: c'était
4: une situation qui a manqué son monde.
3: Ça se passait-tu comme immédiatement? Il était-tu comme là, sur la route?
1: J'espère qu'il n'est pas au téléphone en même temps, parce que sinon, ça se peut qu'il roule. Hey, merci beaucoup de ton appel. On va aller sur la ligne 1. Allô, Énergie?
6: Salut!
1: Allô!
3: Bonjour!
1: On t'écoute.
6: Salut, la gang. Beau travail d'équipe.
1: Merci beaucoup.
6: Je suis content de connaître Geneviève et Olivier, que je connaissais pas trop.
3: Un plaisir vous rencontrer.
6: Puis ma question, c'est en rapport avec le préambule que vous avez fait au début.
1: Oui.
6: C'est quoi la pire insulte que vous avez eue sur les réseaux sociaux?
1: Oh mon Dieu.
4: Ah, ben moi, il y a un monsieur qui trouve toujours les publications dans lesquelles je suis identifiée, puis il fait juste écrire « Totoun ».
1: Ben voyons, il fait juste écrire
4: « Totoun ». À chaque fois, il écrit rien d'autre, c'est un Pierre, je pense. Puis il fait juste, il va commenter, puis ça peut être, je sais pas, un article genre, je sais pas, « Monde de sort ». Totoun, il va écrire la radio. Mettons, c'est étonnant, je n'ai pas vu encore à Énergie là qui m'a trouvé puis écrit Totoun. Mm-hmm. Ah salut bonjour, il le faisait souvent. Juste un petit, des fois ça fait longtemps que j'ai pas entendu parler de lui. Je vais avoir des commentaires. Qu'est-ce que je vois pas? Totoun, T-O-T-O-U-N-E. Ça me fait rire là.
3: Hey,
4: ça me fait tellement rire, ça me charme.
3: Mais le temps que les gens prennent pour faire ça plutôt que de bâtir du beau, moi je comprends pas.
4: Oui.
3: À quel point t'es malheureux puis à quel point c'est malicieux, ça sert à rien, c'est gratuit puis sur les réseaux sociaux on devient complètement débile.
4: Oui.
1: Ben moi j'en ai lu tantôt mais moi c'est tout le temps des commentaires puis ça m'affecte plus. Là. Je suis comme bon.
4: Non plus ça m'affecte pas.
3: Moi ça m'affecte encore.
1: Ah oui.
3: Moi ça m'affecte encore. Moi c'est au début mais ça a changé, l'émotion a changé. Avant, ça m'enrageait. Mm-hmm. Là, ça me brise. ça me brise de plus en plus à chaque fois. C'est pour ça que moi, je suis plus sur les réseaux sociaux ou très peu. Je pose des affaires de temps en temps, une cochonnerie à vendre là, sur Marketplace. Mais sinon, là, je trouve ça épouvantable. Puis je pense que plus t'es exposé, plus t'es une cible. Moi, ça me dérange pas quelqu'un qui me dit « t'es pas drôle ». Hey, t'as le droit de pas me trouver drôle. Moi, je veux pas être beige. Je sais que je suis très polarisant. Tu me trouves drôle, tu me trouves pas drôle, parfait. Ça veut dire que je fais quand même quelque chose de correctement aligné avec mon métier. Quand t'attaques sur d'autres choses, là, je commence à trouver que c'est dur. Puis on dirait que j'ai de moins en moins de carapace en vieillissant par rapport à ça. Je sais pas si c'est de la tolérance ou c'est d'autres choses, mais je trouve que c'est partout. J'ai une maison de campagne, là, un petit village. Sur le petit village, il y a à peu près, il y a 60 personnes sur l'espèce de babillard du village. Il y a une madame à marquer, Gaétane, elle marque Beauhéron sur le lac ce matin. Premier commentaire, femme ta gueule, Gaétane. Mais voyons,
1: ça n'a pas de sens.
3: Écoute, pourquoi on fait ça? Moi, ce que je vois... c'est vrai, mais ce que je vois, c'est que depuis 10 ans, je pense que les gens sont tellement de plus en plus malheureux, stressés, dans une situation où on a l'impression qu'on est sans issue, on peut pas acheter une maison, tout coûte cher, on peut pas passer en voyage, il y a du stress, le gouvernement a l'impression que personne ne nous écoute. Fait que faut que ça passe quelque part. Puis le catalyseur, c'est les réseaux sociaux. En tout cas, c'est... Mais moi, ça, là, moi, c'est quand quelqu'un me traite le vieux chauve.
1: Ça passe pas.
3: Gérose, exactement.
1: Merci beaucoup.
3: Un choix.
1: Merci de ton appel. On va aller sur la ligne 802. Allô, Énergie.
7: Ça va bien?
1: Ça va très bien. On t'écoute.
7: Hey, moi, je veux savoir, félicitations à votre équipe en passant.
4: C'est bien.
3: Qui est ton préféré? Non, ça, c'est pas vrai. Réponds pas à ça. C'était une petite joke. Réponds pas à ça.
7: OK. Moi, votre meilleur show-rock à vie, ça serait quel groupe?
1: Hey, excellente question. Je peux te dire le pire tout de suite, c'est les Smashing Pumpkins. Je suis parti. Quand les gens au Centre Bell restent assis, là, ça avait pas levé.
3: Attends. On demande le pire ou le meilleur show?
1: En fait, le pire m'est venu spontanément. Le meilleur, c'est difficile. Il y en a beaucoup, là.
3: Smashing Pumpkins, ça a pas marché, pardon?
1: Mais ça, c'est récemment, là. C'est pas à l'époque. Un mauvais show. Ils ont pas chanté leur hit, puis c'était pas bon.
4: Moi, je vais rarement voir des shows de rock. Tu sais, dans le sens où, en fait, le premier show que j'ai vu dans ma vie au Centre Bell du côté de Montréal, c'était Simple Plan. Puis c'était un souvenir extraordinaire. Mais j'ai aussi vu Kiss.
1: Oh, wow!
4: C'était tout ce que vous pouvez imaginer et même mieux. Ah oui, de la pyrotechnie, du kitsch, des maquillages qui n'ont pas de bon sens, des gens dans la foule qui ont des costumes, des chansons qu'on connaît, une araignée en métal qui monte, qui descend pour 15 secondes, qui prend toute la scène.
1: C'est malade.
4: Des gros clichés du génie.
1: Wow!
4: Ouais.
1: Ben, moi, je vais y aller avec mon premier show parce que ça va me permettre de plugger ce qu'on va voir jeudi. Ce jeudi, c'est No Doubt. Moi, c'était mon premier show, fait que c'était très excitant, fait que j'ai des bons souvenirs. Puis on va être en direct de Québec ce jeudi. Donc au festival d'été pour le show de Gwen Stefani avec No Doubt.
3: Moi c'était 1999, non 2000 ou 2001, hommage à Led Zepp au Metropolis.
1: OK.
3: C'était un hommage mais c'était pété.
1: C'était bon là,
3: j'avais l'impression là de voir le vrai show.
1: OK.
3: C'était malade.
1: OK.
3: Et toi? Comme quoi, des fois, là, t'as pas besoin de payer cher, ouais, c'est fun.
1: Mais non, tout à fait.
3: Ça, on t'a passé par une petite porte, là, on a même pas payé.
1: Et toi, ton meilleur show rock, c'était quoi?
7: Moi, ça a été Styx.
1: C'est bon.
4: Hey,
1: attends. Comment tu t'appelles?
7: Joël,
1: donc tu pourrais être finaliste pour le 2000$ qu'on fait tirer ce vendredi. Je te donne un choix entre deux quiz. Je vais te nommer, mettons, des endroits dans le monde. Lequel est le plus visité entre ces deux endroits? Ou encore, chanson ou céréales? Est-ce que je te nomme une chanson ou des céréales?
3: Ouais.
7: On va y aller avec chanson céréales.
1: OK, parfait. Je pense que c'est un bon choix, honnêtement. On commence avec Golden Grahams. C'est une chanson ou des céréales?
7: Chanson.
1: Non, ce sont des céréales. On y va avec Black Velvet. Chanson ou céréales?
7: Chanson.
1: C'est une chanson d'Alana Miles, bien sûr. Là, je dirais rien. Honey Bunches of Oats. Honey Bunches of Oats. Est-ce que c'est une chanson ou des céréales?
7: Céréales.
1: C'est des céréales, Dieu, effectivement.
3: Ça sonne comme un film pour adultes.
1: Oui, hein?
4: C'est vrai.
1: Honey Bunches of Oats.
3: Je sais, qu'est-ce que tu dis, mais je l'entends pas de même.
1: Non.
3: Honey Bunches of Oats.
1: Je sais comment tu l'entends. Écoute, c'était la bonne réponse. On t'inscrit comme finaliste. Captain Jack. Est-ce que ce sont des céréales ou une chanson?
8: céréales.
1: C'est une chanson, Captain Jack, fait qu'il faut absolument que t'aies le prochain. Ça va être très difficile. J'espère que t'es assis. Captain Crunch, chanson ou céréales? Bon, yes! Bravo, t'es finaliste, mon cher. Alors,
4: Joël.
1: Reste en ligne, Joël. Oh, ouais! Félicitations. Et on a peut-être le temps pour un dernier appel. Hein. On va aller sur... c'est la fête de Monsieur Popcorn, un auditeur fidèle.
3: Il faut y parler.
1: Ben oui, sur la 2. Allô, Monsieur Popcorn.
9: Salut, comment ça va?
1: C'est ta fête, Monsieur Popcorn?
9: Ben oui.
1: Bon, ça fait quel âge aujourd'hui, ça?
9: 59 ans.
1: 59 ans.
9: Hey, tu es né le 14 juillet 1967.
1: Oui.
9: La journée de la France, 14 juillet. C'est 67, l'année de l'Expo.
3: En plus, oh, ben oui.
9: C'est tout beau comme anniversaire, ça.
3: C'est spécial. Mais c'est bien le fun. Mais là, t'es-tu allé à l'Expo, toi?
9: Non.
3: Non.
9: T'es né à l'Expo.
1: Okay. Oh oui, live. Ben, bonne fête, Monsieur Popcorn.
9: Hey, merci. Hey, puis pour ma fête, là.
1: Oui.
9: Je voudrais que Sébastien me fasse Rocky Balboa.
1: Ah. Oh mon Dieu.
3: Ah oui, donc c'est la fête à Monsieur Popcorn.
4: Fais-le pour nous aussi.
3: Ben oui.
1: Ah non, mais que je fasse un... attends, mets-moi de l'écho. Non, je vais faire la fin de Rocky. Je m'en souviens pas par cœur, par exemple. Tu sais, quand tu parles, là, ils viennent battre le russe, là, pis là, les gens ont changé de bord, pis au début, ils le huaient, pis là, ils l'applaudissent, là.
4: OK.
1: Fait qu'il dit quelque chose comme... mais là, je vais essayer, je suis pas bon, là.
10: Fais-toi confiance, fais-toi confiance. Quand je suis arrivé ici ce soir, j'ai vu que beaucoup de monde me haïssait. Et je pense que je t'ai taillé moi aussi. Mais vous avez changé. Alors, et si vous avez changé, et que moi j'ai changé, alors tout le monde peut arriver à changer!

0: Des nouveaux succès souvenirs dans les prochaines minutes, donc c'est ça?
1: Eh ben oui, puis en plus de ça, il y a un nouveau festival. Vous voulez voir Lucien en vrai? Je vous dis, c'est où ça se passe en fin de semaine?
0: Wow, alors on manque pas Lucien Casgrain qui s'en vient dans quelques instants après Alex Warren et Fever Dream. Donc, Martino s'amène dans quelques instants. Restez bien branchés à Ça rentre au poste, à Énergie jusqu'à 18h.

0: Salut les jeunes drogués!
1: Allô, Lucien, ça fait longtemps qu'on vous a vu. C'est le fun de vous avoir en studio.
0: Ah ben oui, Geneviève, t'es-tu vraiment contente de me voir ou ben d'autres tu fais juste lire ce qui est sur ta feuille?
1: Juste lire ce qui est sur ta feuille.
2: Ben moi, je suis vraiment content de vous voir, là, Lucien, là.
0: Toi, je le sais que c'est vrai, Trudel, parce que je le sais que tu sais pas lire. Alors, aujourd'hui, je suis venu vous rendre visite parce que, comme toutes les personnalités qui vont à la radio et à la télévision, c'est toujours pour vendre des esticochonneries. Et ben moi aussi, aujourd'hui, j'ai une esticochonnerie à vendre, mon nouveau festival!
2: Ah, oui.
0: Oui, j'aimerais vous inviter à mon nouveau festival. C'est vraiment extraordinaire. Ça se passe à Saint-Cujat, dans mon village. C'est sur la rive nord, proche de Magog. Parce que, ben, maintenant que t'es à Boston, Magog, c'est dans le nord, là. Et là, tu veux savoir, c'est quoi,
2: ben, c'est quoi ton festival?
0: Tu veux savoir, c'est ça?
2: Je veux savoir, oui, c'est ça.
0: Je te fasse des hiéroglyphes.
2: Oui,
0: il y a des petits dessins. Oiseau, oiseau, soleil, yeux, oiseau, soleil. Ça, tu sais ce que ça veut dire, hein?
2: Non.
0: Moi non plus, c'est en anglais, je parle pas la langue.
2: Mais Lucien, je me demandais, c'est quoi ton festival?
0: C'est vraiment le plus gros festival au Québec, là. C'est pas comme ton festival Uchigea dans le parc Jean-Drapeau.
1: Oui.
0: Moi, ça, c'est de la petite bière, là.
2: Oui.
0: Ouais, là, c'est samedi que ça se passe.
2: OK.
0: Samedi, c'est un hommage, un beau dommage, avec en première partie Manon Lanaine qui va jongler avec des cantaloupes. Là, je veux juste prévenir les gens, mauvaise nouvelle cette année, il n'y aura pas le concours du cochon graissé.
2: Ah.
0: Par contre, bonne nouvelle cette année, il y aura du méchoui. Alors, tout de suite, vous voulez un avant-goût des succès qui seront joués ce week-end à mon festival?
2: Oui.
0: Alors, mon premier succès souvenir, ça s'intitule l'arrêt d'autobus.

0: C'est tout en finesse.
1: C'est vrai, il a marqué la chorale, hein, derrière.
2: Ben oui, c'est beau.
1: Le meilleur du monde pour faire la radio. On chante ça.
2: C'est très drôle.
1: Oui, vous savez, aujourd'hui, c'est la fête, hein, les Français.
2: Ben oui.
1: Bonne fête, la France. Mais... Et mon français préféré, c'est bien sûr monsieur Joe Dassin.
2: Mais oui.
1: J'ai repris une chanson à ma sauce. On l'écoute. Je voulais faire une petite soirée mexicaine avec des nachos pis de la salsa, mais j'ai plus de salsa. Je me suis dit, je vais appeler Joanne.

0: Oui.
1: Johan Tanamendra.
2: Johan Tanamendra.
1: Oui.
2: Je vous ai dit il y a quelques instants qu'en fin de semaine, bien sûr, le clou du spectacle du festival, ça va être l'hommage à Beau Dommage avec Ben Dommage. Et évidemment, je joue dans ce band-là et on a repris toutes les grandes chansons de Beau Dommage. Wow. Mais la meilleure, je vous la fais entendre en exclusivité première, mon nouveau succès souvenir. Je reprends le blues de Métropole. Écoutez bien ça.
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0: Salut, salut les jeunes dragués.
1: Oh boy. J'ai chaud.
0: Seb et Bourgogne.
2: J'ai chaud là. Je m'attendais pas à ça.
0: Ah mon dieu.
2: Oh, ouais, ouais. Les gens adoraient ça au 6-12-12. Bravo Martino, t'es un malade. Brigitte de Gazo dit wow. Joanne de Saint-Thérèse, je vais m'en amener, t'es fou Olivier. Trop drôle, j'ai Stéphane Marcoux. Écoute, ça coche, ça arrête pas de rentrer. Donc, si vous voulez le réentendre, bien sûr, ça sera à 17h50 ou sur le podcast, ça rentre au poste à 18h15.
3: Wow. Hey, vraiment, là, c'est rare que je casse de même. Là, ça me fait tellement rire. Là, je vais vous faire une promesse. La semaine prochaine, j'avais des tournes en trop cette semaine. On en a trop mis produit en réserve. La semaine prochaine, oui. Je sais ce qui s'en vient dans Casse-Grain.
2: Okay.
3: Je te le dis tout de suite. Tu penses que là, je suis au top semaine prochaine. Ceux qui trouvent que la limite est dépassée, tu catches pas. Semaine prochaine,
2: oui, hein?
3: Cachez les enfants.
0: Cachez-les.
3: Ça va être épouvantable. Je serai le modèle des garçons, le pervertisseur des filles. Tout le monde au cachot. Au cachot.
0: Cachot, parfait.
2: Je vais être en congé la semaine prochaine, mais je pense que je vais rentrer pour le sketch, ça ne vous dérange pas.
0: Oui.
2: Je vais sortir dans le coin du studio.
0: Oui, on prend quand tu veux, là. Pas de problème.
2: Il y a plein de commentaires au 6-12. Les gens ont vraiment trouvé ça très, très drôle. Ils veulent ça comme sonnerie de téléphone, s'il vous plaît.
0: Wow.
2: C'est tout ça. OK, wow. Je rappelle aux gens, oliviermartino.com pour les billets de spectacle.
3: Je pense. En tout cas, Google-moi.
2: Oui,
3: c'est ça.
2: Donc là, on a un forfait d'origine artisan hôtelier à vous donner qui vaut 500$. Vous avez le choix de votre hôtel partout au Québec. Donc, 400 hôtels au choix. Fait que c'est vraiment bon pour partout. En échange de votre appel, on veut connaître, c'est en lien avec une nouvelle d'actualité qu'on vous expliquera, votre pire erreur en cuisine.
3: Oh!
2: Il y a vraiment des affaires drôles là,
3: okay.
2: Que vous avez gaffé, là, des affaires épouvantables. Moi, j'en ai une série. Là, je vais essayer d'en trouver une.
3: Mais toi, il va falloir que tu piges dans le tas.
0: C'est
3: sûr
0: que tu as des erreurs de cuisine.
2: J'ai déjà raté un craft dinner.
3: Ben non!
2: Oui. J'ai oublié d'égoutter les pentes, puis j'ai mis la... En tout cas, c'était dans l'eau. C'est comme une soupe.
0: Ben tu le fais réduire un peu. Non, ça devait pas être sipé.
3: Ça devait être dégueulasse.
2: C'était dégueulasse, oui. Alors, vos pires erreurs qui sont drôles en cuisine, appelez-nous maintenant. 790-080-14-3, 800-665-5440 et le 6-12-12. Et en musique, ce qui s'en vient dans les prochains instants, c'est The Offspring. Faut pas manquer une seconde de Ça rentre au poste, Énergie.
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0: 15h52, on vous demande votre pire erreur drôle en cuisine. Donc, une gaffe de cuisine. Il y a deux lignes de libre en ce moment, puis on a un beau forfait à l'hôtel de 500$ à vous donner, mais il faut nous appeler avec une histoire drôle. 790-0-94-3, sinon ça va se passer au 6-12-12. C'est en lien avec un article qui a été publié sur toutes les recettes qui ont été inventées par erreur, comme par exemple le Nutella, c'était pas ça le but au début, et c'est devenu commercialisé, tout ça. Les chips, on en a parlé à un moment donné, que les chips, c'est un chef en cuisine qui voulait faire suer un client qui trouvait ses frites trop grosses, fait qu'il en a coupé des très minces, il a inventé les chips. Carrément. Fait que des fois, c'est en faisant des erreurs qu'on peut peut-être trouver des bonnes recettes, fait qu'on prend vos appels là-dessus. On commence avec Jérôme de Charlevoix. Salut Jérôme.
1: Salut Sébastien.
0: T'en as fait une belle, là, toi.
1: Ouais, pas pire, c'est causé de ma blonde, oui. Moi, j'étais un peu décroché.
0: Vas-y.
1: Avant de commencer, je voudrais féliciter Olivier. Je suis encore de misère à respirer depuis tantôt.
2: Je suis désolé pour ça.
1: Il m'a dit comme Pierre qu'il l'a sorti du stade, solide.
2: Là. Hey, c'est bien gentil, merci beaucoup.
1: Ouais, c'est ça. Mais dans le fond, je m'en vais à tous les vendredis. Là, écoute, nous, si on mange un petit repas fruits de mer en amoureux, puis que je m'en vais à la poissonnerie, puis là, on mangeait toujours les coquilles d'œufs. Je fais un changement, je vais acheter un spaghetti pour moi. C'était emballé sous vide congelé.
0: Okay.
1: Alors, j'arrive à la maison, puis moi, le gars là-bas, c'est le gérant, puis il me connaissait, il dit ça, c'est bien l'eau bouillante, c'est crisse ça dans l'eau bouillante. Ben oui, c'est un gars, hein, c'est que je pogne le sac, ma blonde, elle ne veut pas faire, c'est pas ce que je fais, je coupe le sac, puis je vide ça dans l'eau bouillante.
0: Ah non.
1: C'est partout comme des poissons morts.
0: Ben oui.
1: La sauce purée, scrapé le souffle complètement, c'est plié en deux.
0: Ben oui.
2: Oh boy.
1: Ça, je rien
0: pas. Eh oui, ça, c'est juste, ouais, emballer sous vide, c'est ça. T'es mieux de laisser ça sous vide pendant que c'est dans l'eau, mais c'est très drôle, par exemple.
3: Ah, puis d'imaginer la vieille texture, ça m'écœure.
2: Ah oui, hein.
3: Dans un bac, tu sais, je sais pas si tu l'avais-tu mis dans ton évier, genre?
1: Oui, non, j'avais mis dans un poêlon, c'est pas
3: okay, mais c'est dégueulasse.
0: C'est ça, ben oui.
3: Juste d'imaginer la grande...
0: Tu peux pas récupérer ça.
1: Après, là, mais écoute, je savais pas, hein.
0: Merci beaucoup, Jérôme. très bon. Alors, on va aller à Marlène de Sainte-Sophie. Salut, Marlène.
4: Salut, ça va bien?
0: Ben oui, qu'est-ce qui s'est passé comme erreur en cuisine?
4: Ben, j'étais en train de faire une sauce à spaghetti, puis mon chum, lui, faisait le ménage du congélateur. Puis il a trouvé un petit poisson, là, peut-être 2 pouces de long. Il voulait pas le gaspiller, fait qu'ils ont pas mettre ça dans la sauce.
3: Ah.
4: Au début, j'étais pas d'accord, là, mais finalement, je dis, bon, faut choisir ses batailles, hein. Fait que je dis, OK.
0: OK.
4: Pas besoin de vous dire que la sauce, là, c'est de la sauce au poisson. Il y avait juste ça qui goûtait. Tout le restant, là, ça goûtait plus.
3: Ah, mais ça m'écarte.
0: Ben oui, ben c'est sûr, mais...
4: La sauce, ben finalement, ils ont va en manger pareil. Ben, je dis, toi, t'en mangeras, tu sais.
0: Ben oui,
3: il y a des limites.
4: Dans la poubelle. Hein. Pas besoin de vous dire à finir la poubelle.
2: Ah, ben finalement, vous avez jeté la sauce, mais au moins, vous n'avez pas gaspillé le poisson.
4: Non, c'est ça.
0: Ça revient quasiment à ça. Hein? Merci beaucoup, Marlène.
2: Il y a quelque chose qui ne marche pas dans ce que
3: non,
2: je viens de dire.
3: Non.
2: Je vais l'écrire.
0: Jocelyn de Châteauguay, salut.
5: Salut, ça va bien?
2: Allô?
0: Qu'est-ce qui s'est passé en cuisine?
5: Ben moi, écoute, j'étais en first date à un moment donné, il y a comme un certain nombre d'années, puis j'ai décidé de faire une fondue au fromage. J'étais allé acheter plein de bons fromages, du Gouda, du Jackster, du Jazzbird, puis tout à papon.
0: OK.
5: Puis là, j'arrive, puis là, c'était comme un kit aussi que j'avais acheté, le kit déjà tout fait.
3: Mm-hmm.
5: Tu sais, des fois, on peut rajouter du vin blanc dedans.
0: Oui.
5: Comme moi, j'avais pas de vin blanc, j'étais allé rajouter du vin rouge là-dedans.
0: Mais non. C'est sûr. Ah, ben oui.
3: Ben non, mais la couleur, ça doit être comme brun foncé, là.
5: Ouais, c'était direct ça, c'était comme genre un kaki un peu, là. C'était comme ça, c'était appétissant.
0: Qu'est-ce que t'as fait?
5: En première date, là, j'ai pas trouvé ça drôle.
0: Ah oui, puis là, quoi, vous avez commandé ou vous avez mangé ça pareil?
5: Non, on l'a carrément acheté, puis j'ai commandé d'autres choses.
0: C'est une bonne idée dans ce temps-là. Oh, merci, Jocelyn. Oui, du vin rouge dans de la fondue au fromage.
3: Ah, j'ai envie de manger de la fondue au fromage maintenant.
0: C'est bon,
2: on y va-tu?
3: On le fait.
2: On le ferme à 5, on passe dessus.
0: Chantal de Saint-Hubert, salut.
6: Hey, salut.
0: Parle-nous de ton erreur en cuisine.
6: Hey, moi, les premiers temps que je commençais à cuisiner, j'ai voulu faire des galettes blanches, une recette de ma grand-mère.
0: Okay.
6: Ça faisait pas tellement longtemps que j'étais avec mon mari. C'était dans les premiers temps de notre fréquentation. Sauf que j'avais oublié de monter ma grille de four.
3: Ouais.
6: Mes galettes blanches sont devenues carrément aussi dures que des pigeons d'argile.
0: OK. OK. Je comprends.
3: C'est une bonne façon de le dire.
0: Fait que t'es pas mangé finalement.
6: Non, carrément pas mangeable.
0: OK. Ben ouais, c'est des choses qui arrivent. Écoute, on fait brûler de la pizza congelée. Fait que rendu là, moi je juge personne ici là.
3: Ah ben ça, de la pizza congelée, la cuisson, c'est pas si évident. Je te l'accorde.
0: Ben surtout, il y en a que tu mets sur la grille du four.
3: Oui.
0: Puis moi, c'est ce que j'avais fait à un moment donné, puis ça a comme tout décidé de couler en dessous.
3: Entre les
0: grilles. Puis brûler, puis là ça prend des heures à nettoyer. Fait que c'est ça.
3: Oui.
0: Merlin de Saint-Jérôme, salut.
7: Merci. Salut, comment ça va?
0: Ouais, ça va très bien. Toi, c'est ton grand-père qui a...
7: Ben moi, c'est pas mon grand-père à moi directement. Okay. C'est le grand-père de ma copine qui a fait une certaine erreur dans la mesure que ma copine a gardé son lait maternel stocké au congélateur.
3: Ben oui. Mm-hmm.
7: D'Olivier, j'adore. En gros... Je sais pas comment ça s'est passé, mais il s'est trompé en quelque chose.
8: Il savait pas c'était quoi,
7: donc il a pris le sachet.
0: Oui.
7: Et ça l'a donné que il l'a pris pour X raisons en se doutant un peu du goût que ça l'avait. Il a fallu que ma copine lui dise que non, ce que tu as mangé, c'est pas ce que tu pensais. C'était mon lait maternel.
0: Lait maternel. Ah! Ben oui, ben oui.
3: Est-ce que ta blonde était trop gênée pour appeler?
7: Ben oui pis non, là. Je ne crois pas qu'elle était trop gênée. Je crois pas qu'elle était trop gênée, c'est juste que moi c'était justement le meilleur exemple d'une gaffe culinaire qu'on pouvait avoir. Ben,
2: comment vous avez décidé qui allait parler au téléphone?
7: c'est moi qui ai décidé d'appeler. Depuis tantôt j'essaie d'avoir la ligne.
2: Ah! Okay.
7: J'ai décidé puis je savais que le sujet de la chose gaffe culinaire à donner, c'était ça. Donc je crois la meilleure exemple à dire que c'est ça.
3: Ouais.
7: Et supposément que c'était pas si mauvais que ça.
2: En tout cas, vous êtes une bien belle équipe. Vous faites un très bon duo. Bravo, monsieur. Bravo, madame.
0: Merci, Merlin. Ben,
7: merci. Puis vous autres, vous êtes la meilleure équipe pour de vrai.
0: C'est vrai, madame. Ben, merci. Gabriel de Montréal, c'est un grill cheese, toi.
9: Ouais, salut, ça va?
0: Ça va bien, mais comment t'as fait pour rater un grilled cheese?
9: OK, j'étais vraiment petit, je pense que j'avais comme environ 12-13 ans dans ce temps-là. Mm-hmm. Puis je m'étais dit, je vais me faire un grilled cheese tout seul, parce que je voulais rendre ma mère vraiment fière de moi, genre. J'arrive, je prends mon grilled cheese, puis je décide de le mettre dans le micro-ondes. Okay. Je l'ai mis le micro-ondes puissance 10, le grilled cheese a explosé, il y avait de la fumée partout, il y avait du fromage partout.
0: Ah oui.
9: C'était dégueulasse, ça sentait le fromage moisi, puis je l'ai mangé en plus.
3: Ah oh, mon oh, Dieu, oui, Seigneur!
2: Parle-moi de ça, maman devait être fière.
3: L'orgueil.
0: Est-ce que t'as lavé le micro-ondes ou c'est maman qui a dû le faire à ce moment-là?
9: Non, c'est moi qui avais lavé le micro-ondes.
0: Ah, au moins,
9: c'est
0: au moins.
9: Un enfer, là.
2: Ben, tu sais quoi, c'est comme ça qu'on apprend, mon gars.
0: Ben oui. Absolument. Mais micro-ondes, c'est sûr qu'un grilled cheese, ça doit pas être délicieux.
2: J'en fais souvent, moi, des grilled cheese au micro-ondes.
0: Ah oui?
2: Ouais, parce que des fois, j'arrive tard de spectacle, okay. J'ai envie de manger un grilled cheese.
3: Oh, c'est ton snack de paresseux.
2: Je suis paresseux. Puis des fois, je me fais des pizzas de pauvres, là. Moi, j'appelle ça des pizzas. J'appelle ça mes pizzas de crackhead.
0: Oui, ben oui.
2: Fait que je me mets une tranche, là. Je me pogne la sauce tomate lousse. Une tranche de fromage en orange.
0: Oh,
2: micro-ondes,
0: wow.
2: 35 secondes. Le centre est frais. Oui. L'extérieur est un peu fondu. La pâte molle, c'est dégueulasse.
3: Ah, oh, mon Dieu. Ça bourre.
2: Ça m'a me coucher.
3: Bon, ben c'est oui. Super.
2: C'est dégueulasse.
3: C'est sûr.
0: on a ici au 16-12-12, c'est une des pires. Mais mon ex a rincé le maïs en crème. Il a rincé ça au lavabo, lui.
3: Ah, mon Dieu, comme ça, les pois chiches.
0: Comme ça, exactement, oui. Donc, non.
2: Faut rincer les pois chiches.
3: Ouais, faut rincer les pois chiches.
2: Pas obligé.
3: Mais en fait, tu peux garder c'est vrai que t'es pas obligé, puis même non seulement ça, la petite espèce de petite crème d'affaires, tu peux l'utiliser pour faire d'autres affaires.
2: Bon.
3: Mais honnêtement, généralement, on rince nos pois chiches.
2: Mais sans crème, c'est pas le cas.
0: Non, jamais. Alors, on continue. Il y a plein de gens en ligne qui veulent nous jaser.
2: Jamais.
3: C'est clair.
2: Jamais.
0: Ça, même moi, je ferais pas ce gaffe-là, c'est pour ça que, bon, je la juge. Il y a une ligne de libre seulement au 1-800-665-5440. Ça se passe au 6-12-12, on continue avec vos appels.
3: Jamais! Après,
0: The Offspring et Pretty Fly for a White Guy à énergie.

0: 16h04, vos pires erreurs drôles en cuisine. À date, on a des solides, des gens qui ont raté des grilled cheese, écoute, toutes sortes de trucs. On va aller à Guylaine de Valleyfield. Salut Guylaine.
1: Bonjour.
0: Qu'est-ce que, en fait, c'est pas toi qui l'as fait, hein, je pense, l'erreur en question?
1: Non, c'est ma mère. Elle s'est trompée dans un beau, gros chaudron de macaroni chinois. Elle avait mis de la vanille au lieu de la sauce soya.
0: Ah, oui.
2: Ah,
1: c'était pas mangeable.
2: Mais non, mettons, clair. À l'odeur, elle l'a pas réalisé?
1: Ben, pas sur le coup, mais pas quand elle nous a servi, oui.
0: Oui, j'imagine.
2: Ah, ça va être dégueulasse.
0: Ça va pas être bon.
2: Petit bout de céleri, viande hachée, vanille.
0: C'est audacieux.
2: Quelle horreur.
3: On dirait que je l'essayerais, moi.
0: Ah oui?
2: Ah ouais?
3: Ouais.
2: Non, je pense pas.
3: OK.
0: On va aller à David de Trois-Rivières, qui va nous parler de sa mère. C'est ça, David?
4: Oui, exactement, c'est ma mère. Dans le fond, c'est qu'elle a confondu le Paris-Pâté avec une canne de whisky. Elle a fait une semaine
3: job. C'est arrivé à ma grand-mère aussi, qui était toute fière de dire qu'elle avait ramené du stock de chez Club Price.
0: OK.
3: Puis finalement, c'était du pâté pour chat qu'il mangeait depuis une couple de semaines.
0: Ouais. Ils ont fait ça une couple de semaines.
3: Ben oui.
0: Ben, parce que c'est pas...
2: Ben, je pense pas que ça soit bon pour l'humain.
3: Là. Ben, ça doit pas être mauvais, là. Ça doit pas être mauvais.
2: Elle va-tu bien, ta grand-mère?
3: Elle est décédée depuis plusieurs années.
2: C'est ça, je me dis. C'est ça, je me dis.
3: On n'a jamais su si c'était le Paris-Pâté ou si c'était l'autobus. Mais en tout cas, il y a un des deux qui l'a eu. Elle filait déjà pas, mais d'après moi, les os étaient rendus fragiles, l'autobus l'a achevé. Ping!
0: Ping!
3: La 59, beau bien Chabanel. Terminé, bonsoir.
0: Bon, mais sympathie, je savais pas. Michel de Magog. ton erreur en cuisine, Michel.
5: Là, gang, moi, j'ai voulu faire des crevettes croustillantes dans l'huile, dans un chaudron avec de l'huile.
0: Oui.
3: OK.
5: Puis, j'avais pas épongé mes crevettes avant.
2: Oh non.
5: Fait que là, ça a commencé à mousser. J'ai eu peur que le feu pogne. Fait que j'ai appelé les pompiers pour savoir s'ils pouvaient m'aider, tu sais, s'il fallait que je mette le couvert.
0: OK.
5: Mais en place, la fille, elle m'a envoyé pompier à la maison.
3: Ah ben oui, ils prennent pas chance, hein? Ouais. Quand t'appelles les pompiers,
5: là, les pompiers arrivent à la maison, toute la rue complète est sortie, 6 trucks, le gars s'en est clash, il voulait défoncer la porte, là j'ai ouvert la porte, je dis non, il n'y a pas de feu.
0: Ah wow.
2: Mais finalement, ils t'ont-tu dit la bonne chose aurait été faire de faire quoi? Sûrement
5: mettre le couvert.
2: Le couvert, c'est ça.
0: Ah, mettre le couvert, plus simple que
2: pour
0: ça.
2: Pour vrai, c'est la façon la plus efficace, c'est un feu, surtout un feu d'huile, là. C'est terrible, là. C'est comme la seule façon de l'éteindre, c'est d'enlever l'oxygène.
3: Parce que le feu, là, sans nourriture, là, c'est l'oxygène.
0: C'est ça.
2: Ouais, mais sauf un feu, d'huile.
3: Pas un feu d'huile.
2: Non, mais pas de l'eau sur un feu d'huile, non, ça va propager.
3: C'est ça, je te dis, là. Faut faire attention à l'huile. C'est comme un feu chimique, là.
0: Ouais.
3: Tu coupes l'air.
2: Ouais.
3: C'est sa nourriture, le feu.
2: C'est sa nourriture.
0: Rock de Gatineau, salut.
6: Salut, guys.
0: Parle-nous de ton erreur en cuisine.
6: Ouais. C'est parce que, des fois, quand on finit de cuisiner le soir, on rince la poêle, on met dans le fourneau, comme ça, ça paraît bien, ça l'est net, tu sais.
0: Ben oui.
6: Là, on l'a rincé à la poêle, puis on avait mis du savon dedans.
0: Ouais.
6: Et le lendemain, toute la journée, j'avais une bosse manger un club, ça la nuit. Fait que là, voilà, je passe plus mon bacon, puis je pointe la poêle, je regarde dans le fond, elle est belle. Fais ça sur le poêle, je fais encore le feu, je fais que le bacon, je prépare les affaires.
0: Mm-hmm.
6: Là, je fais le club, puis tout. Puis là, ma blonde, elle dit, goûte drôle, c'est bon, ça goûte drôle, là, n'est-ce pas?
0: OK.
6: Fait que là, j'ai dit, avec de la poêle, là, tu l'avais-tu lavé, toi? Ben, elle dit, non, on lave pas la poêle, on la lave le lendemain. Mais je crie, ça a été toute belle. L'es-tu le pire de tout ça? C'est que là, j'ai fait que le bacon dans le savon.
0: Ah, ben oui.
6: Puis là, ça avait tout comme, tout spreadé dans le fond de la poêle, ça avait de la belle.
0: Fait que
6: le pire de ça, c'est moi qui avais mis du savon dans la poêle.
0: Ah, ben oui. Ben écoute, un petit peu il y a de la gomme au savon, du bacon au savon.
2: Ben
0: ça
2: oui,
0: peut être ça,
2: pourquoi
0: ça peut...
2: pas. Mais pourquoi? Moi, ça, de tout sacré dans le four, à un moment donné, parce qu'il y a de la visite qui arrive de façon impromptue, puis oublier, puis préchauffer mon four, puis tu sais, il y a de la planche à découper, il y a plein d'affaires là-dedans.
3: Ah, oui. Moi, je t'ai fait brûler des cendres de table, salières poivrières.
0: Viviane de Gatineau, c'est ça. Salut, Viviane.
7: Salut!
3: Allô!
0: Parle-nous de ton erreur en cuisine.
7: C'est pas mon erreur, c'est l'erreur de mon ex.
0: Ah, okay.
7: On recevait de la visite, puis il a décidé de faire une nouvelle recette.
0: Oui.
7: Puis la recette demandait 2 tasses de bouillon de poulet. Il a mis 2 tasses de poudre de bouillon de poulet.
3: Ah non!
0: Ça devait être dégueulasse. Un peu salé.
7: Oui, puis on était tous à la table, puis il n'y a pas personne qui faisait rien. Quand il s'est assis, puis il a pris sa première bouchée, on est tous partis à rire. Parce que c'était pas mangeable.
2: Ah, mon
0: puis personne ne disait rien. Ça, c'est drôle. Vous, mettons, vous diriez-vous quelque chose? Mettons, si chez quelqu'un, tu veux ça, puis c'est dégueulasse.
2: Moi, je dirais... Allez, je pense que je suis pas capable de le dire.
3: Moi, je me lèverais dans un fracas. Ton souper goûte la crasse. Je renverse la table et je quitte.
2: Ouais. Wow. Donc, un comportement léger, normal.
3: Un mardi soir, normal.
0: Normal.
2: Non, mais effectivement, je pense que j'attends. Je me dirais, OK, la personne va s'en rendre compte. Oui. La personne va s'en rendre compte. Oui. Mais je pense que je suis du genre à me taire puis finir l'assiette.
0: Ouais, oui, moi aussi. Ouais. Denis, de 5 minutes, tu vas terminer ça. Denis, on parle de ta tante.
8: Oui, c'est ma tante Suzanne. Quand j'étais petit, les prestos, ça venait d'arriver. Fait que elle faisait cuire des bines. Puis quand elle a eu fini, elle a enlevé le petit bouchon qui fait pif sur le dessus.
3: Oui.
8: Fait qu'elle a peinturé sa cuisine avec des bines.
3: C'est ça,
0: parce que
2: moi, ça me fait peur des prestos.
0: Oui.
2: J'ai jamais eu ça, jamais utilisé ça. Je fais pas confiance à cette affaire-là.
9: J'en ai un, puis j'aime pas ça.
2: Ben
9: c'est
2: non.
9: Vraiment, là, c'est
2: stressant.
9: C'est une bombe, là.
2: Oui.
9: Hey, il y a de la pression là-dedans, là.
0: Oui, oui.
9: Alors, ça pète mon gars, là. Ah, non, j'ai peur de ça.
0: Hey, ben, merci de toutes vos erreurs.
9: Oh,
0: je,
9: c'est fini!
0: Je me sens moins,
9: Je veux juste saluer quelqu'un qui nous a écrit messagerie texte. Salé, poivré du poulet encore emballé. J'ai fait ça souvent, moi.
0: Ah oui.
9: Oui, oui. Mariner du stock, là. Écoute, il est emballé, puis avec le plastique.
0: Oui, oui.
9: Avec le plastique, tu penses qu'il n'est pas emballé.
2: Mais le poulet, OK, genre un poulet sur, entier, là.
9: Le poulet entier.
2: Oui, je comprends.
9: Ça rendra, puis il est bien tête, là. Oui, oui. Il est comme, il n'existe plus. Tu le mets, puis là, tu le mets au four avec le plastique. Ça m'est arrivé souvent, ça.
2: Ah, oui. Souvent?
9: Ben, souvent, deux fois.
2: Bon, parfait.
9: Deux fois. Ben, la même soirée.
0: Oh, ça c'est moins, fort. Hey, s'il y a des gens qui cherchent des destinations de vacances, ben on est là pour vous rendre service aujourd'hui dans Sarantropost.
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0: J'ai répertorié les parcs d'attractions et les festivals les plus spéciaux du monde, mettons. On va dire ça comme ça. On commence en Chine avec le parc d'attractions. En fait, on va commencer par les parcs d'attractions en premier. Le Dwarf Empire, ça existe en Chine pour vrai. Le royaume des personnes de petite taille. C'est un parc entièrement opéré par des artistes atteints de nanisme qui vivent dans un village construit spécialement pour eux. Donc, les spectacles mettent en scène des châteaux, des costumes de contes de fées, des numéros musicaux, mais tout ça avec donc des personnes de petite taille.
2: Mais j'adore. Est-ce que les personnes de petite taille, ça leur tente d'être là ou oui. sont comme exploité.
0: Ils sont employés, sont
2: alors,
0: payés.
2: Ça va.
9: Ça crée de l'emploi?
0: Oui.
9: C'est génial, bon casting.
0: Mais on dit quand même
9: formidable.
0: On dit que le concept divise chez certaines personnes. Ça se pourrait.
2: Non, mais c'est ça. C'est parce que si on considère que c'est comme on les voit comme des bêtes de cirque, si je peux comprendre que c'est approprié, mais si eux autres sont genre, hey, nous autres, on va faire la pièce.
0: Ben oui.
2: Tu sais, on laissera pas les gens avoir une opinion sur nous autres. On va s'installer. Oui. Checkez-moi bien, ça va.
9: Est-ce que les billets sont chers ou il y en a à moitié prix?
0: Ah. Ouais, je vais vérifier.
2: Adil.
0: Je te reviens.
9: C'est un petit jeu de mots comme ça. Hein? C'est ça.
0: On s'en va en Espagne pour un autre parc d'attractions. En fait, c'est un festival. C'est le Baby Jumping Festival. Ça date du 17e siècle. C'est des hommes déguisés en diable qui sautent par-dessus des vrais bébés couchés sur des matelas. Et on dit que la tradition est censée éloigner les mauvais esprit et porter chance au bébé, au nouveau-né.
2: OK. Ça va pas.
9: C'est où, ça?
0: Ça, c'est en Espagne.
9: Ça date.
2: Des hommes déguisés en diable.
9: Qui sautent par-dessus des bébés. Mais c'est tout le monde qui va mettre des bébés par terre.
0: Il y a ça aussi.
2: Mais c'est ça.
0: Ouais.
9: Qui met des bébés?
0: Je sais pas. T'appelles peut-être la DPJ rendue là.
9: C'est pas.
0: C'est le bébé. Du côté de Corée du Sud, il y a le Loveland. C'est un parc qui est complètement interdit aux enfants.
9: C'est quoi ça?
0: C'est entièrement consacré à la sexualité. Donc, il y a 140 sculptures érotiques, des expositions interactives, des œuvres humoristiques explicites. C'est réservé aux 18 ans et plus. Et c'est très, très populaire, semble-t-il.
9: Oui, c'est populaire, là.
0: Oui,
9: j'ai vu un reportage là-dessus, là.
0: Ah, okay.
9: Le monde capote. Puis pourtant, ça a de l'air plate, les attractions qu'il y a là.
0: Okay.
9: Mais je pense que c'est le tabou qui entoure la sexualité qui fait en sorte qu'il y a une place où ça peut être discuté puis vécu, mais les activités ont de l'air plate, là. Ça a de l'air de ton cours de bio secondaire et toi, si tu payes 40$ à rentrer là.
2: Ouais, ben, des statues de monde tout nu, là. Fais juste te promener en Europe puis t'en as suffisamment, là.
9: Ah, c'est pas tout le monde qui a l'argent, là, Nathalie!
2: Ben, là, c'était où? C'était en Corée. Fait que, regarde, je pense encore plus cher.
9: Ah, oh, mais il y a du monde qui habite là. Je veux dire,
2: personne n'habite à Corée.
9: Le point,
2: c'est bien
9: point, hey, je vole la blague qui vient de rentrer 6-12-12. Il faut faire la queue pour rentrer là.
0: Ah, ben, oui, formidable. Oui, voilà. Ben, merci.
9: Formidable.
0: On y va du côté des, ça c'est quand même très connu en Angleterre, le Cooper's Hill Cheese Rolling.
9: Répète ça.
0: Le Cooper Hills cheese, ah, comme fromage rolling. Ils prennent une meule de fromage géante, vous avez déjà vu ça?
2: Oui.
0: Dans une pente tellement épique, et là, ils lancent, en fait, roulent la meule, et là, les gens doivent courir. Évidemment, tout le monde se met à débouler. C'est ça le concept, c'est vraiment du monde qui déboule et qui se pète la gueule.
9: Mais tu sais que dans les dernières années, il y a eu plusieurs décès dans cette épreuve-là.
2: Ah,
9: dans
2: le des décès?
9: Des décès. Ah. Les gens, faut comprendre que la pente est à pic, là. Oui. Mais genre du 45 degrés en montant, là.
0: Oui.
9: C'est à pic. Du type falaise, gazonné, mais falaise.
2: Ben non, mais c'est si tu meurs là, puis qu'il y a déjà des morts à chaque année, tu sais, c'est pas, j'appelle pas ça, mettons, un drame.
9: Ben
2: dans le sens, pas une tragédie.
9: Okay, pas dans le sens de, on s'est habitué, il y a toujours des morts.
2: Ben non, mais tu m'en es, tu cours après le trouble, là. C'est comme, il va faire cette activité qui fait vraiment beaucoup, beaucoup de morts à chaque année.
9: Jen, tu comprends pas, là, la meule de fromage est grosse comme la table.
0: Très grosse.
2: J'entends.
9: Le gagnant repart avec.
2: Ben, ça vaut cher, je comprends, mais si t'arrives de quoi, c'est des risques et périls.
0: Sélection naturelle qu'on dit, quand même, là. Au Japon, à Kawasaki, au Japon, il y a le festival du pénis d'acier. Alors, c'est juste des sculptures phalliques, des bonbons phalliques, des souvenirs et des défilés qui mettent en vedette. Ben, c'est ça. Et puis, l'événement sert à amasser quand même des fonds pour la prévention des ITS.
2: Fait qu'au moins,
0: c'est pas pour rien, là.
9: Je récupère mon gang, ça a l'air, faut faire la queue pour rentrer, là.
0: Le Monkey Buffet Festival, ça, c'est en Thaïlande. Mm. Et ça, je pense que t'aimerais ça parce que tu parlais de singes cette semaine.
9: Oui.
0: Chaque année, il y a ces 2000 singes qui reçoivent un gigantesque buffet de fruits, légumes et friandises préférés spécialement pour eux. C'est 2 tonnes de nourriture pour les 2000 singes, puis là, on regarde juste les singes manger puis s'amuser.
9: C'est génial.
2: C'est fun. C'est tout.
9: J'adore les singes.
0: Oui.
9: J'adore les singes. Oh, c'est génial.
0: Oui. Ben, écoute, ça doit être intéressant à voir.
2: C'est,
9: c'est où, ça?
0: Ça, c'est en Thaïlande.
9: Wow.
0: En Thaïlande. Oui, Luc, t'as une information supplémentaire. Luc Cochon, vas-y.
11: Oui, il y a 15 ans, j'étais stuntman dans une autre radio et j'ai eu la très mauvaise idée de passer 12 heures avec un singe qui s'appelait Samy au zoo de Granby.
0: Dans la même
11: cage. Oui, et là, je suis habillé en super cochon, j'imagine Superman avec un nez de cochon. Puis là, moi, je rentre dans la cage et ça a duré 10 minutes parce que Samy était beaucoup trop affectueux avec ma jambe. Il m'a signé pendant 10 minutes devant le monde. Et puis, il n'y avait pas de réseaux sociaux. Fait que non, tu verras pas ça, Olivier.
0: OK, parfait.
9: Ah ben voilà qui est dommage, mais je l'ai imaginé trop tard.
0: C'est ça.
2: Mais c'est ça.
11: Bon appétit.
0: rapidement, on va finir par un dernier. Ah non, deux derniers. Il y a un festival de musique très spécial en Floride. Ben c'est ça, c'est sûr, c'est en Floride. Là.
9: Ah oui.
0: C'est le Underwater Music Festival. Donc, c'est des plongeurs évidemment qui s'en vont au fond de l'océan. Il y a de la musique qui est diffusée sous l'eau grâce à des haut-parleurs spéciaux. Et il y en a plusieurs qui sont sous l'eau avec des instruments de musique qu'ils ne peuvent pas jouer non plus. Puis ça a l'air que t'entends pas vraiment la musique. Donc je sais pas à quoi ça sert, mais c'est en Floride. Et finalement, aux États-Unis encore une fois, en Caroline du Nord, le Woolly Worm Festival, ça c'est des milliers de personnes qui assistent à des courses de chenilles velues.
9: C'est où ça?
0: C'est en Caroline du Nord aux États-Unis, oui.
9: OK.
0: C'est selon une vieille croyance, la chenille gagnante permettrait aussi de prédire l'hiver, la météo de l'hiver. Ça, c'est fucké.
2: Non, franchement.
0: Nous autres, on fait confiance à une marmotte.
2: Oui, c'est ça. Pas juste à une, à plusieurs marmottes.
0: À plusieurs marmottes, oui.
2: Oh, oui.
9: Fait que, on n'habite pas à bonne place.
2: Non, on n'habite pas à bonne place.
9: Tout le monde a un festival extraordinaire, sauf ça.
2: Oui.
0: C'est vrai. Mais il y a quand même Andrew au 6-12-12 qui dit « Je cancellerai pas mon voyage en République dominicaine pour les sélections qu'on vient de... » Peut-être une bonne idée, oui.
9: Oui, en effet.
0: Ce qui s'en vient dans le meilleur du coup de 16h20, c'est une femme qu'on avait déjà piégée auparavant, de Louisville. Donc, il y a beaucoup de dindes noires. On lui explique qu'elle doit en adopter une absolument. C'est le nouveau règlement de la ville. Elle n'est pas super contente. Alors, on va écouter ça après. Fred's et le Stade à Énergie.

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1: Allô?
2: On vous présente le meilleur du coup de 16h20 de la saison et c'est une femme qui s'appelle Manon Goulet qu'on avait piégée une première fois en l'accusant d'avoir fait des choses à son air fryer. Elle essayait de retourner son air fryer. C'est rare. Il y a même, mettons, chez Walmart, ils te refusent, là, c'est parce qu'il faut quand même que tu l'aies rapporté dans un mauvais état. Et là, on l'avait accusé d'avoir, peut-être... C'est ça. Et cette phrase-là est restée depuis ce temps-là. Alors, à un moment donné, cette dame-là, on s'est dit, elle était très naïve. Alors, on l'a rappelée quelques mois ou un an plus tard. Et là, elle habite à Louisville, où il y a beaucoup de dindes noires. Donc, on l'appelle concernant un règlement municipal qui concerne les dindes noires. On l'écoute tout de suite.
3: Oui, allô?
4: Bonjour. Bienvenue à la ville de Louisville. Restez en ligne.
5: On apprivoise pas les dindes sauvages.
6: Hey, tabarnak, c'est quoi ça?
5: Pas puisqu'on met en cage les citoyens de Louisville.
6: Hey, c'est qui
2: oui,
6: parle?
2: Oui, bonjour, Madame Goulette.
6: Madame, comment?
2: Madame Goulette?
6: Non, Madame Goulet.
7: Ah, mais oui, c'est ça. Puis vous, quand vous faites des hamburgers, mettez-vous un boulet ou une boulette? Quel monde est calme.
2: Bon, je me présente.
6: Qu'est-ce que tu dis là?
2: Je vais me présenter d'abord, madame, agent Axel Dor. On est de la police de Louisville, département, en fait, de la Turkey Patrol. Et je suis en compagnie de mon supérieur.
7: Bonjour, madame. Lieutenant Oli Melançon. Là, on vous appelle dans le cadre de l'opération Butterball, madame. J'imagine que vous avez entendu parler de ça, Louisville, l'opération Butterball.
6: Non, j'ai pas entendu parler de ça. C'est quoi qui se passe, là?
7: Ben, on va vous le dire, madame. On va vous le dire.
6: Ben, oui, mais arrêtez. Oh, c'est bon. Oui,
2: Madame Goulette, là, je vous donne deux mots. Vidange et dinde. Hein?
6: C'est quoi le rapport?
2: Vidange et... vous allumez pas, là.
7: Ben non, elle allume pas pantoute. Ben non.
2: Mais si je vous dis beaucoup de vidange puis beaucoup de dinde, commencez-vous à comprendre, là?
6: Hein? Beaucoup de vidange puis beaucoup de dinde.
7: Hein? Parce que c'est pas parce que c'est l'hiver, madame, puis qu'il fait moins 20, là, qu'on peut laisser traîner nos vidanges.
6: Allez chier, toi,
7: collier. Hey, il faudrait ramasser votre chou à cochon, madame. Parce que du monde pas propre.
6: Chou à cochon, viens donc voir, là.
7: Non, mais du monde pas propre, on n'en veut pas à Louisville, madame. Là, je suis sur Google Earth, madame, présentement, là. Je suis sur. Madame Goulette. Madame Goulette. Je suis présentement sur Google Earth, madame, là, puis je suis devant votre maison de la rue Saint-Marc, là. Pas des farces, là. Même sur Google Earth, madame, on voit vos vidanges.
6: Ouais. Va chier,
7: est-ce
6: que les vidanges, je pense, une fois, aux deux semaines, je les mets
7: au chien. Ben, c'est ça, aux deux semaines, madame. On dirait, ça fait deux ans que vous l'avez pas sorti, vos vidanges.
2: En fait, vous avez pas l'air à comprendre, madame, que le fameux problème, le fameux problème de, madame, écoutez-moi donc, le fameux problème de dinde sauvage qu'on vit depuis deux ans à Louisville, là, ben, c'est tout de votre faute.
7: Tout de votre faute, ça, madame.
2: Vos poubelles sales sont responsables. Vos poubelles sales sont responsables de l'épicentre de l'épidémie. Comment ça va comprendre, là?
7: Comprenez-vous ce qu'on vous dit, madame?
6: Non, je comprends rien.
7: Ramassez vos
6: vidanges. Je les mets au chemin aux deux semaines.
7: Ben oui, c'est bien. Non, mais c'est quoi, madame? Vous êtes bien dans vos vidanges? On est bien dans notre marde. On est bien dans notre marde, c'est ça?
6: C'est ça,
7: ben
6: oui.
7: Ben, c'est aujourd'hui que...
2: Vous êtes combien, coudon, dans cette maison-là pour générer autant de déchets, là? Allez-vous voler les poubelles de vos voisins pendant la nuit? Moi, du monde comme vous, ça m'écœure.
7: Ouais, hein? Ben, c'est aujourd'hui que le party va finir, Madame Goulette.
6: Ben, attends, j'ai un party, moi. Qu'est-ce que tu vas faire de plus? C'est évidence, là.
7: Madame,
6: c'est ma faute.
7: Là, vous allez baisser le ton, là. Vous parlez à des hommes. Madame, vous parlez à des hommes de loi, premièrement. Vous allez baisser le ton, là.
6: Des hommes de loi.
7: Oh, ben, je penserai pas, moi, madame. On va vous arriver avec une mauvaise.
6: Pour le fun.
7: Non, mais écoutez-moi bien, madame Goulette. Madame Goulette. Non,
6: seulement.
7: Hey, c'est Goulette, tabarnak. Bon, non seulement, madame. On vous remet une amende de 750 $ payable immédiatement. Immédiatement pour insalubrité, OK? Mais le coût...
6: Tu vas réussir ton amende. J'en ai pas d'argent, puis tu n'auras jamais une calice de cerne, imbécile heureux.
7: On va la voir maintenant. On va faire une saisie de votre maison, madame. Sinon, là...
6: J'en ai pas de maison!
7: On va vous saisir quelque chose, madame. On va saisir quelque chose. Vos vidanges, vous l'avez? En tout cas, vous les ramassez pas.
6: C'est ça. Mon
7: et la cour de Louisville a tranché ce matin et vous a condamné à des travaux communautaires. Et on parle de quoi, agent Axel Dor?
2: On parle, madame... Madame Goulette. Madame Goulette. On parle de deux formations de 35 heures semaine chacune. La première, c'est un cours sur la bienséance, comment se comporter en société, comment devenir propre à l'aide de petites récompenses.
6: C'est pas pas vous autres qui allez me montrer quoi faire.
2: Ben, c'est un peu comme on fait pour les petits chiens, là. C'est la même chose.
7: On va vous dresser, nous autres, madame. L'autre cours de 35 heures qui est obligatoire à suivre dans votre cas, madame Goulette. Connaissez l'émission, là, avec César, l'homme qui parle aux chiens?
6: Non, je la connais pas.
7: Ben, moi, vous l'ai renseigné, moi, madame. Il y a une émission avec César, l'homme qui parle aux chiens.
6: Tu parles aux chiens, toi? C'est toi le chien.
7: Ça, c'est facile, ça, madame. Ben oui. On abaisse les autres pour essayer de se remonter puis se sortir de sa mère.
6: Madame,
7: vous connaissez l'homme qui parle aux chiens, mais nous autres, on a engagé son cousin, l'homme qui parle aux dindes, madame. Hein? Parfait. Ben, puis, il va vous donner des cours puis il va vous éduquer, lui. Ouais. OK?
6: Va t'en chier une éducation,
2: toi,
6: Chris. Va donc te faire éduquer avant de faire chier le monde de même.
2: Bon, ben, vous avez déjà entendu les chevreuils sont attirés par l'odeur de l'urine, là? Ben, vous, les dindes, sont attirés par votre odeur de charogne.
7: Exactement, madame.
2: Fait que là, moi, le lieutenant Olimel,
7: ensemble, ouais.
2: Je serais prêt à effacer l'amende, parce que je l'écoute puis je pense qu'elle veut pas payer, là. Fait que,
7: bon, madame Goulette, on peut-tu parler en adulte, on peut-tu baisser le ton, tout le monde, on peut-tu faire ça, là?
6: Non, je baisserai pas le ton, là.
7: On va se parler, là.
6: C'est la maison de mon chum, puis il paye ses taxes.
2: Bon, on est peut-être mal parti avec madame Goulette, là.
7: On est mal parti, c'est des mauvaises bases avec madame Goulette.
6: Mon chum, puis il paye ses
7: colis
6: de taxes.
7: Ça n'a pas rapport avec les taxes, madame.
2: Moi, je vous le dis que je serais prêt à effacer l'amende de 750$.
7: On vous fera pas payer 750$, mais ça va prendre une collaboration, madame Goulette.
2: Une démonstration, madame Goulette.
6: Madame Goulette.
2: Madame Goulette, si vous êtes prête à suivre nos instructions, on efface le 750$.
7: On va l'effacer à date de 750$. C'est correct, ça?
6: Que vous l'effacez ou que vous l'effacez pas, je m'en calisse.
7: Écoutez-moi, madame.
6: Je te dis, c'est à la maison.
7: Madame Goulette. Madame Goulette, il y a un problème de dinde à Louisville. Vous le savez, vous êtes pas sans le savoir, il y a un problème de dinde.
6: Il y en a partout des calisses de dinde, pas plus chez nous qu'ailleurs.
7: Il y en a plus à Louisville, madame. Ils sont attirés par les vidanges, madame. Bon, là, vous allez m'écouter.
6: Les vidanges, là, ben, il doit y en avoir partout, tabarnak.
7: Ouais, mais le monde les met au chemin. Vous les gardez comme si c'était une exposition. C'est de ça qu'on vous parle.
6: Il n'y a pas d'exposition ici.
7: Madame Goulette, j'aimerais ça qu'on se parle respectueusement, là. Parlez-vous le dindon, madame?
6: Tu parles pas le dindon, toi, tu le fais-tu?
7: Ben, justement, madame, parce que vos voisins nous ont dit, là, que vous essayez de faire peur aux dindes en leur faisant des tics. Pas de même qu'on parle à une dinde, madame. Je vous parle-tu de même, moi? Je vous parle-tu de même, madame? Non, ben, on fait pas aux autres ce qu'on voudrait pas se faire faire, madame. Comprenez-vous?
6: Je te dis, tu vas manger de la merde, mon esti. Puis la merde que les dindes vont faire ici, de m'en ramasser, de mettre la peur à valer. Mais y aller, moi, à
7: Grisville. Bon. Mettons, là, madame Goulette, on va se parler en adulte. Mettons qu'une dinde, là, en avant de chez vous, là. C'est clair que la dinde a le goût de vous jaser. Vous dites quoi?
6: Comment t'as dit ça?
7: Il y a une dingue, je vous mets en situation, madame. Il y a une dingue qui arrive devant chez vous comme il y en a souvent, là. Là, faut communiquer avec la dingue. Qu'est-ce que vous dites à la dingue? Mettons qu'elle a le goût de communiquer, là. Qu'est-ce que vous dites?
6: Je pète pas la dingue.
7: Madame Goulette, c'est pas compliqué.
6: Je pète pas la dingue.
7: Madame Goulette, répétez après moi.
6: Non,
7: je pète pas la dingue. Hey, tu me feras pas, c'est imbécile. Madame Goulette. Allez-y, Madame Goulette. Allez-y. Faites-le encore, là. Bon, ben, non, c'est pas loin, là, mais là, savez-vous ce que vous venez... C'était bon, là, mais là, vous venez faire un cri d'accouplement, Mme Goulette. Non seulement, elle va pas s'en aller, elle va avoir le goût de vous signer, Mme Goulette.
6: C'est tout.
7: Là, Mme Goulette, écoutez bien, là, on y fait ça, là, on y fait ça entendre la vraie dinde, là?
2: Peut-être qu'elle va mieux comprendre
7: là,
2: ça, là.
7: Là, on va vous faire entendre une vraie dinde, après ça, dites-moi ce qu'elle vous a dit. Bougez pas. Qu'est-ce qu'elle vous a dit? Qu'est-ce qu'elle vient de vous dire, la dingue? Oui, c'est bon, ça, c'est vous le faites très bien, mais la dingue, elle vous a dit quoi?
6: Ben, je sais bien pas, moi, la dingue, ce qu'elle me dit.
7: Mais écoutez comme faux, là, parce que vous allez voir, elle vous dit quelque chose. Moi, je vais le faire entendre encore. Allez-y. Qu'est-ce que vous a dit, la dingue?
6: Goulou.
7: Bon, savez-vous ce que ça veut dire, ça, Mme Goulette, ce qu'elle vient de dire, la dingue? Bougez pas, je viens de mettre ça dans le traducteur de dinde, site, là. Ça vient de dire, non, mais ça prend-tu une dinde pour se faire pogner une deuxième fois dans le coup de 16h20 à sa rentrée au poste? C'est ça qu'elle vient de dire.
6: Ben, Quoi, vous m'avez tout le temps, là, tabarnak.
2: Wow, c'était parfait. Hey, Manon, écoute, c'est toujours un plaisir de te parler.
7: Allô, Manon.
6: Moi aussi, je pense, oui.
2: Un petit peu crédule.
1: Ben, c'est parce que moi, je peux pas concevoir qu'elle s'est mise à faire les bruits de dinde, là. Tu sais, c'est comme...
2: C'est son mari qui l'avait inscrit pour la première fois, puis il nous avait dit, vous allez voir, vous pouvez faire croire n'importe quoi, puis elle va embarquer à chaque fois, puis il n'avait pas menti là-dessus.
1: Mais moi, c'est quelqu'un...
7: Psychopathe.
1: Ben, complètement. Oui. Quelqu'un avec qui ça doit être le fun de juste avoir un petit désagrément, là, tu sais.
2: Non, ça doit pas être le fun.
1: C'est quelqu'un avec qui tu partirais en vacances, là.
2: Pas vraiment.
1: Quelqu'un
3: se sentir en sécurité.
2: Oui, c'est sûr.
3: Non, Cancun avec elle, là, pas sûr qu'il y a bien du monde, moi, essayer de me vendre des colliers.
1: Non.
2: En effet. Et là, on a besoin de vous au téléphone parce qu'on va jouer, parce qu'on a un don ici. Les gens ne le savent pas. On a juste joué une fois à ce jeu-là. On est capable, par des questions, de deviner l'âge précis de la personne. Sans dépasser, parce que c'est le règlement.
3: Exact.
2: Comme à The Price is Right. Alors, on pose des questions sur la culture populaire, puis après ça, ben, quoi qu'Olivier était plus, c'était plus précis la dernière fois qu'on a joué.
3: Ouais. Moi, je demande combien que le monde pèse, combien qu'il bench.
2: Exactement. Puis, tu trouves l'orange grâce à ça.
3: Exactement.
2: Fait que, on a une paire de billets pour Mario Tessier à faire tirer parmi ceux qui vont vouloir jouer avec nous. D'ailleurs, Mario, il y a encore de la place pour son show qui a lieu le 2 août à Magog. 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On va deviner votre âge. On n'aura même pas votre nom. On n'aura aucun détail. On parle juste de votre voix et on pose des questions. 790-094-3-1-800-665-5440. Donc, vous allez voir. On vous promet qu'on va vous impressionner. Est-ce que j'en mets trop, vous pensez?
1: Mais c'est vraiment extrêmement intense. Mais c'est quoi? Nous autres, on va être là puis on va livrer la marchandise.
2: On est comme ça, nous autres.
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1: 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Jean-Luc, on commence avec la météo.
2: Oui, parce que les conditions sont propices à la formation d'orages violents qui pourraient produire des tornades dans plusieurs régions du Québec. Le météorologue d'Environnement Canada, Simon Legault, explique à quel genre d'orage il faut s'attendre dans les régions au sud du Québec.
3: Cet après-midi, ce soir, il y a du potentiel pour générer des orages violents. Donc, avec grosse quantité de pluie, de la grêle de grosse taille et un risque de tornade.
1: Bon.
4: Mais moi, j'aime ça. Moi, j'aime les conditions météorologiques intenses.
1: Oui.
4: Fait que moi, c'est une menace de tornade si, évidemment, il n'y a pas de blessés nulle part. Honnêtement, j'adore ça.
5: Moi, chaque fois que tu dis tornade, je me rappelle quand j'avais 16 ans puis je vomissais mauve en arrière de l'église.
2: Faisant allusion aux petites boissons alcoolisées des années 90.
5: Ouais.
2: En politique québécoise, le ministre François Bonnardel a confirmé ce que tout le monde sait. Il ne sera pas candidat aux prochaines élections. Par contre, il y a une nouvelle assez surprenante qu'on vient d'apprendre, qui est rapportée par la presse. Une candidate qui avait été annoncée par le Parti libéral du Québec en vue des prochaines élections générales était jusqu'à tout récemment donatrice et membre du Parti québécois. Ah. Il s'agit de la candidate dans Laval-des-Rapides, Caroline De Guire, selon le registre des donateurs d'Élections Québec. Elle a effectué un don de 150 $ au PQ un peu plus tôt, là, en 2026, mais le Parti libéral a réagi en mentionnant être au courant de la situation, et on dit également que Mme De Guire a changé d'allégeance lorsque Charles Milliard est devenu chef au mois de février.
4: Ah,
5: ça s'explique.
2: Coupe du monde de soccer, la France qui tire de l'arrière 2-0 contre l'Espagne à la 78e minute. Et puis, pour ma dernière nouvelle, j'ai décidé, Olivier, Geneviève, de vous amener dans l'univers des sports de combat. Je sais que Seb est un peu plus familier.
4: Okay, oui.
2: Il y avait une conférence de presse ce matin pour l'annonce de deux galas cet automne à Montréal.
1: Okay.
2: Le premier aura lieu le 3 octobre au Théâtre Saint-Denis. Le deuxième aura lieu le 21 octobre au Casino de Montréal. Et ce matin, on a entendu quelques perles lors de la conférence de presse.
6: Moi, je fais ça pas pour l'argent, je fais pas ça pour le fame, je fais ça parce que j'adore la violence. J'aime me battre, j'aime le sang, j'aime les guerres.
4: Ben non, tu me niaises.
5: Qui a dit ça?
2: C'était Gabriel Tabet, lui, va se battre en arts martiaux mix. Okay. Il y a aussi...
4: Hey, c'est tellement...
5: C'est inquiétant.
4: Je trouve ça honnête.
2: Derek Pomerleau qui va affronter un adversaire plus grand qu'à l'habitude.
7: Je suis prête. Plus ils sont grands, plus ils sont gros, plus ils font du bruit quand ils tombent.
5: Ça va les gars, une petite tisane ou quelque chose?
2: Pas juste les gars, il y a aussi les filles qui sont capables de trash talk.
8: Je sais qu'est-ce que t'es, je sais qu'est-ce que tu vaux, et je sais que je vaux plus que toi.
2: C'était Marie-Pierre Houle qui va affronter pour la troisième fois la Mexicaine Maria Moreno.
5: Oui.

0: Ça fait partie du sport.
1: Ben, ouais,
2: ouais, non, mais là,
3: l'autre,
2: moi, j'aime ça, violence.
3: Ouais, ça,
2: je trouve ça tellement loser.
3: Je trouve ça
2: loser.
3: Je trouve que c'est le plus honnête. Moi, Carrie, faites-moi, regarde, moi, ça, là, moi, il donné une raclée. Une solide rein, c'est ça que j'aime.
2: Ben, peut-être, tu peux continuer de faire ton sport, mais également aller en thérapie. Tout ça est possible, là. Tu peux tout faire ça, là.
3: Seigneur!
1: Hey, je pense que j'ai une mauvaise idée.
3: Ben, agressif, tu prends une bonne combattante.
2: Non. Fais-le, dis-moi que tu le fais pour le cash, dis-moi que tu le fais pour le fame.
1: Non.
2: Mais dis-moi pas que tu fais ça pour parce que tu te soif de sang.
1: Ben,
2: c'est des malades. Non?
1: Non, ben, c'est ça.
2: Toi, tu le ferais pour le sang, Seb.
1: Non, moi, ça m'écœure, mais je veux dire, de toute façon, je me ferais tuer dans un ring en dedans de 2 secondes, écœure, mais c'est ça.
3: Ouais, non, OK. Non.
1: OK.
3: Non, moi, c'est parce que j'ai plus de joker ici, là, ils me l'ont dit, fait que je vais regarder pour une joke de sexe.
1: OK.
4: On va jouer à Devine mon ange. On est capable par des questions.
3: Oui.
4: Des questions juste par votre voix. On n'a pas votre nom. De s'approcher le plus possible de votre ange. Puis en fait, c'est une compétition entre nous trois en même temps. Là,
3: oh,
4: parce qu'on joue pas pour le
3: amicale,
4: fun.
3: C'est
4: qu'on joue pour le sang.
3: Le sang,
4: mon gars. Après Joe, ben Joe.

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1: Ben, en fait, là, tout le monde participe parce que on doit deviner l'âge des participants au téléphone en posant des questions et sans dépasser. Parce que c'est comme The Price is Right, soit on est pile dessus, mais si c'est un au-dessus, ça compte pas.
2: Ouais.
1: Fait qu'on joue chacun pour soi, là, c'est ça. C'est une...
3: Chacun pour soi,
1: oui.
3: Pour le sang.
2: Oui.
1: C'est ça.
2: Pour le sang.
1: Donc, on commence avec la participante numéro 1. Bonjour.
4: Allô?
1: OK.
5: Allô?
1: On a des questions pour toi, donc on peut pas te demander évidemment rien qui a rapport avec des dates, là, c'est ça les règlements de ce jeu très strict. Ton premier kick de jeunesse sur une vedette, là, acteur, chanteur, peu importe, ça serait qui?
4: Oh mon Dieu, OK, Nick Carter.
1: OK,
2: parfait. Est-ce que c'est quoi la chanson qui était la grosse toune quand t'as gradué en secondaire 5?
1: Oh.
4: En secondaire 5,
1: avec
4: t'es bonne? Non, j'en ai aucune idée.
2: C'est pas OK.
4: Non, c'est...
3: OK, prochaine question. Attention, un peu plus difficile maintenant. Tu sais quoi, toi, un municipe?
4: Non.
3: T'as pas connu les dépanneurs Perrette?
1: Ah.
4: Non.
1: Non.
3: OK.
2: Combien écoutaient les jujubes quand t'étais à l'école?
4: 10 sous.
5: C'est OK. OK.
1: T'as-tu déjà enregistré une chanson à la radio avec une cassette?
4: Non.
1: Jamais.
5: Hmm. Le tableau à petite école, c'était-tu un tableau noir avec de la craie ou un tableau vert avec de la craie ou bien c'était un tableau électronique?
4: La craie.
5: Quelle couleur, le tableau? Noir ou vert?
1: Ça t'aide-tu vraiment, ça?
5: Ouais. OK. Ouais, parce qu'à un moment donné, ils ont changé.
1: Noir ou vert?
4: Vert, je pense.
5: Vert, OK.
1: OK, faut essayer de deviner tout de suite.
2: OK, moi, je vais... OK.
1: Moi, je vais y aller pour 36, mais là, elle m'a mêlé un petit peu.
2: Ah, non.
1: Là. Ça doit être...
2: OK, ben je vais y aller avec 30.
1: 30?
2: Je vais essayer de poigner ce qu'il y a juste
5: 41.
2: Avant.
1: 41. Ouais. Alors, participante numéro 1, quel âge as-tu?
4: 35.
1: 35, donc yes! C'est Jen qui a le point.
3: Ah non, 35, t'es même fucked up, toi!
2: En passant, j'avais écrit 35 sur ma feuille.
1: Ah oui, c'est vrai, c'est écrit 35
2: mais
1: sur ma feuille.
2: Comme t'as dit 36, je me suis donné un plus grand gap.
5: Attends, je veux parler à cette invitée spéciale qui est toujours en ligne. Oui. T'as 35, puis tu tripais sur Nick Carter.
2: Ben oui.
4: Oui.
1: Ouais, ça fait...
5: Ça fait 36. Zéro.
2: Ben oui, tu connais
5: ça fait zéro.
1: Ben oui, mais en tout cas...
3: Ça fait pas. Ça, c'est arrangé. Vous faites ça, vous me faire pogner
1: les nerfs. On va réessayer avec la participante numéro 2. Salut, participante numéro 2.
5: Oui, pardon, excusez-moi.
1: Tombe, hein? Allô?
4: Salut.
1: Bon.
2: Allô?
1: OK, t'as une voix jeune, toi aussi.
2: Oui, très jeune.
1: Bon, alors, le premier film que tu te souviens d'avoir vu au cinéma?
4: Et ta boire. C'est une bonne question. C'était peut-être Scooby-Doo.
1: Ah, Scooby-Doo.
5: Scooby-Doo.
1: Ah, le film Scooby-Doo. OK, ouais.
3: OK. T'as-tu connu ça, toi, les Red Lobsters pis les Dunkin' Donuts de l'époque?
4: Ouais, Dunkin' Donuts, oui. Lobster, non, j'aime pas ça.
5: OK.
2: OK, c'était quoi... comment tu t'habillais au secondaire? C'est quoi ton look?
4: C'était des pantalons lousses. Mais c'était en être option sport. Fait que tout le monde était habillé pareil.
5: OK, puis okay. Aujourd'hui, mettons, qu'est-ce que tu portes?
1: ça fait drôle.
4: Ça vient en travail.
5: Ouais, OK.
2: Bon, okay,
1: parfait. T'as-tu déjà piraté une toune sur Napster?
2: C'est bon, ça.
4: Non, c'était une autre application.
1: C'était quoi? LimeWire?
4: LimeWire.
2: Okay. Ouh.
1: OK, bon.
2: OK, parfait. Okay. Est-ce que t'as été sur MSN?
4: Ben oui.
1: OK. OK, moi, je pense que je pourrais essayer.
3: Toi, quand t'étais jeune, Pluton était-tu encore une planète?
4: Oui.
1: Okay. Oui, OK. OK, moi, je vais dire que là... Ouais, 31. Olivier?
5: 29.
1: OK, il va stratégique.
2: 32.
1: Jeanne dit 32. Alors, participante numéro 2, quel âge as-tu?
4: 31.
1: Oh! Colin!
2: Quoi? Bon,
1: je suis même surpris.
2: Hey, j'étais fière de ma shot, là. J'étais comme, c'est sûr qu'elle est un petit peu au-dessus de tout ça. Puis là, j'ai cassé. Non, mais non, bravo.
1: C'était proche.
5: J'étais proche, moi aussi, j'étais proche.
2: Ouais, t'es content.
5: J'étais proche.
1: Participante numéro 3, salut. Allô?
4: Allô?
1: OK, donc, première question. Le premier spectacle, le premier show que t'as vu dans ta vie?
4: Bon Jovi.
1: Oh, OK, Bon Jovi.
2: Oh.
5: Bon Jovi. Premier show, Bon Jovi.
2: OK, c'était quoi le cocktail qui était tendance quand tu sortais d'un bar? Qu'est-ce que les gens buvaient?
4: B-52.
1: Ah, OK, oui.
2: OK, oui.
1: Shooter, OK. OK, parfait. As-tu, je t'en pose la même question. As-tu déjà une pagette?
0: Non.
1: Jamais de Paget.
5: OK. Toi, quand t'étais jeune, est-ce qu'on avait découvert le lac Champlain?
0: Oui.
1: Oui.
2: OK. OK. C'était quoi ta première voiture?
0: Une Corolla, une Toyota Corolla.
5: OK. Tu te rappelles-tu un moment dans ta vie que tu pouvais passer les douanes des States juste avec ta carte d'assurance maladie?
0: Oui.
1: OK. Okay. Une petite hésitation. Le poster, mettons, que tu avais dans ta chambre quand tu étais ado. Tu avais un poster de quoi ou de qui?
0: J'avais pas de poster.
1: Pas de poster dans la chambre.
2: Oh.
1: OK.
2: Okay.
5: T'as-tu connu les $2 en papier?
0: Oui.
5: T'as-tu connu les dollars en papier?
0: Oui.
1: OK.
5: OK. T'as-tu connu les écus?
1: OK, il faut deviner. Je vais dire que là, 45 ans, moi.
2: Je vais dire 50. 50.
5: Ah ouais, on est fin. On est. Écoute, les dollars. Écoute, attends, tu peux donner deux secondes. Là. Le dollar en papier a été retiré dans les années 80.
1: Ouais.
5: Le 2 dollars a été retiré en 98.
1: Oh.
5: Fait que ça, dollar en papier, on est des années 80, t'as connu ça. Mm-hmm. Dire, on est,
2: Presse-toi pas, Oli. Voyons, presse-toi pas. Prends ton temps.
5: Je connais fast food, fast life. Vous allez mourir jeune. Moi, je prends mon temps. Je parle à ma meilleure amie d'enfance. Je vais dire 54.
1: 54 à la participante numéro 3. T'as quel âge?
0: 48.
2: C'est toi?
1: Hey, c'est joli, Colin.
2: T'es vraiment bon là-dedans.
5: Je vais juste vérifier, s'il te plaît, être certain, voir si t'as pas 54.
1: On va avoir le temps pour un dernier participant. Luc, on va sur la 4 ou la 5? On va sur la 4. OK, parfait. Participant numéro 4, salut.
6: Oui, salut la gang.
1: Salut. Hello. OK. Ton premier kick de jeunesse dans les personnalités connues?
6: Je dirais Shakira.
1: Ah,
2: oh. Okay.
5: OK. OK, audacieux, ça part de même.
2: C'était qui ton VJ préféré?
6: Je sais pas.
2: Ah non, tu n'écoutais pas Musique Plus?
5: OK.
6: Ouais, oui et non.
5: OK,
6: oui, non.
5: Sur l'heure du dîner, est-ce que les Flintstones jouaient les pierres à feu?
6: Oui.
1: Oui, parfait. Hey, je suis un peu mêlé. OK, ton premier téléphone cellulaire, c'était un téléphone de quelle marque? Est-ce que tu t'en souviens?
6: Un Samsung.
2: C'est quel modèle, Samsung?
1: Un flip phone ou un...
6: Non, un cellulaire comme on a aujourd'hui, là.
1: OK, ouais, là, je suis mêlé, là.
6: Pas un flip.
1: Pas un flip, OK. Donc, il y avait un écran, puis ben là, de
2: bord, c'était les Flintstones jouaient sur l'heure du midi?
6: Ouais, des reprises.
1: Oui,
5: c'est ça.
1: Hey, là, je suis mêlé.
5: Donc, on est fin année 80, début d'année 90, en âge conscient, t'avais à peu près 10 ans, t'es né... Attends un peu.
2: Attends,
5: toi.
2: T'es déjà rendu là, toi?
5: Oh, mais c'est parce que je fais l'entonnoir.
2: Je comprends. Moi, j'ai une autre question.
5: Oh, vas-y.
2: As-tu porté la coupe champignon?
6: Non.
5: As-tu connu l'époque fluorescente?
6: Non.
1: Je fais ça, il est plus...
2: Il est
1: vraiment
2: plus jeune, qu'on pense.
5: Il est plus jeune, c'est les reprises. Je viens de comprendre la patente.
1: Fait que là, on me dit qu'il faut deviner là parce que c'est, on manque de temps. Je vais dire, 28 ans. Je sais pas.
5: Non, t'as 32.
2: Ah, j'allais pas. Je vais dire 33.
1: 33. Alors, participant numéro 3, t'as quel âge?
6: 27.
1: Ben, y a personne qui l'a. Personne n'a de point. On a tout bossé. 27
2: ben
1: seulement,
2: oui.
1: Mais oui.
2: On
7: a son jeu. Personne n'a de point.
1: Ah, voilà, ben, c'était, non, on a quand même été pas pire, là.
2: Il y a des gens sur la messagerie texte qui disaient 63, là. C'est à quel point c'était vague, son affaire. Mais les Flintstones nous ont dupés. Ça n'a pas rapport.
1: Messieurs, là.
2: C'est un peu fâché,
1: vraiment cool, le gars. Mais ça n'a pas rapport. C'était un mindfuck total. Il y avait les Flintstones qui jouaient, tu trippais sur Shakira, t'avais un téléphone, mais pas un flip comme aujourd'hui. Qu'est-ce qui se passe? On a été mêlés un peu. OK. On a besoin de quelqu'un pour jouer au mini-jeu. On doit deviner quel artiste passe la tondeuse. C'est assez facile. Hier, ça n'a pas été trouvé, mais en fait, c'est... Écoute, je pense que...
5: C'est pas si facile que ça. Donne une chance au monde.
1: Ben oui. Alors, appelez tout de suite. 7900-943. 1-800-665-5440. Le moment à Jen s'en vient. Tu vas nous jaser de...
2: Des choses qu'on trouvait cool quand on était jeune, mais qui étaient vraiment pas si cool que ça. Des choses qu'on voulait, qu'on désirait tellement, mais qui étaient super... Avec notre regard d'adulte, on se dit, voyons, ça n'avait pas rapport.
1: On va vous relancer la question aussi. Et Semi-Sonic en musique, Closing Time. 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
2: Ah, je sais que t'as
1: pas. De toute façon, les pains au chocolat, l'accessoire que t'as plein de choses, c'est pas une bonne idée.
2: Le petit pain au chocolat. La la la la la.
0: je vais tranquille avec ma plancha.
3: D'ailleurs, on dit-tu pain au chocolat ou...
0: Chocolatine.
3: On dit pain au chocolat.
0: Ben, moi, je dis chocolatine.
3: Va jamais dire chocolatine. Va jamais dire chocolatine en France.
0: Ben non, mais moi, je suis pas en France, puis je suis pas une Française.
3: Ben, c'est eux qui ont inventé ça. Tout c'est comme si tu portais la viande, tourtière. Tu sais, regarde, moi, je respecte les Français, je dis pain au chocolat.
0: Bon,
3: mais c'est chocolatine. C'est une chocolatine. Non, non, c'est un pain au chocolat, c'est pas une chocolatine. ça allait bien, matin.
0: Ben oui.
3: Ça allait super bien, j'étais de bonne humeur.
0: Encore.
3: Malgré la pluie, les torrents, ça allait super bien. Là, t'arrives avec la
0: chocolatine. Attends un peu, j'ai quelque chose qui va te ramener dans bonne track avec Jack Johnson. Ça fait se sentir bien.
3: Chocolate Bread.
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5: Mini-jeu, mini-jeu. Il y a juste une seule question. Tu vas voir, ce sera pas long. Mini-jeu, mini-jeu. La voilà!
1: On doit deviner qui, quel artiste pense la tondeuse. Et c'est Yannick de Saint-Joseph du Lac qui va jouer avec nous. T'es prêt, Yannick?
6: Ben,
1: je
6: suis prêt.
1: On l'écoute.
8: Comme si j'avais...
1: Que tu l'as, Yannick?
6: Ben, c'est Garou.
1: Ben oui, bonne réponse! Oh.

0: Ouais.
1: C'est ça. C'est Garou. C'est lui qui passe à la tondeuse. On entendait bien. Il chante tout le temps comme ça, là, tu passes à la tondeuse.
2: Exactement. On connaît tous Mais moi, je pensais que c'était Mario Pelcha.
1: Non. Ah, ça, c'était, non. Non. Sa réponse d'hier, ce n'était pas Mario Pelcha, mais qui sait qui, le moment de Jen s'en vient.
3: Oui.
1: As-tu comment j'ai,
3: Ah oui.
1: Oui, il y a Luc Cochon qui va, oui, vas-y, Luc.
4: Demain, ça sera un mini-jeu spectaculaire. Okay. Hein? C'est qui saute dans l'eau?
1: Bon.
4: C'est
1: où, ça? Là, j'ai... Ça, là... Je avoir de la misère à attendre à demain.
0: Hey, ça, t'aurais pas dû me dire ça, je suis tout préparé à soir.
1: C'est sûr.
4: T'es-tu en train de me dire que je fais pas un bon tige?
1: Ben, c'est son son.
3: Excellent comme tige.
4: Je me trouve
1: très... Ben, son. Parfait.
0: Tu penses qu'il y a du monde qui vont prendre congé?
1: Oui.
0: Enfin,
1: oui.
0: Demain, là, c'est le sûr. Mini-jeu, ça saute.
1: C'est ça. Moi, je rentre pas à job.
3: Saute dans l'eau.
1: Donc, le moment à Jen s'en vient, tu nous jases de...
3: Il y a quelque chose que, quand j'étais jeune, là, j'espérais tellement avoir une chose en particulier qui était, au bout du compte, ceux qui en avaient de tout ça, là, étaient misérables.
1: Oui.
3: Puis moi, je trouvais ça tellement cool, puis je faisais semblant d'en avoir même, juste pour me penser cool. Puis on va vous poser la question, c'est quoi la chose que vous vouliez qui était pas cool, mais que pour vous, c'était cool?
1: Oui, exactement. Là, c'est assez étrange, ce que vous nous faire comme révélation. Elle va nous révéler.
3: D'après la toune,
1: carrément. Alors, ça, c'est une toune, les gens pensent que c'est sur la fermeture des bars, mais c'est pas ça, c'est quand il a appris que sa blonde était enceinte, closing time.
3: Ah,
1: c'est pas une toune, il est 3 heures du matin, puis on sort. Il y a d'autres paroles là-dedans, vous pouvez les écouter tout de suite, voici ça. 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

0: Pense de choses connes qu'on voulait avoir quand on était plus jeune.
1: Mais j'étais conne. J'étais vraiment une petite conne quand j'étais enfant. Non, mais quand on est enfant, on est des petits cons, des petites connes. C'est la vérité, là, tu sais. Puis il y a des affaires que les autres ont. Tu sais, on veut juste ce qu'on n'a pas quand on est jeune. Puis ceux qui en ont, on est comme, OK, ouais, là, ils ont ça de plus.
2: Ouais.
1: Mais tu sais... Ça peut être, c'est pas genre, ah, oh, elle est vraiment cool parce qu'elle a des pantalons à snap, là. Tu sais, nous autres, c'était comme niveau mode, c'est ça. Moi, c'était plus ce que je voulais, c'était vraiment des broches.
2: Je
1: rêvais d'avoir des broches.
0: Comment ça?
1: Je trouvais ceux qui en avaient vraiment cool, puis j'étais tellement lourde que chaque fois que j'avais une gomme, j'en faisais comme un petit filament, puis là, je la mettais entre ma lèvre puis ma gencive. Puis je parlais comme si genre, j'avais des broches, parce que je trouvais ça vraiment nice.
2: Mais t'en as eu des broches?
1: J'ai jamais eu de broches.
2: T'as les dents vraiment droites,
1: c'est ça? Je te remercie. Non, j'ai été très chanceuse, mais je trouvais ça tellement nice.
0: T'aurais mieux avoir les dents croches, mettons, puis
1: pour pouvoir avoir des broches.
0: OK.
1: Genre, je trouvais ça extraordinaire.
2: Voyons.
1: Autre chose que je voulais vraiment beaucoup, une pompe d'asthme.
0: Non, toi, Colin! OK.
1: Je voulais tellement faire de l'asthme.
0: Okay.
1: Je trouvais ceux qui faisaient de l'asthme, ils étaient spéciaux.
0: Mais oui.
1: Puis il y avait ben d'abord une super excuse pour choquer l'éducation physique.
0: Ah, oui.
1: Mais il y avait rien de plus cool que... Tu sais, les gens qui prenaient, qui appuyaient sur leur pompe, là.
0: Ouais.
1: Ah, moi, là, j'y regardais, puis j'étais comme, OK, mais genre, quoi, ils ont des broches, puis en plus, ils sont, quoi, sous médication.
2: Okay.
1: C'est tellement nice.
2: Les broches, la pompe, une bonne débile.
1: Non, mais je te dis, toutes ces affaires-là, je trouvais ça cool. Il y avait des gens aussi qui... moi, j'ai saigné du nez, mais vraiment plus tard, OK? Saignais pas du nez quand j'étais jeune, mais il y en avait tout le temps quelqu'un qui saignait du nez à l'école. Puis j'étais comme, ah, oh, wow, c'est tellement spécial. Ils ont quelque chose de spécial.
0: Ah oui.
1: Je me trouvais pas spécial.
0: Je te confirme que t'es spécial.
2: C'est confirmé, là.
0: T'es spécial.
1: Je suis pas toute seule qui souhaitait des affaires.
0: Ah
1: là.
0: Non, mais vous êtes pas beaucoup dans la gang.
1: Non, je suis sûre que je suis pas la seule.
0: Mais moi, je souhaitais vraiment avoir des lunettes.
1: C'était-tu
0: pour la même raison que moi?
3: Je sais pas.
0: Non, mais raconte.
3: Moi, en fait, sinon, je trouvais ça... En fait, moi, j'ai toujours, quand j'étais plus jeune, trippé sur Superman. Fait que sa version Clark Kent, où il met des lunettes, puis là, personne le reconnaît, puis ça le change. Je sais pas. Puis là, en secondaire 1, je pense que j'ai fait exprès d'avoir un examen de la vue en disant à mes parents, je vois plus très clair au tableau. Finalement, j'avais à peine de myopie, 0.25, je sais pas trop quoi. Mais là, je voulais avoir des lunettes. Puis là, ils m'ont dit, faut juste les porter en classe, faut pas les porter tout le temps. Moi, je les ai portées 24 sur 24, à part quand je dormais, évidemment. Puis là, j'ai abîmé mes yeux à cause de ça.
1: Pourquoi toi?
2: Ah moi, j'avais 7 ans. Il y avait mon voisin pupitre à l'école. Première année, il y avait des lunettes. Puis c'est Barney qui les mettait dans un étui de Disney avec un Mickey Mouse. Puis je voulais l'étui de Disney.
0: OK.
2: Puis je me suis dit, la façon d'avoir l'étui, c'est d'avoir des Barney.
0: Ben oui.
2: Je suis arrivé à l'optométrie. Identifier ses lettres, le 6, logo de Batman. Fait que là, là, elle est allée voir ma mère. Puis elle a fait... là, ma mère, elle dit, je pense qu'il ne voit pas comme faux. Là. Puis, elle dit, non, il est juste attardé.
1: Non, mais c'est
2: jamais eu de lunettes.
1: Valable comme raison de vouloir l'étui à lunettes.
0: Oui, oui.
1: T'étais également moi. Moi, j'étais une petite conne, t'étais un petit con.
2: Oui, sauf que toi et moi, ça se défend. On avait 6 ou 7 ans. Lui, il était au secondaire.
0: Secondaire 1.
3: Oui, puis là, j'ai des lunettes depuis ce temps-là, puis je suis à peu près aveugle. Fait que
2: Mais t'aimais jamais?
3: Ben non, j'ai des verres de contact, parce que sinon, je ne vois rien.
2: Et voilà. Tu t'es fait prendre au jeu, mon gars.
3: Je me suis fait avoir, parce que je veux plus avoir nécessairement des lunettes, là, mais parce qu'ils sont rendus épaisses comme des fonds de bouteille.
1: Ben oui.
3: C'est ça le problème.
1: Tu vas te faire opérer?
3: Non, j'ai la cornée trop mince, malheureusement.
2: C'est
3: trop, ça sonne bizarre. Oui,
1: j'ai la cornée trop mince.
3: J'ai la cornée mince, fait que ça peut pas me faire opérer. Fait qu'on vous relance la question, de votre côté, est-ce qu'il y a quelque chose comme ça que vous vouliez vraiment avoir? Puis finalement, quand
1: c'est niaiseux.
3: C'est ça avait pas de bon sens. Là. C'était pas quelque chose de nécessairement le fun.
0: Oui.
3: On a une paire de billets à vous faire tirer pour Tommy Néron à Saint-Jérôme le 17 juillet. Il faut nous appeler tout de suite, donc, avec ce que vous vouliez absolument quand vous étiez plus jeune, qui était peut-être un petit peu con. 790-094-3 1-800-665-5440 et le 6-12-12. Il y en a déjà beaucoup qui sont rentrés. Ça va voir des choses intéressantes. Des
2: gens
3: qui avaient hâte à des événements même désagréables dans leur vie. Manquez pas ça. On prend vos appels et vos textos après Karim Ouellet et l'amour dans sa rentre au poste jusqu'à 18h à Énergie.

0: 7h16, on vous demande ce que vous vouliez plus jeune, qui était dans le fond pas quelque chose de cool, si vous aviez hâte, comme toi tu voulais avoir des broches, Jen.
1: Oui.
0: Moi des lunettes, et puis finalement quand tu te ramasses avec des broches, des lunettes, c'est pas nécessairement quelque chose de fun.
1: Je voulais avoir de l'asthme, tu sais.
0: De l'asthme, oui, c'est ça. On va aller jaser avec Camille. Oh, on t'a entendu, Audrey-Anne.
1: Audrey-Anne qui piche à grande pâte d'imprédisons.
2: C'est pour tout le monde, ça. Là, on a apporté ça pour la visite, t'es en train de piocher dedans.
0: On a un pot qui vient du Costco, puis c'est des pretzels, ils ont fourré au beurre d'arachide, c'est très, très bon.
2: C'est des pretzels fourrés de beurre d'arachide Valencia.
0: Ouais.
2: C'est vraiment
1: délicieux.
0: Capable d'arrêter. Donc, exactement. Ce que vous vouliez de, donc, d'étrange, comme vous étiez jeune, Camille de Saint-Hubert, c'était quoi, toi?
3: Moi, je rêvais d'avoir un plâtre.
1: Ah ben oui.
0: OK.
3: Oui. J'ai tout fait pour me casser de quoi quand j'étais jeune. Tomber de la glissade, faire des roulades, dans tout fait.
0: Oui.
3: Puis aujourd'hui, je la trouve moins drôle à presque 33 ans quand j'ai déboulé les marches puis j'ai dû avoir deux semaines d'arrêt de travail. Puis,
0: oui.
3: 6 mois plus tôt, j'ai aussi eu 6 mois d'arrêt de travail pour une grosse fracture à mon pied.
1: Eh, hey, mon Dieu!
3: Ouais. Tout est ligament déchiré, mais bref, c'était vraiment moins drôle. J'ai appris à mes dépens.
0: Mais je te comprends parfaitement, parce que plus jeune, mettons, à 5-6 ans, moi aussi, j'enviais les gens qui avaient des plantes. Là, tout le monde signait leurs plantes,
1: ben
0: il y avait
1: oui,
0: des dessins dessus. Puis, un moment donné, je me suis cassé un bras, puis je trouvais ça moins drôle. Mais
1: moi, j'étais contente quand j'ai cassé mon bras.
0: Pour vrai?
1: Oui. Parce qu'il y avait des beaux dessins, puis une de mes amies, elle dessinait full bien, puis c'était vraiment cool ce qu'elle avait fait sur mon plâtre. Je trouvais ça beau.
0: Ben oui.
1: Des petits bonheurs, Olivier. Des petits bonheurs.
2: Fracture ouverte, hein. Il y a rien qui fait plus plaisir.
0: C'est ça. Marie-Ève de Sainte-Sophie, c'était quoi, toi?
4: Oui, ben moi, j'avais très hâte quand j'étais jeune d'avoir mes règles.
0: Ah oui.
1: Ah, mon Dieu, c'est non, ben niaiseux.
0: C'est drôle.
4: Non, t'as pas
2: non.
4: Aujourd'hui, je regrette d'avoir souhaité ça.
1: Pense-toi, ben oui, c'est sûr.
0: Oui. Puis quand t'es eu pour la première fois, t'étais contente, donc, ou rapidement?
4: Non, j'étais vraiment pas contente, là. C'était, moi, j'étais de l'endométriose, fait que c'était de la douleur par-dessus douleur. J'avais 12 ans, puis j'avais vraiment de la misère.
0: Ben oui, je comprends.
1: Ah, c'est con.
0: On va aller à Marie-Pierre de Saint-Jean-sur-Richelieu. Marie-Pierre, tu souhaitais avoir quoi plus jeune? Hop, on a-tu perdu Marie-Pierre? Je pense qu'on a perdu Marie-Pierre.
2: Ça sera jamais.
0: Elle voulait des béquilles ou une canne.
1: Ben oui.
2: Ah, ben ça, c'est facile. À l'oratoire, il y en a plein des gratis.
0: Oui.
1: C'est vrai. Mais nous autres, là, mettons, au secondaire, c'était une grosse école avec plusieurs paliers, tout ça, puis il y avait un ascenseur. T'as pas le choix d'avoir un ascenseur. Ceux, là, qui se cassaient quelque chose, là, ou qui devaient avoir des béquilles ou qui étaient en chaise roulante pour une courte période de temps, pouvaient toujours prendre l'ascenseur.
0: Mm-hmm.
1: Ça, c'était tellement le fun, là. C'est ça, j'aurais souhaité. Je l'ai pas vécu au secondaire, malheureusement, moi, c'était au primaire, mais ça, je voulais tellement prendre l'ascenseur, je trouvais ça trop le fun.
2: Ah oui, je me rappelle de ça. Moi, il y en avait un, à un moment donné, il était en béquille depuis longtemps, là. Puis là, lui, il prenait l'ascenseur, puis il y avait toujours son ami,
1: oui,
2: son
1: qui l'accompagne.
2: Traîner cette cochonnerie, là, son sac d'école, puis
1: il était jaloux.
2: Il était dans l'ascenseur. Et j'ai dit, lui, il a pas mal pour vrai.
0: Ah oui.
2: On l'a poussé. Il avait mal pour vrai.
0: Il avait mal pour vrai. Robert de Saint-Jérôme, en fait, toi, tu souhaitais pratiquer un métier en particulier que tu n'as pas fait finalement?
5: Exactement, non, j'ai pas fait. De s'apprendre, c'est pas cool, là. Je voulais devenir pusher d'un bar. Avec le petit sacoche banane.
0: Ah oui, le petit sac banane en avant. Fait que puis pourquoi t'avais vu ça quelque part, puis tu trouvais ça cool?
5: Je me tenais d'un bar, et puis je voyais tout le temps un gars pro loin des toilettes, puis blablabla, bon. Puis je dis, Chris, j'aimerais ça faire ça. J'avais les plugs pour, mais je suis jamais rentré, j'ai jamais traversé.
1: Hey, c'est tellement drôle, c'est un des bons exemples qu'on a eu, je trouve.
0: Oui,
2: c'est le meilleur exemple.
1: Tu voulais être pusher.
2: Hey, là, tu viens taper l'histoire du plâtre, là. Moi, je vais le plâtre que tu comptais tantôt.
1: Oui.
2: Hey, là.
1: Hey, c'est drôle.
2: C'est vraiment drôle.
0: On vous rappelle de nous appeler, qu'est-ce que vous souhaitiez plus jeune, qui finalement était quelque chose d'un petit peu con. On a une paire de billets pour Tommy Néron à faire tirer. 790-80-14-3-1-800-665-54-40. On va aller à Kevin. Oh, ça, c'est ce que je viens de lire. Kevin de Sherbrooke, qu'est-ce que tu voulais plus jeune?
6: Oui, dans le fond, moi, j'ai jamais aimé me brosser les dents quand j'étais jeune, vu que j'ai toujours fait un dentier.
0: Toujours voulu un dentier.
2: Oui.
0: C'est très drôle.
2: Vous êtes extraordinaire. Je sais pas qui... Écoute, tout le monde a des bonnes
0: idées. Kevin, t'avais quel âge à ce moment-là?
6: Mettons jusqu'à 17-18 ans, là. Jusqu'à tard. Là.
2: Ah oui, tard quand même. C'était pas un truc d'enfance, là. C'est jusqu'à jeune âge adulte.
0: Et en ce moment, tu réalisais ton rêve, finalement?
6: Non, finalement, j'ai des bonnes dentitions.
0: OK. Ben, hey, t'as qu'à faire.
1: Je viens d'avoir un flash de quelque chose. quand j'étais jeune, je jouais, hey, ça c'est la vérité là. Tu sais, on jouait à genre la famille, le papa, ouais, maman puis tout, ouais, ça. Mais quand j'étais genre en cinquième année, fait que là tu dis 11 ans, je jouais, c'était mon jeu préféré avec mes amis. Je jouais à la mère monoparentale de 16 ans qui doit conjuguer ses gemmes
0: ben
1: au travail.
0: Débile de 16 ans, sociopathe.
1: C'était mon jeu préféré. Là, c'est comme ok, devoir gérer comme mon enfant là, avec, ben oui, faut que je prenne l'autobus, faut que j'aille le porter à la garderie, mais faut que j'aille travailler, mais j'ai de l'école aussi.
2: On est tellement
1: je jouais, j'étais tellement conne, mais ça là, je trouvais ça tellement nice,
2: mais
1: comme vie.
2: C'est quoi, quand on est enfant, ces jeux là là, c'est magnifique parce qu'on on comprend pas l'ampleur, mais moi tu vois là, tu me fais penser quand j'étais petit gars là, mmh, moi je jouais j'étais Première Guerre mondiale dans les tranchées, oh, je me rentrais mon bras dans mon chandail parce que je faisais semblant que j'avais sauté sur un obus.
1: OK, non, mais il va falloir faire un sujet.
2: Je criais mon bras. Ça c'était ça, et c'était constamment toujours le même bras. Moi je pense que j'ai été troublé là,
0: ah oui, hein?
2: Oui, avec la, moi je pense une réincarnation de la Première Guerre mondiale.
0: T'étais amputé.
2: Moi l'hiver, le monde se faisait des forts, moi je me faisais des tranchées. Je criais les Allemands. J'avais 10 ans.
1: C'est pas, hey, c'est drôle. Est-ce parce que là, c'est, j'allais faire changer.
2: Non, mais change, je vais prendre ça en note. Là, pas de sujet.
1: Mais va falloir s'en reparler. Oli, moi, il, ouais, y a un autre jeu, ouais, que je jouais quand j'étais jeune, ça avait pas de bon sens.
2: Mais t'es une personne fucked up. J'aimerais s'en faire du pouvoir avec toi.
1: J'en ai jamais fait.
0: Ah ben, regarde, c'est un peu comme toi, Olivier. Sabrina de Montréal, qu'est-ce que tu souhaitais, toi, plus jeune?
7: Oui, ah, c'est pas moi?
0: Oui.
7: Oui, eh ben moi, c'était comme Luke Skywalker, perdre la main.
0: Tu voulais perdre la main?
1: Oh, oui, ah bon, comme Luke Skywalker.
2: Je comprends.
1: C'est,
2: okay, c'est très intense.
0: Ça fait que tu trippais beaucoup sur Star Wars, c'est ça?
7: Oui, puis là, il y a eu le jeu Cyberpunk 2077.
0: Ouais.
7: Là, ça, j'ai le goût de perdre un bras pour avoir un bras robot.
2: Ah oui, mais tu veux devenir un androïde, là, carrément.
0: Oui.
7: Ah ouais.
2: Ouais. Moi, tu vois, tu parles de robot, puis c'est, moi, j'avais peur justement de me faire amputer d'une quelconque manière quand j'étais petit, parce que te souviens-tu de la pub des années 80?
0: Oui. Je suis Astor, un robot. Moi, je peux remettre mon bras. Vous pas, ben oui. Ça a marqué, ouais. Ça a marqué beaucoup.
2: Troublé à quel point je l'ai bien. En plus de ça, la voix de robot, c'est dégueulasse.
1: Là, c'est vrai, c'est troublant.
0: Au 6-12-12, moi, je voulais être gros. Parce que je voyais des vidéoclips avec des gros gangsters, t'es gros dans les clips, puis je trouvais qu'il y avait du style, ouais.
1: Ah,
0: oui.
1: Ah mon Dieu, ben, oui, écoute, c'était... Ben, oui. Mais c'est ça, on était ces personnes-là.
0: On a encore des appels. Nadia de Jonquière, qu'est-ce que tu souhaitais plus jeune?
8: Moi, ce que je souhaitais plus jeune, c'est d'avoir des boutons d'acné.
0: Ben voyons, hein?
2: Pourquoi? C'est étrange, ça, pourquoi?
8: Parce qu'à l'adolescence, toutes mes amies en avaient, puis moi, j'en avais pas, fait que j'étais jaloux, j'en, okay, voulais aussi.
1: Okay. Wow. Hey, mais honnêtement... Super nouvelle pour tes amis. Tu sais, toi, full inclusive, là, en mode, ben non, oui, tout est beau. Je trouve ça le fun, je trouve, ben oui, ça beau, j'en veux moi avec.
0: J'en veux moi aussi. OK, puis t'en as jamais eu finalement?
8: Ben non, j'ai jamais vraiment une peau à acné.
0: OK. Merci, Nadia.
1: C'est
0: 12-12.
1: Ah, c'est extraordinaire. Hey,
2: je suis un peu déçu quand ils parlent pas direct. Moi, je voulais aller à Parcelles de Soleil pour avoir un nouveau vélo. Je comprenais pas qu'ils étaient malades.
1: Ben, c'était tout du monde malade.
0: Oui, c'est vrai.
1: Ben oui.
2: Mais dans notre tête, dans enfin, là, on les, ouais, voit pas, les différences.
1: Mais non.
2: On les voit pas.
1: C'est extraordinaire. Voir la Parcelle de Soleil, c'est drôle.
0: Ben oui.
2: Ah, je trouve ça génial.
0: On va terminer avec Isabelle de Cowansville. Isabelle, qu'est-ce que tu souhaitais vraiment avoir plus jeune? Isabelle?
9: Moi?
0: Oui, c'est, oui, toi, Isabelle.
9: Tu voulais avoir des poux.
0: Tu voulais avoir des poux?
1: Ben voyons!
0: Pourquoi?
9: Ben, c'est arrivé une fois. Il y avait une épidémie de poux à l'école. Mais là, tous les enfants, on faisait un tri. Puis, ceux qui avaient des poux, ils pouvaient retourner à la maison.
0: Ah, fait que tu souhaites avoir des poux. Alors que,
9: ouais,
0: non, c'est pas le fun.
9: C'est vraiment
1: non. Non, c'est la pire affaire.
0: Merci. Merci beaucoup, Isabelle. Ben, c'était le fun comme sujet. On a entendu des spéciales quand même.
2: Wow! Oh, wow!
1: Ouais, ouais.
0: Oui. Fait qu'il y a des poux. Écoute, on va... Oui, c'est... C'est à refaire, je pense.
2: Écoute, on va en avoir eu encore pour une heure, là.
1: Il y a qui des singes mettent une brassière avec des Kleenex. Puis, effectivement, là, un moment donné, tu te ramasses. Je sais pas si elle s'est ramassée avec une forte poitrine. Mais des fois, ça peut être gossant.
0: Oui, oui.
1: T'es comment? J'en veux vraiment. Finalement, tu te ramasses avec du F. Puis t'es comment? Quelle drôle d'idée,
2: oui,
1: là.
2: Oui. Une maudite montre calculatrice. J'étais tellement jaloux de ceux qui en avaient une.
0: Ah,
2: la
0: ben
2: montre,
0: oui,
2: calculatrice, ben mais oui, qui servait à rien.
0: Hey, attends, on a un dernier. Moi, je voulais oui, un œil de vitre comme le méchant dans Last Action Hero, un film d'Arnold Schwarzenegger. Alors, un œil de vitre, ben pourquoi pas?
2: Hey,
1: je vous l'ai dit, on était cons.
0: Ben oui.
1: On était vraiment cons.
2: Vraiment,
0: mais on a tellement grandement changé, hein?
1: Oui, non? Super gros changement.
10: Non. Aussi court, plus de dettes.
0: Plus de dettes, exactement. Est-ce qu'il s'en vient dans l'émission, pour rester bien branché, le meilleur du monde à Mario, où souvent dans des situations, on conseille aux gens de donner les bonnes réponses. Mario va faire le contraire, c'est la mauvaise réponse dans toutes les meilleures circonstances. Et la visite de Lucien Casgrain qui va être avec nous, hein?
11: Tantôt.
0: Ah, on a mal compris. Il y a peut-être un petit problème de prononciation. Veux-tu me le répéter, Lucien?
11: J'ai dit, mais oui,
0: monsieur, tantôt. Tantôt, alors exactement, avec des nouveaux succès à souvenir, restez branchés, Énergie.
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1: Juste avant, Jean-Luc Legendre, Nouveau Info. Jean-Luc, on parle d'une arrestation à Québec.
2: Oui, des policiers qui ont arrêté un pédophile pour bris de conditions. Il s'agit d'André Fèvre, 78 ans. Il faisait l'objet d'un mandat d'arrêt. Lui, il continuait de faire la promotion de la pédophilie en disant que c'était une orientation sexuelle légitime. Bon. En 2020, il avait été condamné à 12 ans de prison. En 2020, il avait été libéré il y a 2 ans au tiers de sa peine.
1: Bravo.
2: On vous parlait la semaine dernière du déficit surprise de 11 millions à la ville de Laval. Aujourd'hui, le courrier de Laval révèle que le directeur des finances et trésorier de la ville a démissionné de ses fonctions le 8 juin dernier. Rémi Dubois a effectué une erreur comptable de routine qui a été constatée par la reddition de compte de la vérificatrice générale. Je parle maintenant de Taco Tuesday. Je sais pas si vous connaissez la formule.
3: Ouais,
2: le mardi, on mange des tacos.
3: Ouais.
2: En ce mardi, plusieurs personnes, dont Donald Trump, ont fait un taco.
1: Okay.
2: Et vous connaissez peut-être l'expression taco dans le cas de Donald Trump.
1: Oui.
2: C'est un anagramme qui veut dire Trump always chickens out, qui veut dire Trump recule toujours. Aujourd'hui, ça a été probablement son meilleur taco parce qu'il est revenu sur sa menace imposée hier de prélever 20% des droits de passage pour le détroit d'Ormuz. Donc, revient sur sa position un peu moins de 24 heures plus tard. Il y a une pionnière de la scène de l'humour du Québec qui est décédée à l'âge de 98 ans. Il s'agit de Denise Aimon, qui est mieux connue sous le nom de Timousse,
1: ben oui,
2: du célèbre duo Tigus et Timousse.
4: Attends, avant de commencer, j'ai une devinette à te demander, il paraît que t'es bon.
5: Ah oui.
4: Hey, qu'est-ce que c'est que deux Chinois se disent dans l'arène quand ils se boxent?
5: Qu'est-ce qu'ils se disent?
4: On se coigne.
2: Un duo avec Réal Bellampère, qui est un duo qui a été très populaire, notamment sur scène dans les cabarets de la province. Ça avait du rythme, c'était précis, ça jouait avec la foule. Ça m'a rappelé un numéro qui a lancé un jeune humoriste.
6: Hey, bonsoir, hein? On va faire une couple de jokes. Je te fais 12 jokes, puis je m'en vais, OK? 11. 6. Continue de même, ça durera pas longtemps. OK, ça.
2: Je trouve que vous aviez la même énergie.
7: Je suis complètement inspiré. Je t'émule complètement de cette époque des cabarets autour de Tigus et Timousse. C'est pour ça que ça me touche énormément d'apprendre le décès de cette grande dame.
2: Oui, exactement. Oui, condoléances à Réal Bellan, qui par la bande aussi, c'était pas sa mère, mais faisait partie, j'imagine, du portrait. Puis la Coupe du monde de soccer, l'Espagne qui vient de se qualifier pour la grande finale de dimanche avec un gain de 2-0 contre la France. L'Espagne qui va affronter le gagnant du duel de demain entre l'Angleterre et l'Argentine.
1: Merci beaucoup, Jean-Luc. À demain.
3: Pour l'Angleterre.
1: L'Angleterre.
3: L'Argentine, c'est les corrompus, là, en ce moment. Ils ont tout corrompu à FIFA qui disent, les gens.
1: Oui,
3: les gens sont fâchés contre l'Argentine.
2: On y va pour Harry Kane.
1: Let's go, les Sharks!
3: Les Sharks
1: d'Angleterre, c'est ça?
7: Non, mais ils jouent pas, les Sharks.
3: Pas dimanche, mais lundi.
1: Let's go! Let's go, les Sharks. OK, parfait. Ce qui s'en vient, on aura, entre autres, Lucien Casgrain avec ses nouveaux succès souvenirs.
5: Oui!
1: Et puis, le meilleur du monde à Mario, ça s'en vient dans toutes les situations. Quelle est la mauvaise réponse à donner? C'est des mauvais conseils, carrément, après Blue Ridge Band, High on You, dans sa rentre au poste. C'est Énergie.

0: bien nous induire en erreur aujourd'hui.
1: Oui, à défaut d'un retour d'impôt, c'est le retour de la mauvaise réponse.
0: Oui.
1: Je sais qu'on aurait préféré le premier.
0: Mais non, ouais.
1: Pour jouer, c'est très simple. Sébastien, tu me mets en situation et je vous donne la mauvaise réponse à donner dans cette situation-là. Mais avant, mon thème.
2: Ma mauvaise réponse.
1: Ça, c'est dans le temps que notre boss Adam était chanteur.
0: Oui, tout à fait, exactement.
3: Ah, c'est lui qui chante.
1: Oui, c'est Adam qui chante. Quand tu veux, Seb.
0: La mauvaise, mauvaise réponse au prêtre qui te demande « Jurez-vous de l'aimer jusqu'à la fin de vos jours? »
1: Peux-tu commencer par des tranches de 5 ans, puis on verra après?
0: Au chauffeur de taxi qui demande « Avez-vous une route préférée? »
1: Oui, la route des épices!
3: C'est pas la route des vins, toi?
0: À ton prof de deuxième année qui te demande « Comment se nomment les habitants du Mexique? »
4: Il y a Pedro, Manuel, Maria, José, Mateo, puis Diego.
0: Oui, bravo! Au pawn shop, quand le vendeur te dit « Monsieur, vous pouvez pas partir sans payer? »
1: Mais pourquoi? Voler du stock volé, ça s'annule, non?
0: Oui! À un mariage, quand le curé dit « Vous pouvez embrasser la mariée. »
1: Merci, mais j'aimerais mieux frencher la vieille madame qui joue de l'orgue.
0: Ose pas quand un employé te dit « Monsieur, vous avez pas le droit de parler fort ici. »
4: Oh, désolé. Je pouvais pas m'empêcher parce que sérieux, là, il y a donc ben des beaux totons ici. C'est malade!
0: Dans un magasin de disques, quand le vendeur demande « Cherchez-vous quelque chose? »
1: Oui, je cherche le code du Wi-Fi pour écouter Spotify.
0: À la cheerleaders qui crie « Ok, on encourage les lions. Donnez-moi un L! »
1: F!
5: C'est
1: non. Non. Non, c'est ça, là. Mauvaise
0: semaine, oui. F! Non, il a pas compris.
1: Donne-moi un B! O!
0: Oh! Faudrait laisser dans une foule, là. Au garage, quand on te demande, êtes-vous dû pour un changement d'huile?
1: Le champ, non, mais moi, oui. Ah ouais, prends ta guenille.
0: En sortant des funérailles, quand le curé te demande, vous étiez proche du défunt?
4: Non, pas tant que ça, on était assis en arrière, Joe.
0: Au musée, quand l'employé te dit une belle journée au musée avec votre enfant, monsieur?
1: Non, une autre petite journée pédagogique, puis comme vous coûtez moins cher qu'une gardienne, ben, m'en revenez le chercher vers 5 ans.
0: Et finalement, au comptoir du cinéma, quand tu te demandes, est-ce que je rajoute du beurre dans votre popcorn?
4: Non, mais moi ça direct dans la main, ça va glisser, mais que je me masse ça.
0: Et les mauvaises réponses, c'est donné dans différentes circonstances.
3: Effectivement, mauvaise réponse.
0: C'est une très mauvaise réponse. Ah, et là, ben là, on a de la grande visite qui s'en vient. Faut vraiment pas manquer. Lucien Casgrain.
6: Oui.
0: Oui, déjà en studio avec... puis là, on va faire une pause, mais après ça, c'est des nouveaux succès souvenirs. Là.
6: Exactement. Vous allez capoter. Je vous parle de mon nouveau festival. Vous allez capoter, là.
0: On va capoter. OK, on va capoter.
3: OK.
6: Capoter, là.
0: Au retour dans sa rentre au poste. Lucien Casgrain s'en vient.
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17: Et tout de suite, voici vos manchettes sportives avec nos collègues de RDS.
18: L'armada de Blainville-Boisbriand a été vendue à l'homme d'affaires américain John Moreland. Moreland a indiqué qu'il voulait garder l'équipe sur la rive nord de Montréal. Moreland a fait sa fortune en fondant une plateforme mondiale de gestion des fournisseurs. Il est également copropriétaire d'une chaîne de magasins de sport en Finlande. Alexis Barrière et Derek Pomerleau retourneront dans le ring le 3 octobre prochain à l'Espace Saint-Denis. Les deux boxeurs seront d'un gala de iBox Promotion, la nouvelle compagnie gérée par Yvon Michel. Masloum Akdemiz et Marie Deroule seront également sur une carte de boxe le 21 octobre au Casino Montréal. L'attaquant des Sharks, Macklin Celebrini, sera sur la couverture du jeu NHL 27, la populaire franchise de EA Sports. À 20 ans, Celebrini est le plus jeune joueur de l'histoire à recevoir pareil honneur. C'était Gabriel Bouchard dans la salle des nouvelles de RDS.
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21: Mes nouveaux succès souvenirs! Salut! Les jeunes drogués!
23: Allô, Lucien, ça fait longtemps qu'on vous a vu. C'est le fun de vous avoir en studio.
21: Ah ben oui, Geneviève, t'es-tu vraiment contente de me voir? Ou ben donc, tu fais juste lire ce qui est sur ta feuille.
23: Juste lire ce qui est sur ta
24: feuille. Ben moi, je suis vraiment content de vous voir, là, Lucien, là.
21: Toi, je le sais que c'est vrai, Trudel, parce que je le sais que tu sais pas lire. Alors, je te dis, je suis venu vous rendre visite parce que, comme toutes les personnalités qui vont à la radio et à la télévision, c'est toujours pour vendre des esti cochonneries. Et bien moi aussi, aujourd'hui, j'ai une esti cochonnerie à vendre, mon nouveau festival!
24: Ah, oui.
21: Oui, j'aimerais vous inviter à mon nouveau festival, c'est vraiment extraordinaire, ça se passe à Saint-Cujat,
24: oui,
21: dans mon village, c'est sur la rive nord, proche de Magog. Parce que maintenant que t'es à Boston, Magog, c'est dans le nord, là. Et là, tu veux savoir c'est quoi,
24: mais c'est quoi ton festival?
21: Tu veux
24: savoir, oui, c'est ça.
23: Je veux savoir, oui, c'est ça.
21: Je te fasse des hiéroglyphes.
24: Oui,
21: il y a des petits dessins. Oiseau, oiseau, soleil, yeux, oiseau, soleil. Ça, tu sais ce que ça veut dire, hein?
24: Non.
21: Moi non plus, c'est en anglais, je parle pas la langue.
24: Mais Lucien, je me demandais, c'est quoi ton festival?
21: Ah! C'est vraiment le plus gros festival au Québec, là. C'est pas comme ton festival Uchigea dans le parc Jean-Drapeau.
23: Oui.
21: Moi, ça, c'est de la petite bière, là.
24: Oui.
21: Oui, là, c'est samedi que ça se passe.
24: OK.
21: Samedi, c'est un hommage à Beau Dommage, avec en première partie Manon Lanaine qui va jongler avec des cantaloupes. Là, je vais juste prévenir les gens. Mauvaise nouvelle cette année, il y aura pas le concours du cochon graissé. Ah. Par contre, bonne nouvelle cette année, il y aura du méchoui. Alors, tout de suite, vous voulez un avant-goût des succès qui seront joués ce week-end à mon festival?
24: Oui.
21: Alors, mon premier succès souvenir, ça s'intitule l'arrêt d'autobus.

0: c'est tout en finesse.
1: C'est vrai, marqué la chorale, hein, derrière.
2: Ben oui, c'est beau.
1: Il y a eu du monde pour vrai.
2: C'est très drôle.
1: Oui, vous savez, aujourd'hui, c'est la fête, hein, les Français.
2: Ben oui.
1: Bonne fête, la France. Et mon français préféré, c'est bien sûr monsieur Joe Dassin.
2: Ben oui.
1: J'ai repris une chanson à ma sauce. On l'écoute. Je voulais faire une petite soirée mexicaine avec des nachos et de la salsa, mais j'ai plus de salsa. Je me suis dit, je vais appeler Joanne.

0: Kişi. Oui, oui.
1: Johan Tanamendra.
2: Je dis Johan Tanamendra.
1: Oui.
2: Je vous ai dit il y a quelques instants qu'en fin de semaine, bien sûr, le clou du spectacle du festival, ça va être l'hommage à Beaudommage avec oui. Ben Dommage. Et évidemment, je joue dans cette bande-là et on a repris toutes les grandes chansons de Beaudommage. Wow. Mais la meilleure, je vous la fais entendre en exclusivité première, mon nouveau succès souvenir. Je reprends le blues de Métropole. Écoutez bien ça.
3: En 69, c'est pas très beau. J'ai du Solange dans

0: comme une vraie folle à l'âge des fioux. Salut les jeunes amis.
1: Les gens ont beaucoup aimé ça au 16-12-12.
2: Seb, tu vas jamais t'en remettre de celle-là, je pense.
1: Oui, non, j'ai
2: je pense que c'est la fois que je t'entends là, et je te vois le plus rire.
3: Mais attendez, je m'attendais comme pas. Ça m'a comme fait peur.
1: Ça t'a fait peur.
3: Physiquement, tu te démembres quand tu ris.
1: Oui, je sais, je sais.
3: Ça m'a fait peur.
1: Ben non, mais c'est bon signe. Écoute,
3: j'adore ça.
1: Ben oui. Et si vous voulez réentendre tout ça, ça va être disponible sur le podcast. Ça ne se rendra pas dès 18h15.
3: Oui.
1: Parce qu'il y a des gens qui... Puis je sais que je vais l'avoir en tête toute la soirée. Je vais essayer de pas la chanter en public ou à l'épicerie, si possible. C'est déjà tout pour nous. Toi, demain, t'es pas là parce que t'es en tournage.
2: Je fais quelque chose.
1: D'une publicité.
2: Exact, une pub.
1: De savon.
2: Exact, exactement.
1: Voilà.
3: Moi, je suis ici demain.
1: Oui, toi, t'es ici demain.
3: Ah,
1: fait qu'on se retrouve demain, puis c'est Julie Bou qui va être là en remplacement. Donc, manquez-nous pas, donc, de 14h55 et passez une belle soirée avec le Rock Show et Nick West.

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Le chum Wilson avec vous qui s'installe aux commandes du Rock Show partout au Québec, en direct de Québec Rock City pour le FEC. Et ça se dégage pour une belle soirée au Festival Le Soleil qui est de retour. Mais ce matin, c'est avant-midi, là, c'était les pluies torrentielles, les éclairs, tonnerre, orage. On dirait que Dame Nature était en soundcheck avec tous les coups de tonnerre et avec le ciel orangé. On se demande, est-ce que c'est les feux de forêt ou c'est tout le weed, la fumée hier de Soulja sur les plaines d'Abraham, show présenté par la SQDC, mais supposément que c'était un show exceptionnel, une belle soirée, c'était la grande messe du Rap Keb hier. Avril Lavigne à venir, Nickelback et Sublime avec What I Got, une de mes chansons préférées au karaoké, dans ton Rock Show Énergie.

Je pense à mon buddy Philippe Jacques, alias Kid, avec qui je vais aller voir Muse vendredi prochain, qui est en Gaspésie, lui, avec sa famille en VR, la Van Life. Il y en a plusieurs qui vont sillonner les routes du Québec en vacances. Profitez-en. Une destination road trip par excellence, Santa Monica. Oh, que ça doit être cool là-bas. Hein? Theory of a Dead Man à venir et Everclear, un doublé chanson qui porte deux fois le même nom. Santa Monica dans ton Rock Show Énergie.

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1: Yes, Sylvain qui nous a écrit 6-12-12. Hey, merci Wilson pour The Oasis. Tellement bon, c'est vrai que c'est cool, ça. Live Forever de Definitely Maybe, que j'écoute régulièrement en vinyle. Une formation, on rêve, là, hein. Budget limité, tout est possible, ça serait le fun sur les plaines d'Abraham ou encore au festival Oceaga. À venir, on aura du Metallica, Enter Sandman. Ça nous a été demandé par Luc de l'album Black et Metallica qui seront sous le dôme, hein, à Las Vegas tout le mois d'octobre en résidence. Je veux garder mes reins, mais j'en vendrai peut-être un pour aller voir Metallica. Ça promet d'être tout qu'un show. Écoutez Énergie, hein, c'est le genre de trip qu'on vous fait vivre. POD, ça s'en vient, Youth of the Nation 2002. Et attention, ce qu'on a vu au Festival Festivois avec Phil Branch qui a réalisé une entrevue disponible en balado sur iHeartRadio.
2: Et Chantoud Bin.
1: Papa Roach avec Wake Up Calling dans ton rock show Énergie.
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1: 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Éclairage spectaculaire, des projections vidéo grandioses. La formation Muse qui nous permet d'en mettre plein la vue. On va transformer les plaines d'Abraham vendredi prochain en littéralement concert d'aréna. On les écoute pour terminer le Rock Show en beauté. Muse et Be With You en nouveauté. Je l'adore. 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